Qu'est-ce qui se passe de bon pour vous en ce mardi soir? Faites-nous donc signe via nos réseaux sociaux, notre site web. Vous pouvez nous appeler, nous texter en étant bien branché au meilleur de la musique dans la Nadia sur O 103.5. Ici Mathieu Guimond. On aura l'occasion de faire plus ample connaissance avec la saison 2026-2027 du Centre culturel Desjardins. Ce sera le grand lancement demain soir, 19h30. C'est animé par Geneviève Borne qui va recevoir, entre autres, des artistes qui vont faire leur tour sur les planches du Centre culturel de Joliette, le Centre culturel Desjardins. Alors, dans ceux qui seront de passage, Christian-Marc Gendron, Alexandre Barrette, Ludovic Bourgeois, Maud Landry et plusieurs autres. D'ailleurs, surveillez ça demain matin et dans les prochains jours sur les ondes de O 103.5, on aura l'occasion de faire un petit compte-rendu sur nos ondes des spectacles à venir dans les prochains jours suite à ce lancement qui aura lieu demain soir 19h30 au Centre culturel Desjardins de Joliette.

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Bon, qu'est-ce qui se passe de bon dans l'actualité? Dans la Naudière, le meilleur moyen de le savoir, c'est d'aller faire votre tour sur monjoliette.com, qui est notre site web d'actualité. Entre autres, on revient sur ce débat qui a eu lieu hier pour les candidats aux élections 2026, les élections provinciales. Il y a eu débat devant des étudiants à Terrebonne. On parle aussi de Sainte-Julienne qui participe à une opération de sensibilisation sur la sécurité routière. Et au sport, on parle de Eve Gascon qui sera au camp d'entraînement de l'équipe nationale de hockey féminin qui se déroulera à Québec au cours des prochains jours. Les détails sur ces nouvelles et d'autres nouvelles, rendez-vous sur monjoliette.com en ce mardi soir.

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8: Voici vos nouvelles, Arsenal Média. Au terme du vote par anticipation, Joliette est la circonscription lanaudoise avec le plus haut taux de participation. Ce dernier s'est établi à 30,52%, alors qu'à l'échelle provinciale, on a observé un taux préliminaire de 23,59%. Les candidats de la circonscription de Berthier se sont réunis ce midi afin de débattre des enjeux locaux alors que la campagne électorale tire à sa fin. Dans le cadre de ce débat, la Chambre de commerce et d'industrie Berthier-Dautrey a ainsi accueilli les candidats de la coalition Avenir Québec, de Québec solidaire, du Parti québécois et du Parti libéral du Québec, ainsi que le chef du parti Présence Québec. Des enjeux clés tels que le projet de train à grande vitesse, le dossier du monastère de Berthierville et les projets miniers dans la circonscription ont été abordés. Les opérations au GMF de Saint-Charles-Borromée ont été interrompues en partie aujourd'hui en raison d'une coupure d'eau. Santé Québec a indiqué que les usagers qui avaient un rendez-vous de prévu ont été contactés. Et maintenant, la météo à Joliette ce soir et cette nuit, c'est nuageux et le minimum est de 9 degrés.

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On est le mardi 29 septembre 2026. On passe la soirée ensemble avec le meilleur de la musique dans la Naudière sur O103.5. Salut, je m'appelle Mathieu Guimond. Je vous fais un aveu. Ce soir, c'est le premier match du Canadien contre Toronto. Ça se peut, je sois pas 100% focus. Mais je pense que je serai pas le seul au travail à être comme ça ce soir. Parce qu'on va jeter un petit coup d'œil vers le début de la saison dans la Ligue nationale de hockey. On va parler, entre autres, ce soir d'actualité. On a aussi à vous proposer des sorties à faire au cours des prochains jours. Même une belle occasion de poser un beau geste pour votre prochain. Je vous explique tout ça un peu plus tard ce soir. Salutations à la belle gang et aux clients de la vitrerie Morin et Fils située à Saint-Félix-de-Valois. 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Vous autres, qu'est-ce qui vous occupe en ce mardi soir? Donnez-nous donc vos nouvelles via nos réseaux sociaux, notre site web, le O1035.ca, et également, vous pouvez nous appeler, nous texter, histoire de savoir qu'est-ce qui se passe de bon pour vous en ce mardi dans la Naudière. Yeah.

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2: Voici vos nouvelles Arsenal Média. Au terme du vote par anticipation, Joliette est la circonscription lanaudoise avec le plus haut taux de participation. Ce dernier s'est établi à 30,52%, alors qu'à l'échelle provinciale, on a observé un taux préliminaire de 23,59%. Les candidats de la circonscription de Berthier se sont réunis ce midi afin de débattre des enjeux locaux alors que la campagne électorale tire à sa fin. Dans le cadre de ce débat, la Chambre de commerce et d'industrie Berthier-Dautray a ainsi accueilli les candidats de la coalition Avenir Québec, de Québec solidaire, du Parti québécois et du Parti libéral du Québec, ainsi que le chef du parti Présence Québec. Des enjeux clés tels que le projet de train à grande vitesse, le dossier du monastère de Berthierville et les projets miniers dans la circonscription ont été abordés. Les opérations au GMF de Saint-Charles-Borromée ont été interrompues en partie aujourd'hui en raison d'une coupure d'eau. Santé Québec a indiqué que les usagers qui avaient un rendez-vous de prévu ont été contactés. Et maintenant, la météo à Joliette ce soir et cette nuit, c'est nuageux et le minimum est de 9 degrés.

Qu'est-ce qui se passe de bon pour vous en ce mardi soir? Faites-nous donc signe via nos réseaux sociaux, notre site web. Vous pouvez nous appeler, nous texter en étant bien branché au meilleur de la musique dans la Nadia sur O103.5. Ici Mathieu Guimond. On aura l'occasion de faire plus ample connaissance avec la saison 2026-2027 du Centre culturel Desjardins. Ce sera le grand lancement demain soir, 19h30. C'est animé par Geneviève Borne qui va recevoir, entre autres, des artistes qui vont faire leur tour sur les planches du Centre culturel de Joliette, le Centre culturel Desjardins. Alors, dans ceux qui seront de passage, Christian-Marc Gendron, Alexandre Barrette, Ludovic Bourgeois, Maude Landry et plusieurs autres. D'ailleurs, surveillez ça demain matin et dans les prochains jours sur les ondes de Haut 103.5, on aura l'occasion de faire un petit compte-rendu sur nos ondes des spectacles à venir dans les prochains jours suite à ce lancement qui aura lieu demain soir 19h30 au Centre culturel Desjardins de Joliette.

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Bon, qu'est-ce qui se passe de bon dans l'actualité? Dans la Naudière, le meilleur moyen de le savoir, c'est d'aller faire votre tour sur monjoliette.com, qui est notre site web d'actualité. Entre autres, on revient sur ce débat qui a eu lieu hier pour les candidats aux élections 2026, les élections provinciales. Il y a eu débat devant des étudiants à Terrebonne. On parle aussi de Sainte-Julienne qui participe à une opération de sensibilisation sur la sécurité routière. Et au sport, on parle de Eve Gascon qui sera au camp d'entraînement de l'équipe nationale de hockey féminin qui se déroulera à Québec au cours des prochains jours. Les détails sur ces nouvelles et d'autres nouvelles, rendez-vous sur monjoliette.com en ce mardi soir. 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
6: Voici vos nouvelles, Arsenal Média. Au terme du vote par anticipation, Joliette est la circonscription lanaudoise avec le plus haut taux de participation. Ce dernier s'est établi à 30,52%, alors qu'à l'échelle provinciale, on a observé un taux préliminaire de 23,59%. Les candidats de la circonscription de Berthier se sont réunis ce midi afin de débattre des enjeux locaux alors que la campagne électorale tire à sa fin. Dans le cadre de ce débat, la Chambre de commerce et d'industrie Berthier-Dautray a ainsi accueilli les candidats de la coalition Avenir Québec, de Québec solidaire, du Parti québécois et du Parti libéral du Québec, ainsi que le chef du parti Présence Québec. Des enjeux clés tels que le projet de train à grande vitesse, le dossier du monastère de Berthierville et les projets miniers dans la circonscription ont été abordés. Les opérations au GMF de Saint-Charles-Borromée ont été interrompues en partie aujourd'hui en raison d'une coupure d'eau. Santé Québec a indiqué que les usagers qui avaient un rendez-vous de prévu ont été contactés. Et maintenant, la météo à Joliette ce soir et cette nuit, c'est nuageux et le minimum est de 9 degrés.

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On est le mardi 29 septembre 2026. On passe la soirée ensemble avec le meilleur de la musique dans la Naudière sur O103.5. Salut, je m'appelle Mathieu Guimond. Je vous fais un aveu. Ce soir, c'est le premier match du Canadien contre Toronto. Ça se peut, je sois pas 100% focus. Mais je pense que je serai pas le seul au travail à être comme ça ce soir. Parce qu'on va jeter un petit coup d'œil vers le début de la saison dans la Ligue nationale de hockey. On va parler, entre autres, ce soir d'actualité. On a aussi à vous proposer des sorties à faire au cours des prochains jours. Même une belle occasion de poser un beau geste pour votre prochain. Je vous explique tout ça un peu plus tard ce soir. 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Vous autres, qu'est-ce qui vous occupe en ce mardi soir? Donnez-nous donc vos nouvelles via nos réseaux sociaux, notre site web, le O1035.ca. Et également, vous pouvez nous appeler, nous texter, histoire de savoir qu'est-ce qui se passe de bon pour vous en ce mardi dans la Naudière.

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2: Voici vos nouvelles, Arsenal Média. Au terme du vote par anticipation, Joliette est la circonscription lanaudoise avec le plus haut taux de participation. Ce dernier s'est établi à 30,52 %, alors qu'à l'échelle provinciale, on a observé un taux préliminaire de 23,59 %. Les candidats de la circonscription de Berthier se sont réunis ce midi afin de débattre des enjeux locaux alors que la campagne électorale tire à sa fin. Dans le cadre de ce débat, la Chambre de commerce et d'industrie Berthier-Dautray a ainsi accueilli les candidats de la coalition Avenir Québec, de Québec solidaire, du Parti québécois et du Parti libéral du Québec, ainsi que le chef du parti Présence Québec. Des enjeux clés tels que le projet de train à grande vitesse, le dossier du monastère de Berthierville et les projets miniers dans la circonscription ont été abordés. Les opérations au GMF de Saint-Charles-Borromée ont été interrompues en partie aujourd'hui en raison d'une coupure d'eau. Santé Québec a indiqué que les usagers qui avaient un rendez-vous de prévu ont été contactés. Et maintenant, la météo à Joliette ce soir et cette nuit, c'est nuageux et le minimum est de 9 degrés.

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Du Haut 103.5, édition du mercredi. Nous sommes le 30 septembre. Bon début de journée, tout le monde. Ça va sans nuager aujourd'hui. Ouais. Encore. On a un petit peu de brouillard ce matin, maximum 20. Ce soir, cette nuit, encore des nuages, minimum 14. Demain, soleil, nuages. 25 comme maximum, 30 avec humidex quand même. Vendredi, de la pluie intermittente, minimum 16. Mais on vous le disait, le soleil, là, c'est pour samedi. Samedi, c'est magnifique. Du soleil, 19 comme maximum. Actuellement, sur le Grand Joliet, on a 10 degrés. Le soleil se lève à 6h51 ce matin et se couche ce soir à 18h36. En manchette, ce matin, on va revenir sur ce drame épouvantable. Une femme de 77 ans qui aurait été... selon toute vraisemblance, tué par son conjoint hier à Laval. On va y revenir dans les prochaines minutes. Sinon, au showbiz, dans Indéfendable, Maxime Dubois s'est réveillé. Mais pas sorti du bois. Pour autant, on va y revenir un petit peu plus tard aussi. Et au sport, le Canadien a gagné hier. Ah oui, 3-2 contre les Maple Leafs du côté de Toronto. Ça part bien la saison. Ah que ça part bien la saison. Pour partir le show, Patrice Michaud, voici Mécanique Générale. Bon déjeuner tout le monde.

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1: Ouais, dans la presse d'abord ce matin, on poursuit cette série de reportages dans le cadre des élections provinciales, des reportages sur le pouls du Québec. Il y a Maxime Bergeron qui est journaliste à la presse et il se promène un petit peu partout dans différentes circonscriptions et va à la rencontre des électeurs. Et ce matin, son reportage nous amène dans la circonscription de Rousseau. Donc ici, dans la région, circonscription de 49 458 électeurs. Le député sortant est Louis-Charles Thouin de la CAQ et le journaliste a notamment rencontré Jean-Marc Héroux, un retraité de 70 ans de Saint-Calixte. Saint-Calixte qui, selon Maxime Bergeron, est aujourd'hui entre un village et une banlieue. Comme bien des municipalités de campagne, le village se transforme tranquillement, assez rapidement même, en quasi-banlieue de la Grande Couronne de Montréal. La région se transforme à vive allure depuis cinq ou six ans. Oui, la pandémie a accéléré les choses avec le télétravail puis tout ça, mais aussi l'arrivée d'Internet haute vitesse. La demande en habitation est forte. Il y a plusieurs jeunes familles qui se sont installées à Saint-Calixte depuis la pandémie. Un reportage intéressant à lire ce matin, donc, dans la presse. Sinon, dans le Devoir ce matin, on nous parle des sondages et puis de l'influence démesurée des sondages. Ça nuit à la santé démocratique, selon des panélistes qui ont été rencontrés par le Devoir. Je suis assez d'accord avec ça, moi. Parle de pirouettes de fin de campagne, de vote stratégique, puis tout ça. Est-ce qu'on accorde trop d'importance au sondage? On nous en parle ce matin dans le Devoir. Journal de Montréal. Ouais, un drame épouvantable. Une femme de 77 ans qui aurait, selon toute vraisemblance, été tuée par son conjoint hier dans leur appartement à Laval. Et là, il y a des intervenants qui réclament plus de place pour l'enjeu des féminicides dans la campagne électorale. Nouveau féminicide qui est présumé, qui ravive les appels à mieux intégrer la violence conjugale dans les débats politiques. Et sur une note plus...

0: Il y a le Festival de films Cinémania qui s'en vient, 32e édition. Ça va se tenir du côté de Montréal du 4 au 15 novembre. Et on a dévoilé la composition du jury de la compétition internationale Visage de la francophonie. Et puis, c'est un beau jury. Les comédiennes françaises Karine Viard et le comédien québécois Marc Labrèche ont co-présidé ce jury. L'actrice Evelyne Brochu, le cinéaste Kim Nguyen font aussi partie de ce jury. 10 longs métrages en provenance de plusieurs pays francophones qui sont en lice pour la compétition. Donc plusieurs ont été présentés à Cannes, à la Berlinale ou à la Mostra de Venise. L'acteur Théodore Pellerin va recevoir, quant à lui, le Cinémania d'honneur. Ça va se passer le 11 novembre dans le cadre du Gala Bénéfice. La programmation complète de l'événement sera dévoilée le 21 octobre prochain.
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Nous sommes aujourd'hui le 30 septembre, si c'est votre anniversaire. Bonne fête. Je veux dire tout de suite bonne fête à mon bon ami Paul Brisset de l'Alchimiste Microbrasserie. Passe une très, très belle journée, mon cher. Vous êtes né un 30 septembre, tout comme Diane Dufresne.

0: Diane, vive bonheur. Oui, on se tient. Tenez-vous bien. Diane Dufresne, elle a 82 ans aujourd'hui. 62 ans pour l'actrice italienne Monica Bellucci, 41 ans pour l'actrice française Marion Cotillard et 29 ans pour le pilote automobile néerlandais, vedette de Formule 1, champion du monde à plusieurs reprises, Max Verstappen.
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4: Premier coup d'œil circulation. On va commencer avec la 40. D'abord, rejoindre Montréal pour ce qui est du pont Charles de Gaulle actuellement. C'est un ralentissement depuis Brien. Petite congestion au croisement de la 640. Une fois rendu à Montréal, ça va bien. Pour les changeurs en jeu, un petit ralentissement à l'approche de Roi-René, mais c'est rien de majeur. Rue Notre-Dame à Repentigny. Ça va super bien, c'est facile. Pour ce qui est du pont Le Gardeur, la 640 vers la 40. Il y a une congestion là, depuis la montée des pionniers. 25 Sud pour Laval, c'est depuis la 640 jusqu'au pont de l'île Saint-Jean. Ça s'installe tranquillement du côté du chemin Gascon à Mascouche venant de la plaine vers la 640. Le Grand Joliette actuellement, c'est facile. Et puis, ça fait pas mal le tour, 6h25.
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4: Avec Jessica Potsou, et on va commencer par ce petit résumé de la journée d'hier dans la campagne électorale.
11: Tout à fait. Alors que les partis sont dans la dernière ligne droite de la campagne, les chefs ont commencé à cibler certaines tranches de l'électorat afin de les inviter à se ranger derrière eux hier. La chef de la coalition Avenir Québec, Christine Fréchette, mise sur les indécis dans l'espoir que sa formation évite la disparition le soir du 5 octobre. La porte-parole de Québec solidaire, Huba Gazal, a pour sa part courtisé les jeunes en présentant son parti comme celui qui défendra la social-démocratie contre l'austérité. Le chef du Parti québécois, Paul Saint-Pierre Plamondon, s'est retrouvé à expliquer sa position sur l'avenir de Santé Québec. Le chef libéral, Charles Millard, s'est avancé sur la question de la laïcité de l'État, s'engageant à maintenir la loi 94 interdisant le port de signes religieux chez le personnel dans les écoles. Le chef du Parti conservateur, Éric Duhaime, a présenté des propositions en matière de justice et de sécurité publique. Toujours en politique provinciale, les candidats de la circonscription de Berthier se sont réunis hier midi afin de débattre d'enjeux locaux. Dans le cadre de ce débat, la Chambre de commerce et d'industrie Berthier-Daudré a ici accueilli les candidats de la coalition Avenir Québec, de Québec solidaire, du Parti québécois et du Parti libéral du Québec, ainsi que le chef du Parti de Présence Québec. Des enjeux clés tels que le projet de train à grande vitesse, le dossier du monastère de Berthierville et les projets miniers dans la circonscription ont notamment été abordés. Pour une cinquième année consécutive, les Canadiens célébreront aujourd'hui la Journée nationale de la vérité et de la réconciliation. Cette journée rend hommage aux survivants des pensionnats pour enfants autochtones et à ceux qui ne sont jamais rentrés chez eux. CBC, Radio-Canada, APTN et le Centre national pour la vérité et la réconciliation organisent leur événement annuel « Se souvenir des enfants » sur la colline du Parlement. Au cours de cette cérémonie de 90 minutes, des survivants, des pensionnats, des aînés et des dirigeants autochtones prendront la parole. Les participants sont invités à apporter une paire de chaussures d'enfants à déposer devant la scène afin de rendre hommage aux enfants qui ont fréquenté les pensionnats. Pour Pour terminer, le GMF de Saint-Charles-Borromée a été temporairement fermé hier. La situation a été provoquée par une coupure d'eau alors que la clinique n'avait pas été informée que l'accès à l'eau allait être interrompu. Santé Québec-Lanaudière a indiqué que les usagers qui avaient un rendez-vous prévu ont été contactés. Voilà, ça complète. 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
4: OK, météo, ben ce sera nuageux aujourd'hui. On a un petit peu de brouillard ce matin, maximum à 20. Ce soir, cette nuit, des nuages encore, minimum 14. Demain, soleil, nuages. Pas si mal, donc 25 comme maximum, 30 avec humidex. Et présentement, sur le Grand Joliette, on a 9 degrés. Oh. Et nos petites salutations, on va saluer ce matin les gens de Crabtree. Tiens, Saint-Michel-des-Saints, on vous salue, les gens de Saint-Jean-de-Mata. Passez une très, très belle journée. Peut-être pas trop loin du téléphone, du clavier. Dans les prochaines minutes, on va vous offrir deux pièces qui, à pareille date, étaient numéro 1 sur le palmarès Billboard. Vous allez me dire laquelle est la meilleure. Et ça pourrait être payant pour vous. On fait tirer vendredi matin des billets pour le cinéma RGFM. Fred Dionne, à l'instant, nous amène à Nashville.

JF posé, emmêlé dans ses cheveux à 6h37, des pièces qui étaient au sommet du palmarès, de gros, gros succès à pareille date. Et puis, on en a choisi deux. Vous me dites lequel de ces deux gros succès est le meilleur selon vous. Premier arrêt, on s'arrête 28 ans derrière, à pareille date, le 30 septembre en 1998. Première position sur Billboard pour Aerosmith.

avec Aerosmith, tiré bien sûr du film Armageddon. Ah, que c'est triste, ça, à la fin. Ah, que c'est triste. C'est la première option. Deuxième option, on est un petit peu plus près dans le temps. On est 11 ans derrière en 2015. Tout autre style, première position sur Billboard pour The Weeknd.

Pas facile, deux gros hits. Évidemment, les pièces ont atteint le sommet du palmarès. Laquelle des deux chansons est la meilleure? I Don't Want to Miss a Thing avec Aerosmith ou encore Can't Feel My Face avec The Weeknd. 450-753-1035. Petit coup de téléphone ou encore un texto avec votre prénom. Pour des billets du cinéma RGFM, on fait le tirage vendredi matin. Voici Éric Lapointe maintenant. Lui en a eu un paquet de numéro 1. 1500 000.

0: On a un ciné-blabla ce soir du côté du Crapaud à Saint-Félix-de-Valois. On présente le film Invisible, l'histoire d'Élisabeth, une jeune artiste burlesque et travailleuse du sexe. Elle exerce ses deux métiers avec passion. Cependant, après des années à garder secrète sa vie de travailleuse du sexe, elle se demande si elle peut encore continuer à vivre ainsi. Et c'est suivi d'une discussion, hein. C'est le thème du ciné-blabla. Donc, si ça vous tente, c'est ce soir, 19h15, du côté du Crapaud, à Saint-Félix-de-Valois.
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0: Maxime Dubois s'est finalement réveillé dans l'épisode d'hier d'Indéfendable. Il est sorti du coma. Ça, c'est la bonne nouvelle. La moins bonne nouvelle, c'est qu'il n'a pas reconnu sa blonde, Kim Nolin. Est-ce qu'il va avoir des séquelles pour le restant de ses jours après sa chute? Est-ce qu'il va retrouver une vie, sa vie d'avant, en fait? Il y a Tibille, à part ça, qui a reçu hier son diagnostic de la maladie d'Alzheimer. Et que c'est... c'est un bon épisode hier. Indéfendable, présenté tous les soirs, 19h, du côté de TVA.
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0: Ouais, circulation, la 40 d'abord. C'est déjà bien congestionné là, pour ce qui est du pont Charles de Gaulle. C'est une congestion depuis Benjamin Moreau. Jusqu'une fois rendu au golf, mais par la suite, c'est vraiment facile jusqu'à l'échangeur en jour. Rue Notre-Dame à Repentigny pour le pont Le Gardeur, facile aussi. 25 Sud pour Laval. C'est une congestion depuis la 640 jusqu'une fois rendu au pont de l'île Saint-Jean. La 640, ça va bien jusque dans la bretelle d'accès pour la 40. En direction ouest, on a un petit ralentissement une fois la 25 dépassée. Une bonne congestion sur le chemin Gascon, du côté de Mascouche, venant de la plaine vers la 640. 131, 158, à cette heure-ci, ça va bien. Toujours cette congestion du côté de Sainte-Mélanie sur la 348 dans les deux directions. Il est 6h55. Bon début de journée, tout le monde.
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3: Bon mercredi, ici Louis-Philippe Arnoirel. Alors que les partis sont dans la dernière ligne droite de la campagne, les chefs ont commencé à cibler certaines tranches de l'électorat afin de les inviter à se ranger derrière eux hier. La chef de la coalition Avenir Québec, Christine Fréchette, mise sur les indécis dans l'espoir que sa formation évite la disparition le soir du 5 octobre. La porte-parole de Québec solidaire, Ruba Gazal, a pour sa part courtisé les jeunes en présentant son parti comme celui qui défendra la social-démocratie contre l'austérité. Le chef du Parti québécois, Paul Saint-Pierre Plamondon, s'est retrouvé à expliquer sa position sur l'avenir de Santé Québec. Le chef libéral, Charles Milliard, s'est avancé sur la question de la laïcité de l'État, s'engageant à maintenir la loi 94, interdisant le port de signes religieux chez le personnel dans les écoles. Le chef du Parti conservateur, Éric Duhaime, a finalement présenté des propositions en matière de justice et sécurité publique. Le premier ministre Mark Carney a mentionné hier qu'il n'a pas l'intention d'exercer de nouvelles pressions commerciales sur les États-Unis. En point de presse, il a indiqué que le Canada n'avait pas l'intention d'aggraver la guerre commerciale tout en précisant qu'il n'excluait aucune possibilité. Hier, le président américain Donald Trump a intensifié la guerre commerciale alors que ses interdictions totales d'importation de certains produits canadiens sont entrées en vigueur. Et pour terminer, pour la 5e année consécutive, les Canadiens célébreront aujourd'hui la Journée nationale de la vérité et de la réconciliation. Cette journée rend hommage aux survivants des pensionnats pour enfants autochtones et à ceux qui ne sont jamais rentrés chez eux. CBC Radio-Canada, APTN et le Centre national pour la vérité et la réconciliation organisent leur événement annuel « Se souvenir des enfants » sur la colline du Parlement. Au cours de cette cérémonie de 90 minutes, des survivants des pensionnats, des aînés et des dirigeants autochtones prendront la parole. Les participants sont invités à apporter une paire de chaussures d'enfants à déposer devant la scène afin de rendre hommage aux enfants qui ont fréquenté les pensionnats. C'est ce qui complète vos actualités Arsenal Média. Passez une bonne journée sur nos ondes.
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5: Josh Anderson et Alexandre Carrier ont chacun inscrit un but et une passe hier et le Canadien a battu les Maple Leafs de Toronto 3-2. C'était soir d'ouverture, c'était le match d'ouverture de la saison pour les deux équipes. C'était l'ouverture locale à Toronto. Assez calme comparativement à Montréal. Zach Bolduc a marqué également pour le Canadien. Bon match pour Kirby Doc. Jakub Dobeš a été très, très bon devant son filet. Baseball, les séries ont commencé hier et puis les Yankees de New York ont gagné leur premier match de cette courte série contre les Red Sox de Boston, 9-0. Dans les autres séries, victoire pour les Braves d'Atlanta. On a battu les Phillies de Philadelphie 5-3. Les Padres de San Diego ont battu les Cubs de Chicago 8-0. Et les White Sox de Chicago ont battu les Astros de Houston 6-3. Les quatre séries se poursuivent aujourd'hui. Côté météo, ce sera nuageux aujourd'hui. Ouais, avec du brouillard ce matin, 20 comme maximum. Ce soir, cette nuit, des nuages minimum 14. Demain, c'est beaucoup mieux. Soleil, nuage, avec un maximum à 25, 30 avec humidex. Vendredi, de la pluie intermittente, maximum à 16. Et samedi, c'est beau, c'est du soleil, maximum 19. Présentement, sur le Grand Joliet, on a 9 degrés. Le soleil s'est levé à 6h51, il y a une dizaine de minutes. Se couche ce soir à 18h36.
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plus fort que ça, je vous entends. Êtes-vous de bonne humeur? Le Canadien a gagné hier, tout le monde est de bonne humeur. Ça part bien la saison de victoire contre Toronto, à part ça, chez eux. On brise leur party du match d'ouverture, même si c'est un petit party assez plate, on le disait. C'est le fun. Puis, ça a mal parti. Ça a un but en partant contre Jakub Debeche, mais c'est très, très bien repris. Au final, ben, on part de là avec les précieux 2 points. On va en parler d'hockey dans la prochaine heure. Les Prédateurs de Joliette, qui connaissent un très, très bon début de saison, on va parler avec le coach, André Lachance. Et puis, on va recevoir en studio des joueurs, l'entraîneur. Puis on va parler avec le directeur général aussi du Royal de Repentigny. Les champions, ils ont terminé au premier rang du classement, au deuxième rang, en fait, du classement général, mais c'est après un match suicide là, durant la saison pour les relégués au deuxième rang. Mais on a gagné les séries, on a gagné ça en 7, lors la finale, lors du 7e match à Québec. D'aller battre les Diamants chez eux. Et puis, les gars seront ici ce matin avec le trophée et puis tout ça. Donc, on va filmer le tout pour que vous puissiez voir ça, ces belles images-là, sur Facebook plus tard. En musique, pour partir l'heure de 7 heures, c'est Garbage avec Stupid Girl. Bon déjeuner, tout le monde, et bonne journée. C'est la dernière du mois de septembre. Ben oui!

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1: Ouais, dans la presse, d'abord, ce matin, on poursuit cette série de reportages dans le cadre des élections provinciales sur le pouls du Québec. Il y a Maxime Bergeron de la presse qui se promène un petit peu partout dans différentes circonscriptions et puis il va à la rencontre des électeurs. Et ce matin, son reportage nous amène dans la circonscription de Rousseau, une circonscription de 49 458 électeurs. Le député sortant est Louis-Charles Thouin de la CAQ. Et Maxime Bergeron y a notamment rencontré Jean-Marc Héroux, un retraité de 70 ans de Saint-Calixte. Saint-Calixte qui, selon Maxime Bergeron, est aujourd'hui entre un village et une banlieue. Comme bien des municipalités de campagne, le village se transforme en quasi-banlieue de la grande couronne de Montréal. La région se transforme à vive allure depuis 5 ou 6 ans. Oui, la pandémie a accéléré les choses, mais l'arrivée d'Internet haute vitesse aussi. On dit que la demande en habitation est forte. Il y a plusieurs jeunes familles qui se sont installées à Saint-Calixte depuis la pandémie. Donc, intéressant à lire ce matin. C'est dans la presse. On parle de nous autres. Sinon, en une du Devoir ce matin, ben on parle aussi de politique, de la campagne actuelle et de l'influence démesurée des sondages qui nuit. Cette influence démesurée nuit à la santé démocratique selon des panélistes. On parle de pirouette de fin de campagne, de vote stratégique. Moi aussi, je trouve que je me demande si on accorde pas trop d'importance au sondage. On a quasiment un nouveau sondage à tous les jours. Bref, à lire dans le Devoir de ce matin. On nous parle également des gens du 450. Nous autres, encore une fois, tannés d'être pris dans le trafic. Les banlieues de Montréal demandent des investissements massifs en transport collectif. Sinon, les criminels paieraient pour leur procès et pour leur incarcération sur le Parti conservateur du Québec. Je vous invite à lire l'article également dans le Devoir. Journal de Montréal de ce matin maintenant. Drame épouvantable. Une femme de 77 ans qui aurait, selon toute vraisemblance, été tuée par son conjoint hier dans leur appartement locatif. Hier en après-midi, donc, on a retrouvé le corps de la dame. Et puis, là, il y a des intervenants qui demandent plus de place pour l'enjeu des féminicides dans la campagne électoral, nouveau féminicide présumé, en tout cas, qui ravive les appels à mieux intégrer la violence conjugale dans les débats politiques. C'est dans le Journal de Montréal de ce matin. Et sur une note plus réjouissante, on fait la une avec cette victoire du Canadien. Un premier match cette saison, un départ prometteur. Je vous le rappelle, parce que c'est trop le fun à dire. On a battu les Leafs hier, 3-2, chez eux, lors de leur match d'ouverture. Voici Arpin Lépine en musique avec Mentir.

0: Robitaille qui est actuellement en tournée, sa tournée Ultra Violet, et puis il se promène un petit peu partout au pays. Il est en solo. La tournée a commencé avec un groupe, mais là, présentement, il est en solo. Ça va bien pour lui. Il est en nomination à la disque dans les catégories artistes masculins de l'année. Et puis, spectacle de l'année. Donc, un petit peu partout au pays, en Alberta, en Colombie-Britannique, dans les territoires du Nord-Ouest, au Yukon également, au mois de novembre. Et puis, par la suite, va revenir au Québec en décembre avec des arrêts, notamment du côté de Masquinongé, à Orléans, et puis chez nous, à La Valterie. Ce sera le samedi 12 décembre prochain. Pour vos billets, bien sûr, c'est le chasse-galerie.ca. Très, très sympathique, très talentueux aussi, ce Damien Robitaille.
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0: Oui, coup d'œil circulation. On va commencer d'abord avec la 40, rejoindre Montréal. Pour ce qui est du pont Charles de Gaulle, c'est solide ce matin. C'est une congestion qui commence un petit peu après Brien, là. C'est comme ça jusqu'au Golfe à Montréal. Pour l'échangeur Anjou, ça va bien. Rue Notre-Dame à Repentigny, c'est facile aussi. 640 vers la 40, ça congestionne dans la bretelle d'accès. 25 sud pour Laval, c'est depuis un petit peu après la 640, jusqu'une fois le pont de l'île Saint-Jean dépassé. La 640 en direction ouest, une fois la 337 dépassé. Le chemin Gascon, là, ça congestionne. Ouais. On a des travaux dans le coin ces temps-ci. Sinon, congestion également du côté de Terrebonne, un petit peu. Ouais, sur le chemin Gascon, entre la 640 et puis la 25. Pour le Grand Joliette, actuellement, 158, je vous dirais, ça va assez bien. Très bien même. Et pour Joliette, 131 en direction sud, à l'approche du rang Sainte-Rose, il y a la congestion habituelle, tout comme la 348 du côté de Sainte-Mélanie, parce qu'on est en travaux là, depuis quelques temps, donc ça congestionne dans les deux directions.
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11: Oui, avec Jessica Potsou, et on va revenir sur la campagne électorale, ce qui s'est passé, ce qui s'est dit hier.
15: Tout à fait. Alors que les partis sont dans la dernière ligne droite de la campagne, les chefs ont commencé à cibler certaines tranches de l'électorat afin de les inviter à se ranger derrière eux. La chef de la coalition Avenir Québec, Christine Fréchette, mise sur les indécis dans l'espoir que sa formation évite la disparition le soir du 5 octobre. La co-porte-parole de Québec solidaire, Huba Gazal, a pour sa part courtisé les jeunes en présentant son parti comme celui qui défendra la social-démocratie contre l'austérité. Le chef du Parti québécois, Paul Saint-Pierre Plamondon, s'est retrouvé à expliquer sa position sur l'avenir de Santé Québec. Le chef libéral, Charles Milliard, pour sa part, s'est avancé sur la question de la laïcité de l'État, s'engageant à maintenir la loi 94 interdisant le port de signes religieux chez le personnel dans les écoles. Finalement, le chef du Parti conservateur, Éric Duhaime, a présenté des propositions en matière de justice et de sécurité publique. Toujours en politique provinciale, les candidats de la circonscription de Berthier se sont réunis hier midi afin de débattre des enjeux locaux. Dans le cadre de ce débat, la Chambre de commerce et d'industrie Berthier-Dautré a ainsi accueilli les candidats de la coalition Avenir Québec, de Québec solidaire, du Parti québécois et du Parti libéral du Québec, ainsi que le chef du parti Présence Québec.
11: J'y étais, j'avais le plaisir d'animer, d'agir à titre de modérateur, et puis c'était un bon débat, hein, avec quelques bonnes prises de bec et de bons échanges, oui, vraiment.
15: Effectivement, des enjeux clés tels que le projet de train à grande vitesse, le dossier du monastère de Berthierville et les projets miniers dans la circonscription ont notamment été abordés. Pour une 5e année consécutive, les Canadiens célébreront aujourd'hui la Journée nationale de la vérité et de la réconciliation. Cette journée rend hommage aux survivants des pensionnats pour enfants autochtones et à ceux qui ne sont jamais rentrés chez eux. CBC, Radio-Canada, APTN et le Centre national pour la vérité et la réconciliation organisent leur événement annuel « Se souvenir des enfants sur la colline du Parlement ». Au cours de cette cérémonie de 90 minutes, des survivants, des pensionnats, des aînés et des dirigeants autochtones prendront la parole. Les participants sont invités à apporter une paire de chaussures d'enfants à déposer devant la scène afin de rendre hommage aux enfants qui ont fréquenté les pensionnats. Pour terminer, le GMF de Saint-Charles-Borromée a été temporairement fermé hier. La situation a été provoquée par une coupure d'eau, alors que la clinique n'avait pas été informée que l'accès à l'eau allait être interrompu. Santé Québec Lanaudière a indiqué que les usagers qui avaient un rendez-vous prévu ont été contactés. Voilà, ça complète. 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
11: OK, côté météo, des nuages aujourd'hui, du brouillard ce matin et un maximum à 20. Ce soir, cette nuit, des nuages minimum 14. Demain, 1er octobre, c'est beau, ça a bien de l'allure. Demain, soleil-nuage en alternance, 25 comme maximum, 30 avec humidex. Vendredi, c'est moins beau, c'est de la pluie intermittente, maximum 16. Mais samedi, c'est une très belle journée, c'est du soleil, maximum 19. Présentement, sur le Grand Joliette, on a 9 degrés.
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11: Oh. Et on va saluer ce matin les gens de Mascouche. Tiens, les gens de Saint-Calixte, on vous salue également. Saint-Ligory, merci d'être bien branché. On va, dans les prochaines minutes, parler de hockey avec l'entraîneur-chef des Prédateurs de Joliette, André Lachance. Les Prédateurs qui connaissent tout un début de saison. Mais d'abord, en musique, c'est fun. C'est fun avec We Are Young. On est jeunes. Oui, tout le monde. Certains plus que d'autres, mais We Are Young au 103.5.

0: On va parler d'hockey sur la scène régionale. On parle de nos prédateurs de Joliette qui connaissent tout un début de saison. On a 6 matchs de jouer, 5 victoires, 1 seule défaite. Et pour nous parler de la plus récente semaine, l'entraîneur-chef André Scott Lachance au bout du fil. Salut André.
1: Bon matin Sylvain.
0: Comment tu vas?
1: Très, très, très bien. Merci, toi aussi.
0: Oui, très, très bien. On avait un gros week-end de prévu. On parlait de 3 matchs en 4 jours. Finalement, on a joué seulement 2 de ces 3 matchs.
1: Oui, c'est ça. Un petit problème de pneumonie à Laval. On s'est rendu là-bas. On est obligé de revenir avec notre stock. Donc, malheureux incident. Une histoire de pneumonie. Un jeune qui a laissé tomber son bâton pendant que la pneumonie marchait. Ça a fait des dommages un peu.
0: OK, je sais qu'il y a des partisans qui étaient déjà partis, qui étaient en route pour aller vous voir. C'est le fun, ça, d'avoir des partisans qui vous suivent sur la route, parce que c'était 3 matchs sur la route. Et donc, on en a joué 2. Il y a eu 1 victoire et 1 première défaite. Résume-moi, si tu veux, le dernier week-end.
1: Oui, mais c'est ça. Le premier match, le jeudi, c'était notre premier match de première défaite. Quand même, pas si mauvais match, mauvais départ. Je pense que les lancers, c'était 14-2 pour Valleyfield. On a réussi à revenir. C'est nous qui avons le plus de lancers à la fin du match. Par contre, quand on part en retard, pas sûr qu'on va gagner des matchs. Hein. Donc, c'était pas mal ça. Puis ensuite, à Montmagny, c'était complètement l'opposé. Là. Part à Valleyfield un jeudi, on s'en va à Montmagny le lendemain. Ça a été un petit peu, au début, un petit peu plus difficile pour le match, mais on a été chercher une victoire en prolongation encore là, avec... un but d'Alan Mongrain qui a scellé l'issue du match là, sur une très belle feinte là, devant le gardien. Là, c'était de toute beauté.
0: Hey, on devient invincible ces temps-ci depuis le début de la saison en prolongation. Ça fait quoi? Au moins 3 victoires qu'on va chercher comme ça?
1: Oui, mais c'est des points qui sont le fun à aller chercher. Ouais. Au final, il n'y a personne qui peut nous les enlever, ces points-là. Puis ça fait en sorte qu'on... Ça fait en sorte qu'on avance et qu'on accumule les victoires, c'est parfait. Est-ce qu'on joue des matchs A1 jusqu'à maintenant? Non. Est-ce qu'on joue des 60 minutes jusqu'à maintenant? Non plus. Mais on réussit à aller chercher des victoires, c'est quand même le problème.
0: Et les plus vieux partisans du Canadien se souviennent de 1993. Quand tu te mets à gagner, à chaque fois que tu te présentes en prolongation, il y a une confiance qui vient, j'imagine, là, dans l'équipe. Hein?
1: Oui, c'est sûr. D'ailleurs, tu sais, c'est des joueurs qui contrôlent la rondelle, c'est facile pour eux. Fait que quand ils arrivent après ça en prolongation, là, je veux dire, ils dominent le match. Quand on prend possession de la rondelle avec Donald Mongrain, Alexandre Desmarais, si on a Léo Thériault, on a des bons joueurs qui sont capables de contrôler la rondelle. Là. La confiance est là, puis ça l'aide.
0: Quels sont les règlements dans la Ligue d'hockey junior 3A du Québec concernant la prolongation? Est-ce qu'on joue à 5 contre 5, 4 contre 4, 3 contre 3?
1: C'est 3 contre 3.
0: 3 contre 3, comme la Ligue nationale.
1: 3 contre 3, en plein ça. Fait que c'est la même chose. Puis,
0: OK.
1: Comme ça, tu sais, ça
0: ouvre le jeu.
1: On a quand même un talent offensif quand même assez élevé. Ça l'aide beaucoup là, au final.
0: On a quelques nouveaux joueurs, on le disait lors des précédentes chroniques. Et là, on s'aperçoit que la chimie opère. Hein. Rapidement, ça a cliqué. Et puis, tu as réussi à former une équipe avec ces joueurs-là.
1: Oui, les gars qui se sont greffés à nous là, c'est premièrement c'est des bonnes personnes. Là. Ils ont pris Alexandre Desmarais a pris le contrôle un peu. On a Henri Guévremont qui est allé aussi. C'est des gars qui sont là pour les bonnes raisons. Ça fait en sorte, mais qu'au final, c'est l'esprit d'équipe, c'est tout ce qui s'entoure. On pratique, les gars sont tout le temps là. On va sur la route, les autobus, ils ont du fun ensemble. C'est ça qu'on essaie de créer. Ça fait en sorte qu'au final, on accumule les points, on accumule les victoires, puis c'est ça qui va faire qu'au bout des 48 matchs, ben on va être bien situé pour les séries, on le souhaite. Ouais. Puis tu sais qu'on n'arrive pas de blessures, qu'on arrive tout en santé. Là.
0: OK, parle-moi de la semaine à venir.
1: Oui, ce vendredi, justement contre l'Énergie de Laval, encore une fois. On était supposé de faire au ménome, si on veut, mais ça s'est brisé avec la Zamboni dimanche. Donc, on joue juste contre eux vendredi à Laval, contre Laval. Ensuite, on monte à Pierrefonds samedi après-midi à 16h.
0: OK, vendredi, on est à domicile ici à Joliette.
1: En plein ça.
0: Génial, on va aller faire un tour. D'ailleurs, j'ai 4 billets, ça vous tente d'y être vendredi soir pour aller encourager nos prédateurs ou encore vendredi ou n'importe quel match local cette saison. Vous m'appelez tout de suite 450-753-1035. André, félicitations pour ce superbe début de saison et puis on se reparle la semaine prochaine.
1: Oui, merci, c'est gentil, Sylvain.
0: Salut.
1: Bonne journée.

0: Le Royal de Repentigny a remporté dimanche le trophée, la coupe, les séries dans la Ligue de baseball junior élite du Québec, le circuit Roger Brulotte cette année. Après une saison remarquable également, on va en parler dans les prochaines minutes. On reçoit ici en studio le coach, deux des joueurs étoiles et on parle au bout du fil avec le directeur général. Restez là!
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0: je suis entouré de champions ce matin, le Royal de Repentigny. Et en studio, on va commencer avec l'entraîneur-chef qui a mené son équipe donc jusqu'au championnat, Mathieu Granger. Salut, coach!
1: Salut, Sylvain.
0: Comment tu vas?
1: Ça va super bien.
0: J'imagine que oui, on est encore sur notre nuage, là. Hein? Les jours qui suivent une conquête comme ça, c'est la célébration, puis c'est le fun. Savourez le moment.
1: C'est ce qu'on fait depuis, depuis dimanche soir, quand ça s'est terminé, ouais.
0: On a un des joueurs également, Antoine Vermette, qui est un joueur étoile, voltigeur, frappeur, un gars de chez nous, un gars de 21 ans, de Lanaudière. Salut, mon cher ami, comment vas-tu?
2: Ah, ça va très bien aussi. Écoute, des beaux moments de même. C'est toujours le fun, ça nous fait sourire.
0: T'es un gars de quel coin dans la région?
2: L'Assomption.
0: L'Assomption. OK, parfait. Ben, bravo à toi d'avoir et à ta gang d'avoir amené le trophée ici dans la région. Et l'entraîneur-chef, celui qui a... Ben, c'est-à-dire le directeur général, celui qui a bâti cette formation, était au bout du fil, Marc-André Rondon. Salut, Marc-André.
3: Salut, Sylvain. Bon matin.
0: Bon matin à toi. Donc, toi aussi, j'imagine, là, on savoure la victoire depuis dimanche.
3: Ouais, on apprécie le moment, c'est certain. C'est sûr qu'on laisse le plus de place possible aux acteurs principaux là, du championnat qui sont sur le terrain. Mais on est extrêmement contents puis fiers d'eux surtout.
0: Donc, c'est une équipe que tu as bâtie, bien sûr, avant le début de la saison. Quels sont les critères quand tu t'assois puis que tu bâtis l'équipe pour la saison à venir? Tu veux des gars de la place, j'imagine. Tu veux des vétérans. Tu veux des gens. Comment tu t'assures d'avoir une équipe qui peut aller, selon toi, jusqu'au bout?
3: Ben, c'est sûr qu'au moment du dépôt de notre liste de protection au mois de mars, on essaie d'avoir les meilleurs talents qu'on a sous la main, les meilleurs potentiels sur 5 ans, parce que le cycle junior, il est quand même de 18 ans à 22 ans. Donc, on doit prendre certaines décisions dans cette optique-là. Penser au moment présent en même temps avec un beau mélange du futur. Je t'avouerais que quand on dépose notre liste, je pense pas qu'on est déjà au championnat, mais c'est sûr que c'est d'offrir le plus de munitions possible à notre équipe d'entraîneurs. Puis après ça, c'est d'être des fins observateurs durant les premières semaines de la saison pour dire, bon, est-ce que notre formation peut aspirer à un championnat? Est-ce que notre formation doit plus viser pour le futur? C'est sûr que nous, dans les dernières années, on voyait vraiment là une fenêtre de 2 ans qui s'approchait 2026-2027. On avait subi 2 défaites en demi-finale les 2 années précédentes. Je pense qu'on a appris beaucoup dans la défaite. Puis on a un groupe qui a eu un petit changement au niveau du... Excuse-moi l'anglicisme, mais au niveau du mindset, on n'approchait pas les séries éliminatoires de la même façon, ce qui m'a un petit peu donné, on va dire, le green light, la lumière pour faire peut-être certains ajouts, pour pallier à, je veux pas dire des lacunes, mais pour améliorer encore plus, puis améliorer nos chances. Donc, c'est ce qu'on a fait avec quelques acquisitions à date limite.
0: Oui, Loïc, pour nous cette année. Je veux que tu me parles un de tes bons coups, je pense, aller chercher Loïc Guillemette. Il était du côté de Trois-Rivières. Ça a donné un bon coup de main à l'équipe, je pense.
3: Je pense que les 3 acquisitions majeures ont chacun à leur façon amené un plus. La grande surprise pour Loïc, c'est que nous, on était à la recherche d'un lanceur également. C'était très rare sur le marché. Puis Loïc, pour certaines raisons, lançait plus vraiment beaucoup là cette saison au niveau junior. Puis nous, on allait le chercher comme frappeur en espérant qu'en 2027, on pouvait le retrouver au monticule. Puis finalement, écoute, l'équipe d'entraîneurs, même le travail de Loïc a fait en sorte que on a devancé le plan pas mal. Il a fait plusieurs apparitions en relève à la fin de la saison, puis finalement jouer un rôle autant au bâton, mais surtout au monticule, un rôle clé dans notre enclos des releveurs avec 3 sorties en 7 matchs en grande finale.
0: Ça a été une saison incroyable. Ça a pris un match suicide pour départager qui était champion de la saison régulière. Vous aviez perdu ce match-là à Québec contre les Diamants. 9-0, mais vous avez un parcours éliminatoire incroyable et vous retrouvez Québec en finale et ça a été, Marc-André, tu me le disais au début de la série, c'est une grosse commande. Aller battre les Diamants de Québec, c'est une grosse commande. Vous l'avez fait. Je veux que tu me parles de ton speech parce que ça s'est joué en 7 matchs et vous aviez les devants. Vous meniez la série 3-2 avec un 6e match du côté de Repentigny. C'était un 6e match qu'on a échappé devant nos partisans. Tout était en place pour aller chercher le trophée devant nos partisans à Repentigny. On perd ce match-là samedi. Et là, on doit retourner à Québec, jouer ce qu'on voulait pas faire, aller jouer un 7e match à Québec. vous l'avez fait, puis vous l'avez gagné. C'était quoi ton speech pour que les gars soient pas trop découragés après le revers dans le sixième match?
1: Ben, le speech, au début, il était très, très serein dans le sens d'aller ramener sa bonne track, puis de jouer moins nerveux qu'on avait joué la veille.
0: Okay.
1: Je pense que la pression, elle nous a joué un peu de tour à Repentigny samedi devant à peu près 900 personnes. C'est rare qu'on ait des aussi bonnes foules.
0: Ouais.
1: Le baseball est très fort à Repentigny, mais jouer devant 900 personnes samedi à 4 heures, ça, je pense peut-être que les nerfs ont joué un peu. Puis le lendemain, on jouait à Québec devant leur foule, puis c'est eux qui avaient la pression. C'est ça qu'on s'est dit dans notre meeting d'avant-match en disant, on n'a pas le même, on n'a pas le même mindset. On est arrivé là sans complexe, on est sorti fort. C'était ça le plan de match, c'était ça le speech. C'était vraiment juste de jouer moins nerveux que la veille. C'est ça qui était.
0: C'est quoi le pointage du match numéro 7?
1: 6-2.
0: 6-2. Donc, OK, une victoire relativement facile.
1: Oh non, il n'y avait rien de facile.
0: Il n'y a rien de facile,
1: dans un match, match 7.
0: Surtout contre la grosse machine.
1: Exact.
0: OK, Antoine, c'est ton deuxième championnat. Tu avais gagné un premier championnat, toi, en 2022. C'était le dernier du Royal, mais tu étais tout jeune à l'époque.
2: Oui.
0: Et d'en gagner un deuxième, est-ce que tu le savoures plus ou c'est quoi la différence entre les deux championnats?
2: Ben, en 2022, j'avais pas joué la saison complète avec l'équipe. J'étais juste venu aider, donner un coup de main en série. Donc, c'est sûr qu'il y a une grosse différence après avoir vécu tout ce qu'on a vécu cette saison.
0: Ouais.
2: Vivre le parcours des séries au complet avec l'équipe que tu as commencé de A à Z. C'est une énorme différence, puis... C'est un ressentiment incroyable.
0: Le fait d'être un gars de la place, de jouer devant parents et amis, c'est trippant aussi, j'imagine.
2: Oui, c'est sûr, ça donne une énorme motivation, voir tout ce monde-là qui te supporte, qui t'encourage sans arrêt durant les 7 manches. C'est sûr que ça donne le goût de jouer.
0: Ouais, ouais. D'ailleurs, la foule a été présente tout au long de la saison. On est derrière notre équipe. Loïc Guillemette, un des joueurs qui a été acquis durant la saison via transaction. On est allé le chercher chez lui à Trois-Rivières. On l'a amené ici du côté de Repentigny. Salut d'abord, Loïc. Félicitations.
4: Merci beaucoup.
0: Comment t'as pris, toi, l'échange, quitter ton patelin, ton équipe? T'es un gars de Saint-Boniface, c'est ça?
4: Ouais, exact.
0: Et t'as amené ici du côté de Repentigny?
4: Ben, au début, je m'y attendais pas tant que ça à l'échange, pour être honnête, mais un coup que j'ai eu l'appel, j'ai pris mes affaires puis je suis parti à Repin. Les gars, ils m'ont bien accueilli, puis je suis content de l'échange.
0: Montre-moi le trophée, là. On a deux trophées en studio. D'abord, Loïc, peux-tu montrer à la caméra ça, c'est le trophée MVP, c'est ça? Parce que c'était le meilleur joueur des séries.
4: Ouais.
0: Félicitations.
4: Et où la caméra?
0: La caméra est ici, on peut le voir. Et Antoine, montre à la caméra, s'il te plaît, le trophée. C'est le trophée Roger Brulotte, à part ça. Le circuit a été rebaptisé Roger Brulotte suite à son décès. Puis Roger, ben, il aimait beaucoup cette ligue, mais je pense qu'il y avait un attachement aussi pour Repentigny. C'était un gars du coin, on le voyait souvent au stade. Hein?
1: Il est quand même venu souvent les dernières années. Puis comme tu dis, c'était un gars de Terrebonne, si je me trompe pas.
0: Ouais.
1: C'est sûr qu'il y a peut-être un petit attachement, peut-être un petit signe là-dedans quand on était dû pour la gagner, la première coupe Roger Brulotte.
0: Marc-André, est-ce qu'il y a une fête de prévu? Est-ce qu'il y a quelque chose de prévu pour les joueurs, puis les partisans, puis tout ça?
3: Écoute, on a vraiment hâte de pouvoir faire les annonces officielles. Je vais laisser l'équipe de M. le maire, Nicolas Dufour, là, terminer la préparation. Mais ils sont à nous préparer une sorte de fête qui va rassembler surtout amis proches, les joueurs, les trophées, puis les partisans, les jeunes enfants aussi qui rêvent de jouer un peu pour le Royal, puis qui ont certains jeunes modèles à nos joueurs. Donc, il y a quelque chose qui est présentement à sa table à dessin, on va dire. Puis c'est quelque chose qui devrait, dans les prochains jours, là, être annoncé sur nos réseaux sociaux.
0: L'an prochain, est-ce qu'on a encore une bonne équipe à nous offrir? Est-ce qu'on garde la majorité des joueurs?
3: L'an prochain, le noyau devrait presque être intact. Nous, on a deux joueurs de 22 ans qui nous quittent seulement, Alexis Bergeron puis Mathis Deschênes, ce qui est très peu là, au niveau junior. Là, 22 ans, c'est, je vous dirais, ça doit être dans ceux qui en perdent le moins au niveau de la Ligue. J'ai pas regardé tous les effectifs, mais au niveau des meilleures équipes du circuit cette année, si on prend le premier tiers, c'est clairement le Royal qui en perd le moins, mais lorsqu'une page se tourne, ça recommence, Sylvain. Ouais. Puis l'objectif, c'est pas dès aujourd'hui de mettre de la pression sur notre noyau, parce que dans une saison, il y a un paquet de choses qui peuvent arriver. Mais est-ce qu'on sera encore compétitif? Je pense que oui. Puis après ça, ben souvent répéter, c'est plus difficile encore. Hein? Mm-hmm. Donc peut-être la pression sera sur nous l'an prochain, mais j'ai confiance en notre équipe d'entraîneurs puis en notre noyau de vétérans.
0: Marc-André Rondat, directeur général, l'entraîneur-chef Mathieu Granger et les joueurs étoiles Loïc Guillemette et Antoine Vermette. Chapeau, bravo, merci de nous avoir fait vivre de belles émotions tout au long de la saison. Et là, ben, savourez le moment durant quelques jours, quelques semaines. Profitez-en, OK? Ça marche.
1: Merci. Merci.
0: Bye bye.
1: Merci.
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6: Oui, circulation. On va commencer avec la 40. D'abord, rejoindre Montréal. Pour ce qui est du pont Charles de Gaulle, ben, c'est pas si mal ce matin. C'est presque terminé. Un petit ralentissement à l'approche, c'est tout. Rejoindre l'échangeur Anjou, ça va très, très bien. La rue Notre-Dame à Repentigny pour le pont Le Gardeur, c'est facile. 40, voilà, 6-40. Vers la 40, il y a un petit peu d'hésitation entre la montée du Maine, montée des Pionniers. Où il y a beaucoup de monde ce matin, c'est la 25 Sud pour Laval. Depuis, actuellement, je vous dirais la montée Masson. Jusqu'une fois le pont de l'île Saint-Jean dépassé. 158, ça va bien. 131, congestion en direction sud à l'approche du rang Sainte-Rose.
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3: Bon mercredi, ici Louis-Philippe Arnoirel. Alors que les partis sont dans la dernière ligne droite de la campagne, les chefs ont commencé à cibler certaines tranches de l'électorat afin de les inviter à se ranger derrière eux hier. La chef de la coalition Avenir Québec, Christine Fréchette, mise sur les indécis dans l'espoir que sa formation évite la disparition le soir du 5 octobre. La porte-parole de Québec solidaire, Ruba Gazal, a pour sa part courtisé les jeunes en présentant son parti comme celui qui défendra la social-démocratie contre l'austérité. Le chef du Parti québécois, Paul Saint-Pierre Plamondon, s'est retrouvé à expliquer sa position sur l'avenir de Santé Québec. Le chef libéral, Charles Milliard, s'est avancé sur la question de la laïcité de l'État, s'engageant à maintenir la loi 94, interdisant le port de signes religieux chez le personnel dans les écoles. Le chef du Parti conservateur, Éric Duhaime, a finalement présenté des propositions en matière de justice et sécurité publique. Le premier ministre Mark Carney a mentionné hier qu'il n'a pas l'intention d'exercer de nouvelles pressions commerciales sur les États-Unis. En point de presse, il a indiqué que le Canada n'avait pas l'intention d'aggraver la guerre commerciale tout en précisant qu'il n'excluait aucune possibilité. Hier, le président américain Donald Trump a intensifié la guerre commerciale alors que ses interdictions totales d'importation de certains produits canadiens sont entrées en vigueur. Et pour terminer, pour la cinquième année consécutive, les Canadiens célébreront aujourd'hui la Journée nationale de la vérité et de la réconciliation. Cette journée rend hommage aux survivants des pensionnats pour enfants autochtones et à ceux qui ne sont jamais rentrés chez eux. CBC Radio-Canada, APTN et le Centre national pour la vérité et la réconciliation organisent leur événement annuel « Se souvenir des enfants » sur la colline du Parlement. Au cours de cette cérémonie de 90 minutes, des survivants des pensionnats, des aînés et des dirigeants autochtones prendront la parole. Les participants sont invités à apporter une paire de chaussures d'enfants à déposer devant la scène afin de rendre hommage aux enfants qui ont fréquenté les pensionnats. C'est ce qui complète vos actualités Arsenal Média. Passez une bonne journée sur nos ondes.
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5: Ben, on commence avec cette victoire du Canadien hier 3-2 contre les Maple Leafs de Toronto. Début de Josh Anderson, Alexandre Carrier et Zachary Bolduc. Très, très bonne performance du gardien Jakub Dobeige, 25 arrêts. Sinon, on avait du baseball hier. Les séries commençaient avec une victoire pour les Yankees de New York, 9-0 contre les Red Sox de Boston. Les Braves d'Atlanta ont battu les Phillies de Philadelphie, 5-3. Victoire pour les Padres de San Diego également, 8-0 contre les Cubs de Chicago. Et il y a les White Sox de Chicago qui ont battu les Astros de Houston, 6-3. Les quatre séries se poursuivent aujourd'hui. Côté météo maintenant, ben c'est nuageux aujourd'hui. Ouais, on a du brouillard aussi sur certains secteurs et puis le maximum aujourd'hui est à 20 degrés. Ce soir, cette nuit, des nuages, minimum 14. Demain, jeudi, alternance soleil-nuage. Une belle journée quand même, 25 comme maximum. Demain, 30 avec humidex. De la pluie pour vendredi, pluie intermittente, maximum 16, mais du soleil pour samedi. C'est un beau samedi qui nous attend, ensoleillé, donc 19 comme maximum. Présentement, sur le Grand Joliette, on a 9 degrés. Le soleil s'est levé à 6h51 ce matin. Se couche ce soir à 18h36.
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5: Ouais, la chronique Bien vieillir s'en vient dans les prochaines minutes, mais d'abord, Shaboozy avec Cowgirl. Bon début de journée, tout le monde!

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1: Ouais, chronique Bien vieillir avec Sébastien Buisson des Habitations Bordelot. Salut Sébastien!
2: Bonjour Sylvain, content.
1: Toi aussi, hein? Oui, je suis content, moi aussi.
2: J'étais hier soir encore, je préparais la chronique de ce matin. Puis c'est un retour là pour la chronique Bien vieillir. On avait fait ça durant quelques années.
1: Ben oui.
2: Donc c'est un retour pour la chronique Bien vieillir. J'adore venir jaser avec toi le matin.
1: Ben c'est un plaisir partagé, mon cher. Et on est en période électorale et on va justement en parler ce matin des promesses des différents partis qui touchent particulièrement les gens un peu plus âgés.
2: C'est cette année, au niveau des élections, là, j'ai rassemblé toutes les promesses qui ont été faites par chacun des partis. C'est sûr que, côté peut-être éditorial, là, de mon côté, les aînés, c'est jamais un sujet qui est très vendeur. Donc, si on parle de l'économie, si on parle de la santé, si on parle des familles, c'est ce qui va attirer le vote. Mais au niveau des personnes aînées, c'est plus difficile. Mais il y a un consensus cette année. Le maintien à domicile, tous les partis ont mis des milliards dans le soutien à domicile pour permettre aux aînés de rester à la maison le plus possible. Je ne sais pas. Il y a pas de structure présentement au niveau du maintien à domicile. Il y a plusieurs personnes qui sont en attente présentement. Ça prend du personnel pour offrir ce maintien à domicile aussi. Mais chaque parti a visé ça. Si je commence par le parti qui était au pouvoir lors de la levée de l'Assemblée, au niveau de Coalition Avenir Québec, il propose $1 milliard additionnel sur 4 ans pour le soutien à domicile, justement. Ils vont promettre un soutien aux aînés de 2000 à 2200 $ par personne de 70 ans et plus avec un revenu modique. Ils veulent avoir un nouveau milieu. Présentement, la CAQ ont mis en place les MDA, qu'on appelle les maisons des aînés.
1: Oui, oui.
2: Et là, en construisant ces maisons-là, ils se sont rendus compte qu'ils voudraient avoir un milieu plus évolutif. Donc, quand on dit qu'il y a plus évolutif, il y a des gens qui pourraient être admis en maison des aînés plus tôt et pouvoir évoluer à travers la maison des aînés. Okay. Donc, c'est ce qui est à retenir pour la CAQ, soutien à domicile, pouvoir d'achat, un nouveau modèle d'hébergement évolutif. Pour ce qui est du Parti libéral, le Parti libéral propose $700 millions en soutien à domicile, 80 millions sur 4 ans pour l'adaptation des domiciles. Ils veulent que les gens puissent adapter leur domicile pour rester aussi le plus longtemps à la maison. Les libéraux proposent aussi un crédit d'impôt, mais là, pour les proches aidants.
1: Ah.
2: Ça arrive comme proche aidant qu'on doit prendre congé pour aller à l'hôpital, un rendez-vous et tout ça. Donc, aussi, ils veulent plafonner les revenus et le coût de loyer en résidence privée pour aînés.
1: Ouais.
2: Donc, ils vont travailler avec le tribunal administratif du logement. Le parti prévoit un accompagnement particulier pour les petites RPA parce que si on plafonne les loyers, des fois, c'est plus difficile pour les plus petites RPA de pouvoir travailler. On y va avec le Parti québécois. Le Parti québécois en manque de 50% son budget, lui aussi, pour le soutien à domicile. Donc, on le voit dans...
1: Je trouve ça plaisant parce que ça fait longtemps que tu m'en parles, toi.
2: Oui.
1: Tu m'en parlais, on se parlait il y a plusieurs années de ça. On est conscient de cette situation-là aussi aux habitations.
2: Oui, parce que présentement, dans les chiffres qu'on a, c'est que 17% des aînés veulent venir rester en RPA. Environ 80% des aînés veulent rester à la maison le plus longtemps possible. Le reste du pourcentage pour atteindre le 100, c'est des ressources intermédiaires puis des CHSLD.
1: Okay.
2: Mais quand même, une bonne partie des aînés, 80% qui veulent rester à la maison et les parties

0: ont été à l'écoute de ça. Il faut aussi faciliter le crédit d'impôt de maintien à domicile par le Parti québécois. Ce qu'on a retenu du Parti québécois, c'est virage à domicile. Ils veulent miser beaucoup sur la prévention. Ça, c'est nouveau pour une approche envers les aînés. On parlait du projet RPA domicile déjà aux habitations Bordeleau. C'est qu'ils veulent aller travailler beaucoup en prévention pour connaître l'aîné, pour connaître son évolution.
1: Okay.
0: Donc ça, c'est une nouvelle approche pour le Parti québécois. Et après ça, ils veulent mettre en place une espèce d'ombudsman pour les aînés, mais s'occuper aussi au niveau des fraudes. Ils veulent mettre des choses en place pour essayer d'enrayer les fraudes chez les aînés.
1: Ouais, bonne chose.
0: Oui. Si on continue, Parti Québec solidaire. Québec solidaire, eux, veut offrir le transport en commun gratuit pour les aînés. Donc, un transport collectif qui serait gratuit. Eux, ils misent... oui, sur le maintien à domicile, mais sur l'habitation intergénérationnelle.
1: Ah.
0: Donc, ils veulent émettre des montants d'argent pour qu'on puisse travailler sur l'habitation intergénérationnelle, puis en même temps aussi sur le contrôle des loyers. Le Parti conservateur du Québec, davantage d'heures à domicile, moins d'administration. Ils veulent mettre fin aussi à Santé Québec. C'est un des autres points. Puis ils veulent une liberté accrue pour choisir son prestataire. Donc, l'aîné qui puisse choisir, est-ce que moi je veux avoir les services du gouvernement? Est-ce que je veux avoir les services du privé? Est-ce que je veux avoir un proche aidant qui soit rémunéré? Mmh. Donc,
1: au choix de l'aîné. OK.
0: Oui. Donc, toute cette analyse-là qu'on a présentement, ça amène à une conclusion que...
1: Est-ce qu'il y a un parti qui, selon toi, en offre plus que les autres pour les aînés?
0: Ben, les montants sont pas directement comparables parce que pour une période de base, il y a une période de calcul, les modèles différents à comparer, les services réellement livrés plutôt que simplement des milliards annoncés. En voulant dire, c'est que présentement, il n'y a pas de plan. Il y a juste de l'argent qui est
1: des
0: envoyé.
1: Des montants seulement, OK.
0: Puis différents partis ont mis à peu près le même montant, sauf que c'est difficile à chiffrer présentement par rapport
1: Ce que je trouve plaisant, c'est qu'ils sont tous conscients qu'il y a du travail à faire.
0: Oui, ça plaît ça. On va mettre l'argent, mais on n'a pas de plan.
1: OK. S'il y a une promesse qui te préoccupe le plus...
0: Bien. C'est sûr que moi, c'est le plafonnement des coûts en RPA qui doit être accompagné d'un financement réaliste. Sinon, on risque de protéger, une facture à court terme, mais la fragilité de l'offre de service pour les petites résidences...
1: Et là, ils seraient obligés de réduire les services, j'imagine.
0: Oui, c'est en plein ça. Fait que si j'ai moins de services, mais la personne retourne plus rapidement dans le réseau.
1: Et en terminant, est-ce qu'il y en a une de ces promesses qui te semble le plus... plus importante que les autres?
0: Mais le virage vers le soutien à domicile fait consensus. Moi, tu sais, l'attachement que je peux avoir pour le service aux aînés, c'est sûr qu'en voyant ça, je vois qu'il y a une connexion à faire justement avec le réseau des résidences. Les réseaux des résidences, c'est les experts en service aux aînés. Donc, il faut que le gouvernement voit que au Québec, un peu comme les CPE dans le temps, ils se sont mis à travailler un réseau. On a un réseau aussi à travailler pour l'aîné, d'avoir une meilleure trajectoire. Je t'ai déjà dit, exemple, que si t'as un enfant au Québec, tu sais où t'en aller.
1: Oui.
0: Il donne le petit livre en sortant de l'hôpital.
1: Effectivement.
0: T'as ta trajectoire, les CPE, les prématernelles, maternelles.
1: Les vaccins, puis tout ça. Oui.
0: Avec tes parents, Sylvain, s'il arrive quelque chose demain matin, c'est quoi ta porte d'entrée?
2: Tu ne sais pas quoi faire.
0: Tu sais pas quoi faire, tu vas à l'urgence. Donc, c'est tout ce côté-là que je pense que c'est très important, là, à mettre en place.
1: Merci, mon cher ami. Merci de t'être présenté ce matin puis d'être de bonne humeur aussi, malgré le revers des Red Sox.
0: Oui. 9-0. 9-0.
1: Contre les Yankees.
0: Mais on revient ce soir. On revient derrière d'habitude contre les Yankees.
1: Salut, mon ami.
0: Merci. Bye-bye.

0: Et on poursuit cette série de rencontres avec les candidats de la circonscription de Joliette en vue des prochaines élections, celle du 5 octobre prochain, c'est lundi qui vient. Et ce matin, on reçoit de Québec solidaire Flavie Trudel. Bon matin, Flavie.
1: Salut, Sylvain.
0: Comment tu vas?
1: Très, très bien.
0: Content oui. de te recevoir encore une fois parce que c'est pas une première, c'est quoi? C'est une sixième
1: campagne électorale pour Québec solidaire, puis... Je suis là depuis la fondation du parti en 2006.
0: C'est là que je vais aller. Comment ça s'est passé en 2006 quand vous avez dit on va former un nouveau parti? On ne se reconnaissait pas dans les partis en place?
1: C'est ça. Il y avait aucun parti qui nous rejoignait. Puis on est des gens qui viennent du milieu, des gens, des organismes communautaires, syndicaux et tout ça.
0: Quand tu dis
1: il y avait moi, Manon Massé, Françoise David, Amir Kadir, Ruba Gazal était dans la vingtaine. C'est qu'on était là à, plein d'autres personnes, puis des gens de Joliette, là, France Desjardins, Jean-Paul Pelletier. On était là, on voulait fonder un parti qui nous ressemblait à un parti qui défendait les intérêts des gens, un parti pour le bien commun, la justice sociale. C'est qu'on s'est dit, on va fonder un parti solidaire. OK, il y a un parti Québec solidaire et c'est là qu'est venue l'idée. Puis depuis ce temps-là, ben moi je travaille au programme du parti, aux plateformes électorales, je participe au congrès mais avec les gens de Joliette, puis je représente Joliette sur ce parti, ça fait que c'est un parti qui est je dirais enlevant puis qui correspond à son idée de départ là, le bien commun, la justice sociale pour un État fort puis un État bienveillant, un État qui veille sur les gens parce que nous, on considère que c'est à ça que ça sert la job de député, c'est à ça que ça sert un État, ça sert à veiller sur les gens, aider les gens, supporter et nourrir, soigner, éduquer, c'est notre rôle, puis c'est ce parti-là qui le représente le mieux.
0: Outre le côté politique, il y a bien des gens à Joliette qui te connaissent. Parce que tu as été leur professeur au cégep durant plusieurs années.
1: Oui, d'ailleurs, la candidate du PQ et la candidate de la CAQ, je leur ai enseigné. Puis en même temps, peut-être que ça leur a donné un peu le goût de s'engager en politique, un peu aussi une fibre féministe. Puis d'autres personnes aussi, le maire de Joliette, plusieurs personnes qui nous entourent ici. Ça fait que je suis impliquée dans la circonscription. J'ai enseigné pendant une trentaine d'années au cégep en sciences humaines, aux élèves de sociologie, de sciences humaines, puis aux élèves de soins infirmiers aussi. C'est quand on va à l'hôpital, on se fait soigner très souvent par mes étudiantes puis mes étudiants aussi.
0: Je suis moi-même citoyen de la circonscription de Joliette, toujours indécis. Pourquoi je devrais voter pour Québec solidaire lundi?
1: Ben déjà, tu le dis toi-même, je suis une femme d'ici.
0: Oui.
1: D'ailleurs, je suis la seule candidate qui vit dans Joliette, qui se lève le matin dans Joliette, qui fait ses jours dans la circonscription, qui aime Joliette à ce point-là. Et je connais aussi, tu me vois là, tu sais, je suis pas là juste aux élections là par parure. Ok, je suis engagée dans ma circonscription. Pour la Maison La Traverse, pour des organismes communautaires, auprès des syndicats, auprès des gens, dans n'importe quel dossier, n'importe quels enjeux. Ça peut être l'environnement, ça peut être la justice sociale, l'égalité entre les hommes et les femmes. Donc, je suis toujours là, même entre les élections, et aussi parce que le parti Québec solidaire, c'est un parti, c'est le seul qui nous annonce qu'il coupera pas dans les services publics. Au contraire, il faut qu'on ait des services publics forts. Et c'est le seul parti qu'on appelle de gauche dans le sens que qui a cette préoccupation-là d'aider, de supporter et de ne pas effriter le filet social, de ne pas mettre la hache dans les services publics. C'est que c'est ce seul parti-là qui se distingue de tous les autres qui ont annoncé des coupures. Donc, à Québec solidaire, on veut mettre l'accent sur le logement social, pour faire en sorte de loger tout notre monde. Mm-hmm. Un toit, ça devrait être un droit. On a aussi comme préoccupation de garder nos services publics, de donner des bons soins de santé. Puis on n'invente pas des choses extraordinaires. On dit il faut redonner du pouvoir au CLSC, par exemple, en région, ici à Joliette, donner des services de première ligne dans les CLSC. Ne pas privatiser la santé, de ne pas privatiser l'éducation, de mettre l'éducation au service de tout le monde et justement, tu sais, pour le bien commun. Quand on dit un enfant a les mêmes droits, Puis aujourd'hui, c'est la journée de réconciliation, mm-hmm. de vérité, réconciliation. Tous les enfants doivent avoir les mêmes droits. Tous les enfants doivent avoir les mêmes chances. Pas parce que tu as un portefeuille plus épais que l'autre que tu dois avoir plus de chances que l'autre. C'est qu'à Québec solidaire, on travaille beaucoup dans ce sens-là.
0: C'est la plateforme du parti à l'échelle provinciale. Tu l'as dit, tu connais bien les réalités de la région de la Nausière, de la circonscription de Joliette. En terminant, les enjeux, tes engagements pour Joliette si tu es élu lundi.
1: Le transport... OK, puis ça, j'ai fait le tour des conseils municipaux. D'ailleurs, je salue les conseillères, les maires, les mairesses. C'est vraiment, ils font un travail extraordinaire avec des moyens qui sont de plus en plus limités. Et le transport, c'est un enjeu important dans la circonscription de Joliette. Le transport entre les municipalités, puis le transport dans Joliette, Saint-Charles, Notre-Dame-des-Prairies. Donc, toutes les municipalités doivent être mieux raccordées. Puis, il faut un transport public efficace, gratuit pour les jeunes de moins de 25 ans. Québec solidaire, on propose ça les premières années. Gratuit pour les personnes de 65 ans et plus. Ça aide aussi à contrer l'isolement social. Parce que quand tu peux te promener mm-hmm. gratuitement, une personne de 65 ans, elle peut se promener, aller voir ses amis, aller à ses rendez-vous médicaux et tout ça. Donc ça, ça fait partie de nos priorités ici dans Joliette. Puis la santé, le CLSC, les services publics, mettre l'accès là-dessus, les travailleurs, travailleuses, une meilleure reconnaissance de leur travail dans le système de santé, et ils ont été mis à mal sous les autres gouvernements. Fait que ça fait partie de nos priorités, nos préoccupations, ouais. Mais tu vois qu'il y en a beaucoup, mm-hmm. et ouais. on est prête à Québec solidaire à mettre l'accent là-dessus en taxant les grandes fortunes et non en coupant dans les services publics. On n'annonce pas, nous, de se serrer la ceinture et tout ça. On veut plutôt mettre l'accent sur les grandes fortunes doivent contribuer, faire leur juste part, contribuer. Les 25 millions et plus sont capables. Puis pour eux autres, c'est du petit change, là, ce qu'on veut aller chercher en termes d'impôts. Il faut qu'ils contribuent pour justement mettre de l'argent dans ces services publics-là qui sont si importants pour nous.
0: Merci beaucoup, Flavie. Vous l'aurez remarqué, on a fait l'entrevue au-dessus parce qu'on se connaît.
1: Oui,
0: donc, avec certains des candidats, et pour bien du monde, à Joliette, c'est Flavie. Hein,
1: oui.
0: J'imagine quand tu croises les gens,
1: Oui, puis partout, là, tu sais, à l'épicerie, au sentier champêtre, à ville ou n'importe où, là, on se connaît bien, puis les gens sont pas gênés, tu sais, de venir nous parler, puis de venir montrer que Ruba Gazal, par exemple, il y en a beaucoup, c'est assez, Ruba est vraiment extraordinaire. Il la découvre. Puis, ils sont prêts à faire un geste qui est d'aller voter pour Québec solidaire. Puis, il y en a beaucoup qui me l'écrivent ces temps-ci sur Messenger. Flavie, j'ai voté pour toi. Ça fait que continuez de me l'écrire.
0: Merci. Le temps file. Merci beaucoup pour ces quelques minutes. Et puis, bonne fin de campagne.
1: Merci. Sylvain.
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3: Oui, côté circulation, on va commencer d'abord avec la 40, les gens qui veulent rejoindre Montréal. Pour ce qui est du pont Charles de Gaulle, c'est facile, c'est terminé, c'est facile, ouvert jusqu'à l'échangeur Anjou. Rue Notre-Dame à Repentigny pour le pont Le Gardeur, ça va super bien aussi. La 640, c'est beau. 25 sud, un petit ralentissement à la hauteur du pont de l'Île-Saint-Jean, mais c'est rien de majeur. La 158, c'est beau. Il nous reste la 131. 131, direction sud, à l'approche du rang Sainte-Rose, là, à Notre-Dame-de-l'Ourde. C'est encore solide.
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3: Avec Jessica Bozzo, et on va revenir, Jessica, d'abord sur la journée d'hier en politique.
7: Tout à fait. Alors que les partis sont dans la dernière ligne droite de la campagne, les chefs ont commencé à cibler certaines tranches de l'électorat afin de les inviter à se ranger derrière eux. La chef de la coalition Avenir Québec, Christine Fréchette, mise ainsi sur les indécis dans l'espoir que sa formation évite la disparition le soir du 5 octobre. La porte-parole de Québec solidaire, Ruba Gazal, a pour sa part courtisé les jeunes en présentant son parti comme celui qui défendra la social-démocratie contre l'austérité. Le chef du Parti québécois, Paul Saint-Pierre Plamondon, pour sa part, s'est retrouvé à expliquer sa position sur l'avenir de Santé Québec. Le chef libéral, Charles Milliard, s'est avancé sur la question de la laïcité de l'État, s'engageant à maintenir la loi 94 interdisant le port de signes religieux chez le personnel dans les écoles. Pour terminer, le chef du Parti conservateur, Éric Duhaime, a présenté des propositions en matière de justice et sécurité publique. Toujours en politique provinciale, les candidats de la circonscription de Berthier se sont réunis hier midi afin de débattre des enjeux locaux. Dans le cadre de ce débat, la Chambre de commerce et d'industrie Berthier-Dautré a ainsi accueilli les candidats de la Coalition Avenir Québec, de Québec solidaire, du Parti québécois et du Parti libéral du Québec, ainsi que le chef du Parti Présence Québec. Des enjeux clés tels que le projet de train à grande vitesse, le dossier du monastère de Berthierville et les projets miniers dans la circonscription ont notamment été abordés. Pour une cinquième année consécutive, les Canadiens célébreront aujourd'hui la Journée nationale de la vérité et de la réconciliation. Cette journée rend hommage aux survivants des pensionnats pour enfants autochtones et à ceux qui ne sont jamais rentrés chez eux. CBC, Radio-Canada, APTN et le Centre national pour la vérité et la réconciliation organisent leur événement annuel « Se souvenir des enfants sur la colline parlementaire ». Au cours de cette cérémonie de 90 minutes, des survivants, des pensionnats, des aînés et des dirigeants autochtones prendront la parole. Les participants sont invités à apporter une paire de chaussures d'enfants à déposer devant la scène afin de rendre hommage aux enfants qui ont fréquenté les pensionnats. Pour terminer, le GMF de Saint-Charles-Borromée a été temporairement fermé hier. La situation a été provoquée par une coupure d'eau alors que la clinique n'avait pas été informée que l'accès à l'eau allait être interrompu. Santé Québec Lanaudière a indiqué que les usagers qui avaient un rendez-vous prévu ont été contactés. Voilà, ça complète. Pour plus de nouvelles, consultez monjoliette.com.
3: Merci, reste avec moi. Ce qui s'en vient, c'est le jeu d'eau et on joue ce matin à eau. Fake news. Donc, des trois petites nouvelles, deux vraies, puis il y a un mensonge dans ça, faut le trouver. Mais d'abord, on parle météo, des nuages pour ce matin. Un petit peu de brouillard, maximum à 20. Ce soir, cette nuit, des nuages, minimum 14. Demain, alternance soleil-nuage, 25, maximum 30 avec humidex. De la pluie intermittente pour vendredi, maximum 16, mais du soleil pour samedi, maximum 19. Présentement, sur le Grand Joliette, on a 11 degrés. Et on salue tout particulièrement ce matin les gens de Crabtree, les gens de Saint-Michel-des-Saints et puis les gens de Saint-Jean-de-Matin. On parle avec Caroline Charron. Il y a un marché public à Chersey samedi. C'est le dernier de la saison. On va vous en parler dans les prochaines minutes. Mais d'abord, oui, on va jouer. Tu ne donnes pas la réponse. Évidemment, il y a des billets du cinéma RGFM à gagner. Trois nouvelles. Une qui concerne des pingouins, l'autre une tortue et une dernière qui concerne un requin. Il y en a une qui est fausse dans ça, OK? La première, un aquarium de Caroline du Sud aurait récemment dû interdire l'accès à sa piscine à ses pingouins après qu'un groupe d'entre eux ait découvert comment déclencher volontairement le système de filtration en jouant avec les commandes. On dit même que les employés auraient installé un système de verrouillage spécial, mais que les pingouins auraient rapidement trouvé une autre façon de contourner le dispositif. Deuxième nouvelle, au Colorado, les autorités ont récemment dû intervenir pour une situation pour le moins particulière, une tortue d'environ 45 kilos s'était échappée de sa maison. Les policiers ont publié une vidéo de la poursuite décrivant essentiellement l'opération comme l'évasion la plus lente du monde. Et la troisième nouvelle, en Corée du Sud, un requin de 3 mètres et demi s'est retrouvé coincé dans un canal au cœur de la villa de Busan. Et plutôt que de provoquer uniquement de la panique, on dit que le requin est devenu une véritable attraction touristique. Plus de 600 000 personnes seraient venues l'observer. La ville lui a même donné un titre plutôt particulier, ambassadeur promotionnel honoraire. Quelque part là-dedans, dans une des trois nouvelles, il y en a une qui est complètement inventée, 450-753-1035. Un coup de téléphone ou un texto avec votre prénom. Bonne chance. Penses-tu de l'avoir? Moi, j'ai joué et puis moi, je l'ai eu.
7: Je suis pas sûre, mais c'est assez farfelu, les trois, là.
3: Ouais, OK, on en reparle ça. Et voici Nickelback en musique dans les 100 000 matins. 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

0: charron de passion marché est dans nos studios. Caroline, on a un dernier marché public cette saison et on s'en va en fin de semaine, c'est samedi, du côté de Chersey.
1: Oh oui.
0: Ouais.
1: On clôt la saison.
0: Puis les célébrations, le party, c'est le thème de ce marché-là, hein, c'est ça?
1: Effectivement, on se fait comme une fin d'année, jour de l'an. Là, on finit l'année, nous autres, samedi le 3 octobre pour Passion Marché.
0: Parce que c'est non seulement le dernier à Chersey cette saison, mais c'est le dernier de la série des Passions Marché. Ça veut dire que ceux qui, tout au long de la saison, ont eu leur carte, la petite carte
1: la
0: fidélité,
1: carte fidélité
0: là,
1: oui.
0: Et puis qui ont fait des achats en courant la chance de gagner des prix intéressants. Mais ça va se gagner là ce samedi.
1: Samedi, oui, au marché, donc, qui va se faire dans l'église. On ferme un petit peu plus tôt, en fait. Là, le tirage se fait à 2h30 au lieu d'à 3h, comme d'habitude, parce que là, il y a tellement de prix à faire tirer qu'on va se prendre un peu d'avance.
0: Est-ce que tu peux me résumer les prix qui sont à gagner?
1: Bien sûr. Donc, on a 4 prix.
0: Ouais.
1: On va commencer par un plus petit, là. On a des produits fourchettes à fondu de Ricardo, qui est offert par les Douceurs Sauvages. On a une tagine de marocaine de 8 pouces de la couronne d'hélice méditerranéen. Ça, c'est bon. C'est le fun de cuisiner avec ça.
0: Ouais.
1: On a un grill électrique aussi d'intérieur sans fumée qui est offert par le Corvette de Saint-Dona.
0: Ça, c'est le fun. Moi, j'ai une photo sous les yeux.
1: Et le grand prix offert par Passion Marché, c'est un barbecue au propane de Grille Chef d'une valeur de 329 $. Ça, c'est vraiment, c'est nous qu'on l'offre.
0: Bravo.
1: Pour finir la saison.
0: Donc, s'il y a des gens qui ont une carte avec eux, et puis on peut encore aller la déposer et avoir une chance de gagner. Là,
1: absolument. Quand ils viennent et puis qui est parmi les 22 entreprises qui vont être sur place là, ce samedi dans l'église, ils pourront justement faire les 3 achats pour montrer, faire poinçonner leur carte et leur carte va servir, leur donne une deuxième chance. S'ils sont là physiquement, leur carte, quand ils la mettent dans la boîte de tirage, ils ont une deuxième chance de plus.
0: Génial. Et à travers tout ça, il y a un marché avec une vingtaine de marchands, c'est ça?
1: C'est ça, 22.
0: 22 marchands, de quel type?
1: De tout. En fait, quand on fait le marché au mois d'octobre, c'est un résumé. Habituellement, quand on a 40 kiosques exposants, c'est parce qu'on double. Des fois, on triple la catégorie. Mais c'est un de chaque
0: parce qu'on
1: est tous dans l'église ensemble. Donc, on crée une synergie de... On a besoin de ça. Ben, il y a de la viande, il y a comme tout le minimum. La viande, le pain, le fromage, le produit transformé, les légumes en abondance. Fait que c'est vraiment c'est comme un peu notre façon aussi de faire notre petite fête des récoltes, mais dans l'intimité d'un marché intérieur, à l'abri de la température.
0: Oui, mais c'est un beau samedi. Quand même. Je sais qu'on est à l'intérieur, mais c'est un beau samedi. Fait que c'est le fun de prendre la route, d'aller faire un tour, donc, et puis de clore la saison.
1: Oui, mais c'est surtout, nous, les couleurs, là, c'est très, très avancé. Là.
0: Oui,
1: c'est magnifique. Ceux qui se promènent pour venir voir les couleurs le samedi, faites un petit détour. Il va y avoir des ballons sur le coin de la rue aussi, au coin du chemin de l'église, sur la 125, pour amener les gens à venir tourner un petit peu dans le village, venez visiter notre marché qui va être ouvert, bien sûr, quand même jusqu'à 3h, de 9h30 à 15h.
0: De 9h30 à 15h, c'est ce samedi. Et puis, on rappelle le slogan « Trouvez le clocher, vous trouvez le marché hein, ». C'est pas dur, on cherche pas longtemps. Là.
1: On cherche pas longtemps, puis je veux dire vite aussi, sur place, on va soutenir quand même quelques organismes cette fois-là. On a le groupe des Montagnards qui est là, qui fait de l'aide alimentaire et de l'aide à toutes les gens qui en ont besoin. Ils vont opérer notre aire de restauration. Donc, on a la compagnie L'Entre des Bois qui cultive des champignons, qui est à Saint-Émilie de l'Énergie, qui nous offre une crème de pleurote. Donc, il prépare ça, lui, vendredi, pour 200 personnes minimum.
0: Okay.
1: Il va arriver avec ça, puis l'organisme, elle, va l'offrir. On vend des petits pains, des biscuits aussi à l'avoine, qui est les réputés biscuits à l'avoine qui donnent à l'école de Chersey aussi. Donc, le groupe des Montagnards va être là. Et aussi, j'ai une autre petite chose. On invite les gens à se rendre, à venir. On ramasse les canettes, les contenants consignés et les goupilles pour un organisme aussi qui va être sur place, la cueillette des petits bonheurs qui vont être là, comme à l'entrée de l'église. On va ramasser tout ça aussi pour remettre à cet organisme-là pour cette journée-là, bien sûr.
0: C'est le dernier de l'année à Chersey. Le dernier, c'était Mangeons en bûcheron.
1: Oh,
0: ça s'est bien passé.
1: Wow.
0: C'était fun.
1: C'était vraiment le fun. Puis encore une fois, là, je tiens à remercier les gens autour de Chersey. Là.
0: Ouais.
1: Quand on fait une thématique à Chersey,
0: les gens embarquent
1: tellement. Je vous dirais que la moitié des visiteurs, là, Ben, il y avait une chemise carottée. Puis, en fond, jusqu'aux enfants. Tous les enfants étaient habillés, puis toutes les familles. On a pris des photos. C'était une réjouissance. Le côté des bûcherons a été poussé, là.
0: Super.
1: À l'extrême. Super. On avait même des haches à lancer. Ben. Il y avait comme du. Tout ce qui tourne autour, et on a mangé bûcherons avec des fèves au lard, avec plein de belles choses aussi.
0: C'est le fun. Allez faire un tour. Vous allez passer un beau samedi. Donc, ce samedi, de 9h30 à 15h, au marché public de Chersey. Caroline Charron, merci beaucoup.
1: Là, j'ai pas mis ma déco.
0: Cette belle saison.
1: On va célébrer.
0: Oui, on est festif.
1: On va célébrer ensemble.
0: Merci pour cette belle saison. On prend ça l'an prochain.
1: Oh, avec grand plaisir.
0: Ça marche. Bye.
1: Bye.
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11: Ouais, la chronique du RGAL avec la directrice générale de ce regroupement de gens d'affaires de Lavaltrie, Sarah Goyette. Salut Sarah.
12: Salut Sylvain.
11: Comment tu vas?
12: Bien toi?
11: Ça va très très bien. Et là, c'est une chronique où tu nous présentes des gens d'affaires membres du RGAL.
12: Oui.
11: Je te laisse tout de suite nous présenter notre invité de ce matin.
12: Bien, ce matin, avec nous, on a Marie-Caroline Audet de l'animalerie Le Toucan à Lavaltrie.
11: Bon matin, Marie-Caroline.
13: Bon matin.
11: Comment ça va?
13: Ça va super bien.
11: Pourquoi animalerie Toucan?
13: Il n'y avait pas de raison particulière. Là, on avait,
11: ça sonnait bien.
13: Oui, c'est ça. Avec mon père, on regardait plusieurs noms. Puis c'est celui-là qu'on a retenu, qu'on trouvait qu'il était plus beau aussi pour faire une enseigne. Puis,
11: ouais. Ça a été lancé, c'est une animalerie d'abord indépendante.
13: Oui.
11: Ça a été lancé il y a quoi, 13 ans?
13: Oui, 13 ans maintenant qu'on est ouvert. Là.
11: Avec votre père au départ, oui?
13: On est ensemble, on a parti ça vraiment ensemble. En fait, c'est moi qui ai demandé de s'il voulait ouvrir ça avec moi, qu'on soit 50-50 dans le commerce.
11: J'imagine que c'est la passion pour votre amour pour les animaux qui vous a lancé dans le domaine. D'ailleurs, vous avez, je pense, à la maison, vous en avez quelques-uns.
13: Oui, j'ai 4 chats et 1 chien à la maison.
11: 4 chats et 1 chien. Et plus les animaux qu'on trouve, évidemment, à l'animalerie.
13: Oui.
11: On a des... qu'est-ce qu'on a comme type d'animal chez vous?
13: On a les poissons, on a des petits hamsters, des lézards, on a des lapins qui viennent vraiment d'un élevage là, avec un système de refuge aussi. Des fois, on prend des lapins pour essayer de les replacer dans des nouvelles familles. Puis on a des petits minous qui sont tout le temps des petites portées errantes là, que les jeunes nous appellent. Ils ont une petite portée de chatons en dessous de leur perron, en dessous du cabanon.
11: OK. Il n'y a pas de chien chez vous?
13: Non.
11: On voulait éviter donc la prolifération, puis les usines à chiots, puis tout ça.
13: Oui, pour les chiens, à chiots, c'est très difficile. Fait que, puis les minous, c'est pour arrêter la prolifération.
11: Vous faites vraiment pour l'amour des animaux.
13: Oui.
11: Parfait. Et qu'est-ce qu'on trouve comme, comme type de produit offert? Il y a la coupe des griffes, je pense?
13: Oui, ben, c'est moi qui fais la coupe de griffes, là. Chat, chien, lapin, cochon d'Inde, la tonte de chat. On n'a plus le toilettage, par contre, mais juste là, en coupe de griffes, là, je suis assez bien remplie. Puis on a aussi tout ce qui est animaux de ferme pour les poules. On a les cochons vietnamiens, on a les oiseaux sauvages. Fait qu'on a aussi, tu sais, toute la paille, les mangeoires, la rippe, tout pour ce qui est animaux de ferme.
11: Combien d'employés?
13: 8 employés.
11: Quand même?
13: Oui.
11: Quand même. Vous êtes-tu à quel endroit, à la Valtrie?
13: Sur la grande ligne, là, le chemin La Valtrie, où est-ce que le IGA. Puis mon équipe, ça fait. La plupart sont là depuis le début. Là, fait que...
11: ben, ça marche. Alors, c'est un rendez-vous. Si vous avez un petit animal, on vous invite à aller découvrir l'animalerie Toucan.
12: Ben, j'invite membre. Aussi oui. à voir, excuse-moi Sylvain, j'invite aussi à voir la capsule vidéo là, pour oui. voir aussi l'intérieur là, de l'animalerie, voir aussi ben, les produits, parce qu'on va vous en présenter quelques-uns. Puis ben, on va voir aussi les petits minous que Marie-Caroline uh-huh. va pouvoir un peu plus expliquer aussi le projet, le programme en collaboration avec la ville qui ont. Donc, c'est quand même le fun à voir.
11: Ça, c'est déjà disponible sur votre page Facebook oui. et elle le sera aussi sur notre page Facebook après l'émission. Ça a été réalisé par le studio GCIA de La Valtrie également. Qu'est-ce qui fait que vous en avez 4 à la maison avec M16? Quand il y en a un qui vous tombe dans l'œil, vous êtes en...
13: Non, c'est toutes des rescues. C'est toutes des petits minous hypothéqués là, qu'on garde.
11: Ça a l'air d'une bonne personne.
13: Oui.
11: Vraiment. Membre donc du RGAL. Hey, ça en passe des affaires, ça n'arrête pas chez vous. On a eu récemment un marché public, celui du mois de septembre. Ça oui. s'est bien passé?
12: Oui, ça s'est bien passé. Des nouvelles idées toujours du côté de Kim. Donc, on vous encourage à aller voir les commerçants, les marchands.
11: Ben oui. Le prochain sera en octobre, le 24 octobre
12: Exactement,
11: prochain.
12: Oui.
11: Sinon, à venir aussi, début du mois de... Ben, dans les prochains jours, là, c'est le temps de vous joindre si on veut être parmi les annonceurs dans le cahier d'achat local. Si tu nous rappelais ce que c'est, ce cahier.
12: Le cahier d'achat local, c'est un cahier qu'on distribue par la poste. Donc, les commerçants de la Valtrie peuvent afficher leurs services, le saviez-vous que, et un coupon rabais aussi qu'on met dans ce cahier-là. Donc, c'est vraiment offert à tous les citoyens là, de la ville. On le distribue par publipostage.
11: OK. Ça va être diffusé, publié ou remis quand?
12: Remis dans la poste. À la fin du mois de novembre. Donc, on s'assure vraiment de pouvoir remettre ce cahier-là pour les achats d'avant et après Noël, parce que les coupons, ben, ils ont comme une date d'expiration habituellement à la fin février.
11: Donc, si on veut faire partie de ces commerçants, on peut vous joindre, évidemment.
12: Oui,
11: c'est le temps. Oui,
12: à service au pluriel, à commercial, rgal.biz.
11: Parce qu'on en rend des services plus qu'un.
12: Oui.
11: Sinon, le 15 octobre prochain, c'est le souper des mentors.
12: Oui.
11: Ça, c'est le fun aussi.
12: Le souper des mentors, c'est la deuxième année des soupers des mentors. C'est vraiment le fun. Présenté par la ville de la Valtrie. Puis cette année, on a quand même une belle liste de mentors aussi. Je peux vous en donner peut-être
11: quelques-uns
12: en primeur. Donc, David Hervieux,
11: ouais.
12: De Dévolution. D'ailleurs, on remercie David aussi et Dévolution parce que c'est grâce à eux qu'on peut avoir le projet Capsule vidéo et mm-hmm. radio mm-hmm. en ce moment. Et puis, on a Jimmy Mondor cette année aussi, de groupe Mondor. Et puis, là, après ça, il faut quand même venir à l'événement pour voir les autres. Là, puis pour voir aussi la fameuse animation.
11: Ouais.
12: Donc, on a une animatrice.
11: C'est Emmanuel Murray,
12: oui,
11: je pense.
12: C'est Emmanuel qui va être avec nous. Ouais. Donc, ça va être vraiment le fun.
11: Il y aura des mentors au féminin, je pense aussi.
12: Oui, mentors au féminin.
11: On ne dévoile pas tout pour l'instant.
12: C'est sous le thème de Passe la POC, partage la réussite. Donc, si tu connais un peu le hockey, Passe la POC.
11: Partage la réussite.
12: On s'en va par là.
11: Ouais, donc, j'imagine qu'il va y avoir des petits... le thème du le hockey sera en vedette ce soir-là.
12: Ça va être en vedette ce soir-là. Puis si vous allez voir la page Facebook du RGL, vous allez me voir gauler.
11: OK. Ça marche. OK. Si on veut devenir membre du RGL, on le fait de quelle façon?
12: On peut aller sur le site web du RGL, rgl.biz, ou nous écrire à service au pluriel, à commercial, rgl.biz.
11: OK. Marie-Caroline Audet de l'animalerie Toucan à La Valtrie, merci beaucoup. On va aller voir la capsule. Et puis, Sarah, merci beaucoup. On va aller voir aussi la petite vidéo pour te voir gauler.
12: Oui.
11: Salut.
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11: La réponse au jeu d'eau, le mensonge, mais c'était la première affirmation de l'affaire des pingouins. C'est pas vrai, pas. Ce qui est vrai, c'est que le meilleur de la musique, ça s'en vient toute la journée avec Chuck en avant-midi, avec Julie en après-midi. Nous, on est là demain. On est là entre 6 et 9. Et vous, ben, vous arrivez quand ça vous tente. Bonne journée! Salut! Bye!
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2: Bon mercredi, déjà le milieu de la semaine et déjà la fin du mois de septembre en ce 30 septembre également. Aussi, évidemment, aujourd'hui, c'est la journée nationale de la vérité et de la réconciliation. J'aimerais saluer les 55 communautés autochtones partout au Québec, les 11 nations distinctes. Je vous salue aujourd'hui. Je pars du orange, je sais pas si c'est le cas pour vous, mais en studio, je suis habillé en orange pour vous présenter Cameron Whitcomb qui sera là dans les prochaines minutes avec Kingdom of Fear. Et pour commencer, c'est Californication des Red Hot Chili Peppers sur le meilleur de la musique à haut.

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1: J'adore dire de temps en temps que What's Up, selon moi, des Four Non Blondes, c'est la chanson la plus massacrée de l'histoire dans les karaokés. Là, c'est pas vérifiable. Évidemment que c'est par expérience personnelle. C'est ça qui est plate. Est vraiment le fun comme tune. J'adore cette chanson-là. Mais difficile à chanter pour plusieurs, moi inclus. Je me lance pas là-dedans. Je l'essaye même pas. Mais je peux pas vérifier si c'est la chanson la plus massacrée. Mais c'est quand même la 20e chanson la plus chantée au karaoké aux États-Unis selon les données de l'application Singa. Il y a Carafone aussi et Forbes qui qualifie cette chanson-là de classique de karaoké. Évidemment, tant qu'à en parler, on va l'écouter. Four Non Blondes s'en vient à haut.
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Amateur de pop-punk, tu vas être servi dans les prochaines minutes avec Bedroom Posters de Good Charlotte et Yellow Card. Et pour l'instant, c'est Simple Plan, Jetlag, sur le meilleur de la musique à haut.

0: KJLFN nous prépare un 7e album en carrière. Ça va faire suite à Neon Pill, sorti en 2024. Il y a déjà 2 singles sortis. Plus récemment, Dying in Reverse et Beaches in Tennessee. C'est le gros hit en ce moment pour le Ben qui est originaire du Kentucky. On écoute KJLFN, Beaches in Tennessee. Ça s'en vient dans les prochaines minutes sur le meilleur de la musique à eau.
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17: Ici Michel Scarpino. Pour la 5e année consécutive, les Canadiens de tout le pays célèbrent la Journée nationale de la vérité et de la réconciliation en hommage aux survivants des pensionnats pour enfants autochtones et à ceux qui ne sont jamais rentrés chez eux. Alors que les partis sont dans la dernière ligne droite de la campagne, les chefs ont commencé à cibler certaines tranches de l'électorat afin de les inviter à se ranger derrière eux. La chef de la CAQ, Christine Fréchette, mise sur les indécis. La porte-parole de Québec solidaire, Ruba Gazal, a pour sa part courtisé les jeunes. Le chef du Parti québécois, Paul Saint-Pierre Plamondon, s'est retrouvé expliquer sa position sur l'avenir de Santé Québec. Le chef libéral Charles Milliard s'est avancé sur la question de la laïcité de l'État, s'engageant à maintenir la loi 94. Et puis le chef conservateur Éric Duhaime a présenté des propositions en matière de justice et de sécurité publique. 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
1: Avec un nom comme Incubus qui est le nom d'un démon, on aurait pu penser que le band californien allait faire de la grosse musique métal et que c'est le genre de groupe qui allait accompagner Slipknot en tournée. Mais non, Incubus, j'aurais pas choisi ça comme nom de band, mais ils font de la bonne tune et de la musique de road trip. C'est maintenant 35 ans d'existence pour le band qui a été fondé en 91. On les écoute avec leur plus gros succès en carrière, Drive. Incubus sur le meilleur de la musique à haut.

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1: Selon le jeu vidéo NHL 27 et leur simulation officielle, ce serait les Oilers d'Edmonton qui remporteraient la Coupe Stanley en 7 matchs face aux Sabres de Buffalo. Je suis pas sûr. Juste avec le match d'hier, le match le plus Oilers d'Edmonton possible, c'est-à-dire on marque 5 buts, Evan Bouchard en marque 3, puis on réussit quand même à perdre 6-5 contre Vancouver. Donc, le Canadien, selon moi, est déjà là en meilleure position que les Oilers. Selon la simulation, le Canadien serait éliminé au premier tour en 5 matchs contre les Hurricanes de la Caroline. On dirait que cette année, j'y crois pas trop les simulations de EA Sports. On a Somber qui s'en vient à haut, manque pas ça.

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Avenir Lola Young et Messi, ça s'en vient dans les prochaines minutes. Le temps d'entendre Jeff poser et emmêler dans ses cheveux sur le meilleur de la musique à haut.

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1: 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La prochaine chanson, je suis pas inquiet de dire que c'est probablement dans le livre à plusieurs, dans le top 5, dans le top 10, même peut-être top 3 des plus belles chansons de tous les temps. Et en 98, il y a des chances que ça a été ton premier slow à la petite école. C'est Iris de Goo Goo Dolls. Hey, si quelqu'un, un jour, te dit que t'es le plus proche du paradis qu'il sera jamais, là, Marie-Lé, c'est vraiment des belles paroles qu'on a dans Iris, Goo Goo Dolls, qui s'en vient sur le meilleur de la musique.
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9: Bonjour, ici Jessica Potsou. Pour une 5e année consécutive, les Canadiens célébreront aujourd'hui la Journée nationale de la vérité et de la réconciliation. Cette journée rend hommage aux survivants des pensionnats pour enfants autochtones et à ceux qui ne sont jamais rentrés chez eux. Chez nous, Centraide-Lanaudière a récemment lancé sa campagne 2026. Le tout invite la population à s'unir afin d'agir de façon concrète sur les enjeux sociaux de la région. En politique provinciale maintenant, les candidats de la circonscription de Berthier se sont réunis hier midi afin de débattre des enjeux locaux. Dans le cadre de ce débat, la Chambre de commerce et d'industrie Berthier-Dautré a ainsi accueilli les candidats de la Coalition Avenir Québec, de Québec solidaire, du Parti québécois et du Parti libéral du Québec, ainsi que le chef du Parti Présence Québec. Des enjeux clés tels que le projet de train à grande vitesse, le dossier du monastère de Berthierville et les projets miniers dans la circonscription ont notamment été abordés. Voilà, ça complète pour plus de nouvelles. 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

La Chambre de commerce Grand Joliette, la Chambre de commerce et d'industrie Les Moulins et la Chambre de commerce de la MRC de l'Assomption vont venir un déjeuner réseautage le 8 octobre prochain. Activité qui se déroule de 6h45 à 9h30 aux entrepôts Costco de Terrebonne. Tous les détails sont sur monjoliette.com. À ce mercredi, maintenant, musique CD All Men.

Quel match du Canadien de Montréal! Belle victoire! Allez, allez, allez, allez, 3-2, je t'avoue qu'après le premier but de Nylander, t'es comme « Oh, peut-être que la soirée va être longue! » Tu sais jamais dans ce genre de match-là, mais le Canadien a su répondre. Victoire de 3-2! Le prochain match qui est seulement samedi contre les Penguins de Pittsburgh. Et je laisse les détails, les impressions à Larraque et Gonzalez à partir de l'heure du lunch midi. Manque pas ça. Ça s'en vient dans les prochaines minutes. Et on a Green Day qui va être là avec Holiday.

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C'est tout pour moi, manque pas Larac et Gonzalez qui s'en viennent pour jaser du premier match hier et première victoire du Canadien. C'est là dans les prochaines minutes et à 13h, Julie Desjardins est là pour le meilleur de la musique au travail en après-midi. Alors, Chuck, je te souhaite un très bon mercredi, bonne dernière journée de septembre.

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15: Bonjour, ici Jessica Potsou. Pour une 5e année consécutive, les Canadiens célébreront aujourd'hui la Journée nationale de la vérité et de la réconciliation. Cette journée rend hommage aux survivants des pensionnats pour enfants autochtones et à ceux qui ne sont jamais rentrés chez eux. Chez nous, Centraide Lanaudière a récemment lancé sa campagne 2026. Le tout invite la population à s'unir afin d'agir de façon concrète sur les enjeux sociaux de la région. En politique provinciale maintenant, les candidats de la circonscription de Berthier se sont réunis hier midi afin de débattre des enjeux locaux. Dans le cadre de ce débat, la Chambre de commerce et d'industrie Berthier-Dautray a ainsi accueilli les candidats de la Coalition Avenir Québec, de Québec solidaire, du Parti québécois et du Parti libéral du Québec, ainsi que le chef du Parti Présence Québec. Des enjeux clés tels que le projet de train à grande vitesse, le dossier du monastère de Berthierville et les projets miniers dans la circonscription ont notamment été abordés. Voilà, ça complète pour plus de nouvelles. 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

0: La Modern Beeper
1: est partie!
0: Hein?
1: Oh oui, monsieur!
0: Toronto! Ouais. Hey, ouais, 3-1, monsieur. Bye bye! À 3-1, les gens s'en allaient déjà. Vous méritez pas d'avoir une équipe!
2: Non, mais pour vrai...
3: Original Six, quand même.
2: Pour un match d'ouverture sans ambiance de même, tu sais, quand tu parles, Gonzo, des tickets qui sont vendus par... tu sais, c'est tous des businessmen qui achètent des tickets là-bas. Il n'y a pas d'ambiance, t'entends rien, il n'y a pas de son, il n'y a rien. Ça fait pitié, pour vrai, ça fait pitié.
0: Moi, un des highlights de la soirée, les boys, c'est vraiment ça. C'est quand on a vu les images des gens quitter à 3-1.
3: Ouais.
0: Je me suis dit...
2: Hey, il restait 10 minutes.
0: Ouais. C'est-tu ça des partisans torontois?
2: Ben, il restait 10 minutes. Il restait pas une minute.
0: Non,
2: il restait
0: 3-1,
2: filet désert.
0: T'as fait 3-2 en plus.
2: Oui. Mais c'était incroyable.
3: Il y a une méchante marge entre les partisans des Leafs et les partisans des Jays. Les Jays, il y a de l'ambiance, c'est le fun, aller au stade.
0: C'est vrai, quand même.
3: Mais
0: c'est
3: les
0: plus
3: Leafs...
0: sympathique.
3: Ouais.
2: Et puis, Gonzo, il faut qu'on dise salutations à tous les membres de l'armée qui étaient là, à la belle, la bœuf à la salle. C'était plein. Merci à tout le monde qui était là, c'était le fun. Il y avait une ambiance de feu dans le resto. Et là, après ça, le train, Gonzo, tu l'as dit, c'est la première fois à la salle que... Parce que normalement,
0: c'était
2: on perd à la salle,
0: ouais. Right? Oui, j'avais de la pression quand même. Je suis un peu un produit local, il faut dire.
3: Produit local. Local!
0: Mais non, blague à part, c'est vrai qu'à chaque fois qu'on est allé à la salle, on a perdu. Et là, hier, tu sais, on a un peu primé le monde avant le match. Puis finalement, on a eu chaud, mais on a été capable de le faire. Et j'ai eu un don hier. On a eu un don vers l'extérieur. Il y a tout le temps des nouveautés là, avec le peuple. Puis en sortant, t'as vu, il y a quelqu'un qui m'a comme donné une cloche à vache.
2: Oui.
0: Fait que je me suis promené à faire le train avec une cloche à vache. Sauf que quand on a fini le mosh pit dehors, puis qu'on voulait... Tu sais, on rentre pas à l'intérieur après... Les amis de chez Morrison font les tirages selon les scores bon, de la game.
3: Ouais.
0: Là, j'étais pogné avec la cloche à vache. Je me dis, je vais pas amener ça chez nous. Là. Mais là, le gars qui me l'avait donné, il est pas sorti, lui. Je dis, je fais quoi avec ça?
2: Je te laisse là au resto.
0: Ben non, mais je l'ai donné à quelqu'un, là, quelqu'un qui s'est porté volontaire. J'espère que la cloche à vache a été acheminée ou livrée à l'intérieur. Sinon, ben je m'en excuse. Je te dois une cloche à vache. Mais je ne l'ai pas gardée. Il y a des témoins, là, je l'ai redonné, la cloche à vache.
2: Puis merci, Tommy, d'avoir été là, qui a filmé l'ambiance, le train, chacun des buts. Donc, si vous voulez voir de quoi ça avait l'air, le train hier, à la salle, regardez dans les réseaux sociaux de BPM. Tommy a partagé ça sur nos
0: On a deux
2: Facebook,
0: versions
2: Instagram.
0: Il
2: ouais,
0: y a eu la sienne puis la mienne. La prochaine fois, je vais te l'envoyer. Je ne savais pas que tu allais la publier. Fait que j'ai publié la mienne aussi, mais la prochaine fois, je te l'envoie puis tu fais un mash-up.
2: Non, mais good job, good job. C'est vraiment le fun. Le monde, on rit, c'était vraiment écœurant. Puis on va en parler plus tard, mais on a un petit, avec joie, un petit mea culpa à faire envers un joueur.
3: Oui.
0: Ah oui?
3: Ben oui.
2: Gonzo, arrête de niaiser.
3: Qui? C'est grâce à lui que Thor a inscrit son
2: but. Gonzo, arrête de niaiser. Pourquoi tu fais cette face-là? On a un petit mea culpa à faire envers lui quand même.
0: Ben, il est petit, ouais.
3: Bon, non,
2: on en a un bien plus pas pareil.
3: Ouais.
2: On s'attendait à rien. Écoute.
0: On s'attendait à rien. On voulait voir une réponse hier.
2: Bravo à Kirby Dog qui a répondu.
0: Ouais, ouais, sur un chiffre et demi, il était là.
2: plus qu'un chiffre et demi.
0: Ben, le jeu sur le but de Josh, il y a eu un petit repli à un moment donné, il a subtilisé la rondelle.
2: Gazo, non, mais il a utilisé un petit peu plus son physique que d'habitude.
0: C'est un bon premier point.
2: Non, oui, mais c'est quand même un mea culpa qu'on peut faire d'ailleurs, parce qu'hier, on s'attendait à rien. On s'attendait quand même à rien.
0: Hey, moi, je m'attendais à beaucoup, honnêtement. Tu sais, on niaise avec ça, mais le gars, il faut qu'il sente qu'il y a de la pression. Là. S'il ne le sent pas, c'est qu'il n'est pas humain.
3: Ouais.
0: Là, c'est correct. Si le Canadien a gagné, on ne changera pas un line-up qui est victorieux. Ouais. D'ailleurs, pour compléter là-dessus, j'ai eu une tonne de réponses, mais je veux vous faire participer parce que ce ne serait pas la même chose sans vous, OK, à la maison. Sur le chat, vous êtes très actifs. D'ailleurs, il y en a une couple, Big Sack, qui était là hier aussi au rassemblement. Vous êtes partout au Québec. Et hier, il y en a plusieurs qui se sont posé la question. Et j'ai posé la question également sur mon Instagram, Georges. Qu'est-ce que Georges avait dans son sac de papier brun lorsqu'il a fait le train et le mosh pit? Les gens se posaient la question. Qu'est-ce que Georges fait avec un sac de papier brun? Qu'est-ce qu'il y a dans ce sac-là qui était bien broché, bien fermé? Alors, je vous invite à aller m'envoyer des messages pour me dire qu'est-ce que
2: c'est pas maintenant que tu les lis?
0: Je veux pas les lire tout de suite. Je veux faire compléter les gens parce que je l'ai juste fait sur... Puis allez le faire sur je l'ai mis la story, je sais pas si c'est sur la station, sur Instagram, Steph Gonzo G. Allez voir la story, vous voyez le sac de papier brun de Georges, et je veux savoir, je vais lire les bonnes suggestions plus tard, j'en ai déjà une belle petite liste, mais je veux savoir ce que vous pensez qu'il y a dans le sac de papier brun.
3: C'est même pas moi-même.
0: Ouais. Juste les mauvaises réponses seront loues plus tard.
2: Je peux te dire que c'est pas une bonne idée de faire un mosh pit avec un sac de papier brun dans les mains.
0: Moi, j'avais une cloche à vache. Lui, il avait un sac de papier brun. Mais il a quand même fait déjà l'année passée un mosh pit avec le fameux marteau là, que personne n'était capable de lever avec le poignet.
3: Oui, ça.
0: Ça, il avait fait un mosh pit avec ça. Le sac avait cédé.
2: Oui, le sac avait cédé puis le marteau est tombé à terre. Heureusement, il n'est pas tombé sur les pieds de personne. Là,
3: ouais.
2: Parce que c'était quand même un marteau de 30 livres. Là, mais...
0: C'était un gros marteau, effectivement.
2: Ouais.
0: Moi, il me semble qu'il fait chaud, ici, les boys.
3: C'est
0: peut-être la.
2: Non, les gars, il fait trop chaud.
0: La chanson, je ne sais pas quoi.
2: On en a parlé hier.
0: C'est quelque chose pareil. Ça va nous prendre l'air climatisé à un moment donné, ça c'est sûr et certain, ça va nous prendre l'air climatisé.
2: Il faut ramener quelque chose.
0: Je sais.
3: Tu me niaises. Paul Bearer!
2: Il est de retour!
3: The Undertaker!
2: Il est pas mort!
3: R2-D2 is back!
2: R2-D2 est pas mort! Il est ressuscité!
3: J'ai une émotion, là.
0: Branche-les!
2: Oh, my God! Attends. Faut que tu branches pour être sûr que ça marche.
3: R2-D2 est de retour! De l'outre-tombe! Fonctionne-t-il maintenant?
2: Ouais, c'est là qu'on voit s'il fonctionne.
3: Oh, j'ai vu de la lumière. Pourra-t-il redémarrer?
0: La lumière, attends.
2: Ben, belle lumière. Tournez vers nous.
3: De la mort à la renaissance.
2: Oh my God!
3: Il est de retour! R2-D2!

0: OK? Juste que vous soyez capable de comprendre, OK? Le building ici est en rénovation. Il fait chaud.
1: Là, j'ai chaud.
0: On peut pas encore mettre la ventilation. On peut pas fonctionner encore parce que l'autre côté, ils font des travaux puis la poussière volerait partout. C'est pour ça qu'on a vraiment chaud et que R2 soit de retour. On est vraiment contents.
1: Hey, moi, je m'en vais de l'embrasser.
0: Je sais que pour vous, ça a l'air peut-être un peu mongol de comprendre pourquoi une petite machine portative d'air conditionné, on capote de même, mais il fait vraiment chaud ici. Fait que là... Attends. On fait un petit hug à trois. Attends une minute, deux secondes. On a fait un petit rug avec la machine.
2: Ah ouais, là, c'est à la radio, ça paraît mal.
0: Ouais, je sais, mais plusieurs qui sont sur YouTube peuvent voir ça. Oh, on est tellement contents.
2: Je suis capable de sentir à nouveau son souffle sur mes jambes et ça me rassure. Je me sens à la maison.
0: Oh, man.
2: Je me sens à la maison. Merci les boys, Tommy et Jacob, d'avoir participé à ce théâtre d'été. Mise en scène, Stéphane Gonzalez, à la console, Ben Roger. Conseiller principal, Georges Larac. Et il fait chaud.
3: Hey, le pire, les gars, je suis vraiment un gros cave.
2: Pourquoi?
3: Quand je l'ai vu entrer, là...
2: J'ai vraiment eu une émotion.
3: Mais Ben, je pensais ne plus le revoir.
2: Il fait partie des meubles.
3: Lui, on le garde.
2: Lui, il reste ici.
3: Il reste ici.
2: Il n'était pas dans les inclusions, il n'était pas dans les exclusions. On l'a déménagé, il a fait le chemin. Il est maintenant un 4-5-0.
3: Nice.
0: Puis, qu'est-ce qui est
3: tellement
0: fou,
3: content.
0: Ce qui est fou avec, c'est que on n'a jamais nettoyé le filtre une fois. Non. Puis je te le dis tout de suite.
3: Ouais, mais ça y sort des faufounes, là, l'air.
0: Ouais, mais tu vois le filtre, là?
2: Ouais, ça doit pas être joli, honnêtement.
0: Ouais. Il a jamais été changé, le filtre. Tu le vois de là, la poussière qui est dedans, là.
2: Hey, à pause, je me charge de ça. Et Ben commence à tousser.
0: Le même gazo, c'est vrai, pareil. On n'a jamais. Il n'y a pas personne qui a passé à rien là-dedans. Le filtre est noir. Mais.
2: J'avoue que.
0: Tu sais, ça nous refroidit quand même un peu. C'est mieux que rien, mais il est très sale.
2: Ce qui est écœurant, c'est qu'on vient de faire un bond incroyable sur YouTube, vu qu'on a dit qu'on allait sortir R2D2.
0: Non, mais les gens voulaient le voir. Il y a plein de monde qui se demandait qu'est-ce que c'était.
2: Ouais, là, on le voit pas à caméra, mais vous le verrez.
0: On voit le hug, là.
2: Ouais. Vous le verrez éventuellement.
0: C'est quand même drôle comment je positionnais sur toi.
2: Oui, effectivement. C'est ça.
3: Ben oui, c'est. Il y avait
2: prise de l'ours.
3: Quelque chose, là.
2: Prise de l'ours inversée.
3: Ah, R2.
2: C'est. Ça fait du bien.
3: Je suis content.
2: Là, on sent la maison.
3: Cette douce comptine, hein, que l'on entend en fond.
2: Ce bruit blanc. Des fois, des gens avec des jeunes enfants vont prendre ça, un bruit blanc.
3: Un bruit blanc.
2: Un bruit ambiant. Des fois, ils disent que ça rassure pour s'endormir.
3: J'ai besoin de ça, moi.
2: Bon, tu vois.
3: Moi, je m'endors jamais. Pas de son. Ça me prend un petit son.
0: Moi aussi, le fan aussi.
2: Ah, pour vrai? Moi aussi, j'ai le ventilateur à la maison quand même. Juste pour...
3: Puis l'apothéose, c'est quand je pars la sécheuse en plus par-dessus.
2: Ah ouais, là, ça ronronne pour vrai.
3: Ah, moi, ça, une petite brise, là, avec l'air, là, hein, un petit ventilateur plus la sécheuse, moi, je viens
0: fou. Pars la sécheuse pour dormir.
3: Je m'endors en deux minutes.
0: Pour vrai?
3: Ouais.
0: Une sécheuse.
2: La sécheuse.
0: J'avais jamais entendu celle-là.
3: Non, mais non, je fais pas ça à chaque fois, là.
2: Okay.
3: Quand j'ai du linge à laver, je m'organise pour que...
2: Timer ton séchage.
3: Ouais, le séchage se fasse quand je me couche.
0: Des fois, tu t'assieds-tu?
3: Non. Mais non. Je laisse la porte ouverte, là, puis j'entends ça, puis ça m'endort.
0: Oh, oui?
3: Ouais.
0: Moi, ça m'agresse plus, là.
3: Ah, moi, ça m'endort.
2: Faut pas que t'aies un zip, mettons.
3: Non, c'est ça, exact.
0: Ou des scènes. C'est des scènes, là.
3: Exactement.
2: Ça va être une nuit blanche, là.
0: Ouais.
3: Oh,
2: c'est correct. Merci pour ce partage, Ben.
0: Merci, Ben.
2: On sait qu'on se livre tout le temps. On est des livres ouverts.
0: C'est important. Rien
2: à cacher. À part des fois pour le lunch, mais c'est autre chose. C'est pas grave. Merci, les gars, d'avoir mis comme autre caméra R2D2 à l'écran.
3: Je suis. R2D2 est à l'écran.
0: Il est à l'écran.
2: Non, il mérite son.
0: Ben oui, il mérite.
2: J'ai tassé ma bouteille, là. On va y laisser le spotlight. Bon,
3: c'est incroyable.
2: Il a sa caméra, il a son Kodak, c'est parfait. Ça. Grosse victoire du Canadien de Montréal hier en levée de rideau à Toronto. Petite semaine en plus. Ils sont déjà à Pittsburgh. Tu sais, c'est la coule douce pour mettre la table pour le match de samedi.
0: Mais c'est vraiment hot que Martin ait l'idée de faire un team bonding à Pittsburgh. C'est vraiment... Gonzo, ça, là, ces moments-là d'avoir ça là, avant samedi... Là,
2: en partant, tu sais.
0: T'as toute la semaine pour faire ça. Puis c'est fou, hein, les parallèles que je peux faire avec ce Canadien fait, mais à Pittsburgh, Gonzo, quand j'ai joué là-bas, l'endroit, ce qu'ils font, on est à la même place. pour faire un team bonding avec les Pingouins.
2: Fait que même quand toi, tu jouais,
0: quand je jouais avec les Pingouins, où est-ce qu'ils font un team bonding en ce moment, avec l'équipe, on a fait la même chose à Pittsburgh.
2: Bon, les équipes se parlent, j'imagine. Ouais.
0: Non, tous les meilleurs coins comme pour faire ça, c'est vraiment hot.
2: Puis en même temps, tu sais, rien à enlever à Pittsburgh, mais il n'y a pas 40 000 choses à faire à Pittsburgh.
0: Non, mais il y a les Steelers.
2: Ouais.
0: Qui est assez bateau, la balle serait contente.
2: Ouais, mais moi, ce stade-là est parmi les plus beaux stades des Ligues majeures. PNC Park, écœurant. La vue sur la ville en arrière, le pont Roberto Clemente, quand tu traverses le pont pour aller au stade. Ben, le stade des Steelers est juste à côté aussi. Là.
0: C'est fou que j'ai joué là-bas. J'ai jamais été voir une game de balle. Jamais.
2: T'es jamais allé? C'est un beau stade de balle.
0: Moi, j'ai la misère.
2: Mais c'est un petit stade, le PNC Park. Puis de voir la vue comme ça dans le champ sur le parc.
0: Non, mais je sais où c'est qui est localisé. Mais...
2: Ouais, mais t'es jamais allé. Ça peut être long pour certains, la balle.
0: Ouais, tu sais, c'est long. Il se passe à rien.
2: Ben, tu partiras en cinquième manche? Non, mais...
0: Ou j'irai pas partout.
2: Ou t'iras pas, c'est correct. Regarde, dans tous les voyages de sport qu'on a fait, je t'ai jamais dragué à une game de balle.
0: Non, c'est vrai. Jamais. La série mondiale, j'irai.
2: Ben, tu baseball les séries, là.
0: Ça, c'est pas pareil.
2: Attends,
0: pourquoi le baseball des séries en passant? Tu regardes, t'entends le son, là, il y a un buzz.
2: Ouais.
0: On dirait que c'est un autre sport. Ça change tout. Juste avec les sons de la foule, au bâton, les lancers, tout est différent. À saison régulière, il y a tellement de games, c'est long, c'est plate, c'est le même ton monotone. Mais en série, t'entends les gens, puis c'est comme, là, c'est pas la même chose.
2: Tu l'as dit, c'est le nombre de matchs, je pense. Puis il y a quelque chose avec les séries au baseball, c'est que ça devient l'automne. Il fait plus frais. Tu sais, l'été, quand il fait 40, là, tu deviens amorphe au soleil à cuire. Je sais pas. Mais c'est vrai qu'il y a quelque chose, c'est inexplicable.
0: Cette particularité-là
2: avec le...
0: C'est pour ça qu'en série, j'aime ça écouter ça en série. Saison régulière,
2: c'est trop long. J'aime ça. Hier, sûr, il y avait le match du Canadien, puis là, on est revenu. J'ai regardé un peu Vegas-Chicago. J'ai regardé les Oilers.
0: Hey, big. Attends. Armée. Attends, j'ai besoin de faire un appel au peuple.
2: Ouais.
0: Armée, pour les gens qui nous écoutent par message de texte sur YouTube. Gardien de but demandé pour les Oilers d'Edmonton. Est-ce que vous goalez dans une ligue de garage haut niveau? Si oui, s'il vous plaît, envoyez-moi votre candidature que je vous envoie à Edmonton pour le deuxième match de la saison. Parce que big.
2: Tu vas-tu amener un CV à Stan Bowman?
0: Big, t'as-tu vu Jarry?
2: Ben, en fait, non, je l'ai pas vu.
0: T'as-tu vu les buts qui sont rentrés?
2: C'est horrible. On parle ici des Canucks de Vancouver. Là.
0: T'as-tu vu les buts entre tes deux jambes de loin, sans écran, rien? Il est pas caché absolument rien?
2: C'est Tristan Jarry, les boys.
0: Mais pourquoi c'est lui qui est dans les nets?
2: Ben,
0: ils ont pas compris l'année passée.
2: Ouais, mais Freddie Anderson, ils l'ont signé, il est blessé.
0: Mais t'avais-tu une bonne? Jarry, en plus, l'année passée, il a pitché son équipe en dessous de l'autobus après une défaite, OK? Puis là, les gars, tu sais, ça a comme créé une genre de friction avec lui l'année passée. Le gars, pas capable d'assumer le fait qu'il n'y aurait pas un ballon de plage. Puis là, après ça, il pitche ses coéquipiers en dessous de l'autobus. Avec tout ce qui est arrivé, c'est lui qui, ton partant.
2: C'est Devin Levi, là.
0: Oui, je sais, ça va être le match 2, mais pourquoi ça n'a pas été évolué le match 1? Qu'est-ce que ce gars-là, il a fait pour qu'il commence? Moi, les
2: du
0: gars
2: cash?
0: Doivent capoter. J'en reviens pas, Gonzo, que les gars sont revenus de l'arrière. 3 buts.
2: Ouais, attendez, là, ceux qui n'ont pas regardé le match, là, c'était même pas supposé en prolongation, ce game-là.
0: Non. Ils sont revenus, puis lui, oublie ça. Il peut pas faire un arrêt.
2: Et il lui reste une autre année, hein, 5,375 pour Tristan Jarry. Honnêtement, c'est peut-être, puis il faudrait le voir, il faudrait le recenser, j'y ai pas pensé. Mais en tant que DG, Kyle Dubas, ça a comme été sa pire signature et un de ses meilleurs trades.
0: Qu'est-ce que tu veux dire?
2: Ben, il a réparé sa bourde. Il faudrait faire le recensement, mais c'est Kyle Dubas qui a signé Tristan Jarry à ce contrat-là qui n'avait pas de sens. Rappelle-toi, il a débarqué,
0: il l'a signé.
2: Oui,
0: c'est vrai, c'est vrai. Puis il a été capable
2: là, on se disait, 5 ans, 26 millions, c'est quoi? Il se vire de bord. Il est capable de le passer sans prendre aucune scène là-dessus.
0: C'est incroyable.
2: Tu sais, quand tu dis que t'as fait une erreur et que t'as été capable de la réparer seul, bravo à Kyle Dubas. C'est pas un sans-faute, le Kyle Dubas. Mais là-dessus, il a rincé Stan Bowman.
0: Stan Bowman a été aveuglé par le début de saison de l'année passée de Jarry en pensant que là, il était de retour.
2: Non, c'est pas beau.
0: Non, c'est pas beau.
3: Evan Dubuchard, lui, on peut en parler.
2: Ben oui, Evan Bouchard. Il va faire 100 points

0: en haut des cercles, à terre, là, passant entre les deux jambes. Il n'y avait pas d'écran, il n'y avait rien. Il n'y avait rien pour le déranger. Là. La ZZ qui est rentrée, je regardais ça. Trois ZZ faciles de même, là, entre les deux jambes.
1: Alors, les Canucks, c'est une bonne équipe. Là, on a vu Marco Rossi a marqué, Lekkeri Mäki, Elias Pettersson. Il y a quand même des bons joueurs qui sont capables de marquer, mais on s'entend qu'ils vont plus se battre pour le premier choix qu'une place en...
2: Ouais, oui, ça se pose en tout cas.
0: Non, mais Ben, hier, c'est juste...
2: Ben oui.
0: Jarry a fait des...
1: Ouais, il a fait des Jarry. Jarry, c'est Browns dire. Being Browns, ben il a fait Jarry c'est being Jarry.
0: Je peux te dire que à matin, Jarry pas à matin.
1: Ah, tu sais, il m'a fait sourire quand même.
2: Il t'a fait sourire.
1: Ben, moi, je la trouve bonne, moi!
0: Oh, let's go!
2: Madame Bibo, au clavier.
0: Okay, j'ai 1h45 pour un taux de chapeau.
1: Ou pas.
2: Ou pas.
1: Ou pas.
0: Comment ou pas?
1: T'es pas obligé. Tu peux faire, mettons, un taux de chapeau dans ta semaine.
0: Peut-être que RDDD va m'inspirer de faire un taux de chapeau.
1: Peut-être. C'est vrai que je commence à... Au moins, on se sent mieux.
2: Hein, oh, ouais, c'est vrai, c'est plus frais.
1: C'est
2: ouais.
1: plus frais quand même. On sent que c'est un peu plus poussiéreux, par contre, mais c'est plus frais.
0: Bon, mais vous êtes content, vous autres? Vous êtes content?
2: Ça a du bien.
1: Ça vous rassure quand même, ce petit bruit-là. Hein?
2: C'est
1: habite.
2: C'est notre ami, ça, R2.
0: Qu'est-ce que ça dit?
2: Ça habite. Ça habite, l'espace.
1: Quand tu m'as fait le câlin tantôt, le bar en arrière, c'est ça. Ça habite.
0: Ça fait penser à Elvis Graton. T'as sien dessus?
2: Ouais, l'arbitre, là.
0: Ouais.
1: Tu peux le dire, moi, je vais pas là.
0: Oui, non, non. Je donne la permission.
1: Non.
2: L'arbitre. C'est l'arbitre.
1: C'est ça.
0: Tu es capable de le faire, Ben?
2: Non. Ben, je veux juste dire que c'est l'arbitre.
0: Pourquoi tu peux pas, pourquoi non, tu peux
2: même,
0: pas le faire?
2: Toi, tu peux me bénir. Toi, tu peux me bénir, Georges. Mais c'est pas toi.
1: Comment
2: pas
1: il va
2: avec
1: te bénir?
2: Toi que je vais avoir des problèmes.
1: Avec quoi il va
0: okay,
1: te bénir?
0: OK. Je fais le gars, puis toi, tu fais Elvis, OK?
2: Toi, tu fais le gars?
0: Non, moi, je vais faire le gars qui le dit, puis toi, tu fais Elvis, OK?
1: Je vais aller recréer la scène.
0: On va faire la scène.
1: Est-ce que tu veux le texte?
0: Pas besoin. C'est le texte. Es-tu capable? T'en souviens-tu? Ou t'en souviens-tu?
2: Ben, on s'en souvient.
1: Ouais, mais je veux pas. Il y a des gros mots dans cette scène-là.
2: Il y a des gros mots. Il y a un mot. Là.
1: Ouais, ben, il est là plusieurs reprises.
0: Non, moi, je peux faire le gars.
1: Toi, oui. Mais mettons, je vais laisser Ben le faire.
0: T'es capable de faire Elvis?
1: Non, je suis pas très Elvis.
0: Toi?
2: Peux-tu perdre ma job? Ben, je peux perdre ma job, je pense.
0: Non, mais tu peux transformer le sac.
1: Ouais, mais ce sera pas le même rendu.
0: Ouais, mais là.
2: OK.
1: Veux-tu qu'on fasse une lecture à la pause?
0: OK.
1: On
2: va faire une lecture à la pause.
1: C'est faisable de l'amener?
0: OK, on va checker à la pause.
2: On est en 2026, là. Il faut faire attention à ce qu'on dit.
1: Ben,
2: j'en sais quelque chose.
0: C'est un extrait du film.
2: Oui, je sais, mais j'ai dû présenter... Je tiens à rappeler que j'ai dû présenter des excuses à l'Association des petites personnes du Québec l'an passé.
0: C'est pas la même chose.
2: Ben, moi, je trouve que c'est pire.
1: Ah ouais?
2: Que ce que j'ai dit, j'ai rien dit l'an passé.
0: Non,
2: j'ai juste parlé de mon personnage préféré dans Game of Thrones.
1: T'as juste dit un petit quelque chose, Ben.
0: Ouais, mais Ben
2: j'ai dû m'excuser.
0: Ouais, mais si t'aimais Elvis Graton, t'as pas besoin de t'excuser. Là.
1: C'était pas un 10, c'est bon.
0: C'est un 10.
2: C'est un 10!

0: pause. Au retour, le bulletin du premier match de la saison canadien Leafs.
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début de la deuxième période. Brastovic entre à droite. Dabesh sort la mitaine sur le nouveau venu, Marchenko. Un peu sur le près du filet. La fin devant le tir. Carrier, c'est le long. Quelle soirée pour Alexandre Carrier. Un but pleinement mérité.

0: Il y a du nouveau piton à gérer, mon chum.
1: Écoute,
2: T'habitues, là?
0: Ouais, ça s'en vient.
1: Benoît Roger derrière les platines.
0: Hein?
1: Avec Donna Summer et Jimmy Somerville.
2: That's it.
1: Tout va bien.
0: Ouais, ben, on travaille là-dessus ce matin, hein? Travaille là-dessus, les
1: bon
0: gars.
1: Bon montage, I feel love. Le premier, oui, beaucoup d'amour.
0: Le premier d'une série.
2: Ouais.
1: Beaucoup d'amour pour cette victoire du Canadien de Montréal 3-2 contre les Leafs de Toronto. Il y a beaucoup à dire sur cette victoire du Canadien de Montréal. Mais
2: pour commencer, je veux féliciter le Canadien parce que, tu sais, aller à Toronto, dans un match d'ouverture, tu sais, Marchenko vient d'arriver, le buzz que ça l'a créé. Tu sais, tu t'en vas là-bas quand même, tu sais, dans un environnement supposément hostile. On s'entend que le bruit n'était pas si gros que ça, là. Le Canadien, on s'entend, est une meilleure équipe que Toronto, mais Hellers, ce qu'il a fait, j'ai trouvé ça vraiment brillant, Gonzo. Personne qui a vraiment parlé de ça, mais. Le style de jeu de Toronto, je sais pas si vous avez remarqué, contre le Canadien, on a joué un échec avant 1-2-2, OK? Un gars qui est en bas, en haut des cercles, puis deux gars à la ligne bleue qui attendent. On a fait ça pour limiter la vitesse du Canadien parce que le Canadien, c'est une équipe rapide. Puis pas juste ça. Quand une équipe joue un système de trappe comme ça, t'oblige l'adversaire à domper la rondelle. Puis vu que le Canadien est une petite équipe, tu sais qu'il n'y a pas trop des gros alliés, c'est à l'avantage de Toronto d'obliger le Canadien à domper la rondelle parce que c'est pas tous les joueurs qui peuvent aller la chercher. C'est pour ça que Gonzo, les deux premiers trios, on les a pas vus.
1: Et c'est pour ça que le trio qu'on a vu, c'est qui?
2: Exactement.
1: Celui qui pratique un échec avant soutenu,
2: exactement,
1: qui est capable de rapidité et de récupérer des rondelles.
2: T'sais, Gonzo, quand on parle d'équipe nantie, là, si on avait des ailiers comme Anderson, t'sais, avec talent dans chacune des... T'sais, puis on s'entend que Slav est là, mais on s'entend, Gonzo, que la connexion, on s'entend que Kreider... Puis Slav dans leur trio respectif, c'est pas la même connexion. Si Slav avait été avec les deux gars habituels, il y aurait eu moins de difficultés. Mais on n'a pas vu, nos premiers trios, on les a pas vus, là, hier.
1: Mais ça, c'est encourageant pour le Canadien de Montréal, parce que cette année, en plus, puis ça, trop souvent, mettons, c'est pas arrivé par les années passées, c'est que tu te fiais à ton top 6.
2: Non, mais ça, Gonzo, il y a une
1: là,
2: chose qui est
1: sûre. Là, si t'es capable d'aller chercher de la contribution secondaire de tes troisième et quatrième trios... Ça peut devenir bien intéressant chez le Canadien.
2: Sauf que, tu sais, ce que les Pingouins font quand, avant de jouer contre le Canadien le prochain match, tu regardes toujours les vidéos du match la veille. Et cet échec avant-là, ce que Toronto a fait, bien des équipes vont faire ça contre le Canadien pour limiter leur vitesse. Parce que quand on dompe la rondelle, tu le vois, là, on n'est pas capable d'aller la chercher après.
1: L'année passée, il y a certaines équipes qui ont été capables de l'appliquer contre le Canadien de Montréal, puis souvent, il y avait des résultats.
2: Oui, mais Toronto l'a fait, puis le match a été serré. Puis, tu sais, on s'entend, puis on a été bien plus dangereux que Toronto, pareil, parce qu'on est une meilleure équipe, pareil, là.
1: Oui, mais ils ont eu des chances A1, puis pas à peu près,
2: non,
1: pareil.
2: Mais
1: parce que ce match-là, hier, on s'entend, là, je veux dire, là, tu sais, Nylander qui shift Suzuki, puis qui revient, puis qui shot, c'est 1-0.
2: Mais Big Dobesh a sauvé le match.
1: Exact.
2: Dobesh, là, on en parlait, là.
1: Si Matthews marque sur ce shot-là,
2: ouais,
1: c'est pas la même affaire, là.
2: Gonzo, Marchenko, il y en a eu des shots, là. Ouais. Dobesh a été solide.
1: Le one-timer de l'autre côté.
2: Moi, pour moi, Dobesh, Gonzo, c'est la première étoile. Les arrêts qu'il a fait Dobesh, là, comment il a été incroyable à Toronto de même. T'sais, on a parlé du débat des gardiens hier. Tu sais qu'on parlait de ça avec par rapport à qui on va mettre, qui va commencer, qu'on fait ci, ça. Lui, il continue sur la même lancée qu'il a fait dans les séries.
1: T'as-tu ce qu'il a dit après la game? C'est rare qu'on entend des joueurs dire ça, ou du moins des gardiens de but dire ça. Il dit « J'ai entendu ce que certains pensent de moi. J'entends ce que certains pensent de moi. » Puis je voulais leur montrer.
2: Mais en passant, juste te dire qu'aujourd'hui, tous les joueurs de la Ligue nationale entendent tout ce qui se dit de eux. Après les matchs, tout le monde est sur leur téléphone, puis tout ce qui est dit sur eux, ils le savent. Ils savent le journaliste qui l'a dit. Ils s'en parlent entre eux. On sait tout. On
1: j'espère que Jarry est loin de son téléphone aujourd'hui. Ben, avec les Oilers.
2: Gonzo, je pense qu'il sait, là.
1: Ah, oh, man, pauvre gars. Non, mais je me mets à la place. Là, on rit des fois avec ça, là, mais tu te mets à la place de l'être humain, là.
2: Ouais.
1: Je lui souhaite de garder son téléphone loin aujourd'hui.
2: Mais tu sais, Gonzo, pour parler des deux premiers trios, je veux pas les blâmer parce que c'est un match, là. Mais, puis tu sais, il y a une chimie, ça prend du temps avant de se former. On
1: totalement
2: s'entend
1: avec
2: Ryder, ça prend du temps avec les deux gars. Puis tu sais, Demidov, on en a parlé hier, n'est pas à 100%. Il revient d'une blessure.
1: Ça paraît.
2: Il
1: n'a
2: pas
1: peu
2: joué. Tu sais, fait que, donnez-y, tu sais, ça prend un peu de temps. Pis c'est normal. Parce que je suis sûr qu'il est pas, tu sais, je suis sûr qu'il est accommodé encore de sa blessure, mais il joue quand même. Mais tu sais, c'est pas, on va en voir plus de lui là, prochainement.
1: Ça reste, puis je vais le dire pour les deux équipes hier, c'était un premier match.
2: Ouais.
1: Tu sais, OK, Nylander est tout le temps en forme contre le Canadien de Montréal. On l'a vu, là. Puis Dobesh a été capable de l'arrêter après.
2: Il patine-tu, Nylander, par exemple?
1: Il y a tout. Il y a la shot, il y a les mains, il patine. Quand il veut, ça peut être un des meilleurs joueurs de la Ligue nationale de hockey.
2: Ouais.
1: Quand il veut. Marchenko, il voulait hier aussi.
2: Non, il voulait.
1: Son premier match. Au début de la deuxième, le one-timer, il aurait pu marquer.
2: C'est la première fois qu'il passe avec les gars. En plus, il y a
1: envie. Oui, mais du talent, ça parle. Pareil,
2: non, mais imagine-toi, tu sais, quand il va s'acclimater avec... Non, ils sont bien bâtis quand même, les livres. Tu regardes les joueurs qui ont et tout, là.
1: Tu sais, on l'avait dit qu'ils sont allés chercher aussi des Duhem, puis des Nick Paul, puis des Sissons, puis des Teddy Bluger, puis... T'sais, on veut changer un peu. Tu as parlé de Jim Miller aussi. T'sais, Jim Miller, c'est le coach aussi qui risque de... On veut changer un peu la culture à Toronto. On veut voir une équipe différente. Mais on a donné le puck souvent aux Canadiens, par exemple, hier.
2: Oui, mais tu sais, je veux dire, les Canadiens ont beaucoup plus de talent que Toronto. Je ne vois pas en série quand même.
1: Ben,
2: même
1: beaucoup
2: si
1: plus
2: est
1: de
2: là.
1: Talent. T'sais.
2: Non, mais parce que Big, c'est à cause de la défense.
1: La défense, ça, c'est
2: à cause de ça. Là, c'est tellement une coche au-delà de là, t'sais, de Toronto que...
1: Mais Dobesh, maintenant, contre Toronto...
2: Il a vaincu.
1: Ouais, il est 4-0-1 maintenant. Ouais. Puis avant la game d'hier, il était à 955 contre Toronto. Fait que disons que... Non, mais hier, il était gros, il était confiant, il défiait les lancers. Tu sentais qu'il était...
2: Ah non, le one-timer de Matthews, t'as-tu comme était sorti de son cercle pour faire l'arrêt?
1: Oui. Puis, puis quand Nylander est revenu du côté droit après, là, puis qu'il est allé dans la mi-temps, ouais. Là, on sentait que tu m'auras pas deux fois de même. Puis même Marchenko, comme on disait, le one-timer au début de la deuxième, ouais. Là, de l'autre côté.
2: Ouais.
1: Ah, non, son déplacement,
2: il était vraiment, vraiment, vraiment solide.
1: Il est agressif dans ses déplacements aussi. Des fois, ça va contre lui.
2: Puis Big, j'ai remarqué quelque chose aussi.
1: Qu'est-ce que tu as remarqué?
2: Est-ce que le A de Josh Anderson va faire en sorte...
1: Oui.
2: Qu'on va pas juste le voir en série. Maintenant, on va le voir en saison régulière.
1: Je sais pas, mais Josh.
2: Parce que tu le sais, hein? Josh, en saison régulière, on n'est pas été habitué de voir de la constance, mais en série, c'est un Claude Lemieux.
1: C'est une bonne piste que tu amènes, là. Rappelle-toi quand on lui a confié des responsabilités nouvelles à Josh, qu'est-ce qui était arrivé? Tu sais, quand on lui a confié le désavantage numérique, au lieu de l'avantage numérique, puis il a été capable d'accepter ça, puis là, tu sais, on l'a vu, là. Est-ce que de lui avoir mis le A sur le chandail?
2: Non, mais il joue comme un leader. Là.
1: Ça va l'habiter, lui aussi.
2: Il joue comme un leader, puis lui, puis Bolduc. C'est quand même...
1: Ben, ce trio-là, hier,
2: c'est quand même...
1: c'était le meilleur trio sur la glace.
2: Big, c'est quand même un trio qui peut te faire mal, parce que tout le monde peut frapper. Là.
1: Je sais, mais ils n'ont pas été ensemble là, du calendrier pré-saison. C'était Dano Anderson, puis là, finalement, tu shakes tout. Pis...
2: Mais tu sais, Big, Anderson puis Bolduc, ils sont vite, patinent.
1: Oui, mais Bolduc, il l'a dit ça aussi après le match, puis il dit, quand c'est Anderson l'autre bord, d'un, d'après moi, ça le fait grossir. Et de deux, quand tu vois ce gars-là appliquer cet échec avant, t'as pas le choix, c'est contagieux.
2: Non, mais l'affaire aussi, c'est qu'un gars comme Anderson qui fait ça, ça précipite le jeu de l'autre côté pour les défenseurs, puis ça ouvre le jeu à Bolduc d'aplomb.
1: Aussi.
2: Hey, t'imagines la chimie que ces gars-là vont avoir ensemble? C'est vraiment hâte de voir ça.
1: Hein, Bolduc, vous le savez, hein, les boys, l'année passée, il avait marqué quoi, ses trois premiers matchs?
3: Oui.
1: Le match ouverture, on s'en rappelle, l'année passée, je jouais sur une première vague en avantage numérique également. C'était quand même, c'était beaucoup. Et pour ce qui est de Kirby Doc, vu que vous vouliez parler de Kirby Doc, j'ai la statistique, les boys. Assassine.
0: Oh!
1: En sa faveur pour Kirby Doc.
0: En sa faveur?
1: Il a fallu que je la relise trois fois pour être sûr que je disais quelque chose de vrai, OK?
2: Vas-y.
1: Écoutez bien ça. Kirby Doc, avec sa passe sur le but de Josh Anderson, devient le premier joueur de l'histoire du Canadien de Montréal depuis Mario Tremblay. À la fin des années 70, début des années 80, a enregistré un point dans cinq matchs d'ouverture consécutifs. Tu sais, quand on dit qu'on est tout le temps capable de trouver une statistique qui va faire bien paraître un joueur. Depuis Mario Tremblay que c'était pas arrivé, Kirby Doc qui l'a.
2: On va y donner, là, hier, s'il bâtit là-dessus puis il manque de la constance.
1: Bâtit mon Kirby.
2: Il mérite d'être dans le line-up. S'il continue de même. Il utilise son physique de même, puis s'implique, tant mieux. Il faut le dire, le Big. On l'a. Tu sais, il a été le souffle-douleur du peuple pendant une couple de jours. Puis là, avec le match
1: d'hier, ça
2: calme un peu la grogne. Mais je suis content quand même.
0: Mais t'es pas tout seul.
1: Non, je suis pas tout seul pendant tout.
2: Mais regarde ça. On est content de voir que hier, il a saisi sa chance.
1: Le temps de deux instants, oui.
2: Puis il va continuer à le faire le samedi.
1: Mais je trouve qu'on a les fleurs faciles.
0: Non, mais attends un petit peu. Le premier but du Canadien cette saison, c'est grâce à lui.
2: C'est une nouvelle saison. Oubliez le passé. On peut juste juger avec ce qu'on a vu à date.
1: Si tout le monde part à zéro.
2: Tout le monde part à zéro, nouvelle saison.
1: Tout le monde part à zéro. Ouais. Je veux dire, il n'a pas été dans les pires.
0: Mais non.
2: Non, mais tu comprends.
1: Non. Je te dis juste, c'est un premier match pour les deux équipes hier. Il y a bien du monde qui n'ont pas... Tu sais, on s'entend, mais le premier trio du Canadien de Montréal hier n'a pas fait grand-chose. Puis c'est pas grave, là, c'est un premier match. Tu sais, il y en a une gang, là, l'autre bord aussi. Là. Je veux dire, y a-t-il quelqu'un qui a vu Gavin McKenna tant que ça? C'est un premier match dans sa vie dans la Ligue nationale de hockey. Non. Fait qu'on va être très, très, très patient aussi. Là. Mais, je veux dire, c'est correct. Mais, là. Je ne vais pas commencer à le catapulter genre dans les hautes sphères.
2: Tu sais, parlant de McKenna...
0: Ouais,
2: là,
0: tu vas-tu sortir l'histoire?
2: Ça va être... Non, mais juste dire... C'est énormément de pression, puis
1: tu sais que
2: lui doit avoir son premier point puis son premier but, parce que quand t'es un premier choix de même, là...
1: Je comprends,
2: tu sais comment
1: mais
2: c'est...
1: C'est un premier match en carrière, je veux dire. Un premier overall dans un marché comme Toronto.
2: Non, je sais, mais ce que je veux dire, c'est que tu le regardais jouer hier, puis, tu sais, on n'a pas vu grand-chose. Tu comprends, tu sais, même si c'est un premier match.
1: Ouais, il y en a beaucoup premiers au total qu'on n'a pas vu grand-chose dans les premiers matchs non plus, les boys.
2: Non, mais puis je te parle pas de résultats de but. Je te parle, c'est dans le jeu, là.
1: Timide.
2: Il est très timide.
1: Très timide.
2: J'y souhaite qu'il débloque.
1: Rapidement. Si les Leafs se mettent à perdre, là, ils vont pointer à Toronto, là.
2: Ouais.
1: Avez-vous vu son premier tour à Gavin McKenna?
0: Ben, il a été devancé.
1: Ouais. C'est ça, l'affaire.
2: Ouais. Non, mais l'affaire qu'il faudrait vérifier, OK, il y a une couple de choses dans ça. J'ai regardé là-dessus. Est-ce que Bobrovsky, en Floride, est-ce que quand les joueurs faisaient le premier tour, ils faisaient-ils la même chose? Parce que ça a l'air que... Il faudrait vérifier ça, OK?
1: OK.
2: Parce qu'il y en a un qui dit que c'est une bébête, il veut absolument qu'il fasse ça à la glace.
1: Ouais, ben c'est ce qui a été amené là, de la part de l'équipe.
2: Oui, non, je comprends. Mais est-ce qu'à Floride, faisait-tu ça aussi?
1: Faudrait voir le nombre de recrues qui ont joué un premier match en carrière dans la Ligue nationale de hockey quand Bobrovsky était le gardien partant. Parce que pour les gens qui ne comprennent pas, habituellement, quand c'est une recrue, là, puis vous le savez, des premiers matchs dans la Ligue nationale de hockey, on envoie le joueur qui fait un tour.
2: Même dans le junior majeur font ça.
1: Je sais, mais dans la Ligue, on le voit souvent, là, le tour, parce qu'il est télévisé. Là. Mais Bobrovsky, lui, a tenu à être sur la glace le premier avant Gavin McKenna parce qu'il est superstitieux, puis ça fait partie des habitudes.
2: Hey, bébé, c'est un gars très superstitieux. T'as-tu toutes les choses qu'il fait?
1: Avec non, j'ai pas
2: saunas,
1: vu.
2: Avec les saunas, sa préparation, tout, il y a... Écoute, il y a...
1: Ben, il va peut-être changer ça, ils ont perdu hier.
0: Ouais, mais man.
2: Non, mais il y a beaucoup. Tu sais, je sais pas si t'as déjà vu ce gars-là sans équipement, comment il est tout petit.
1: Ouais, il est pas très gros.
2: Non, mais il a l'air jeune, là. Il a 38 ans, il est comme.
1: Prends soin de lui,
2: C'est comme. On dit que c'est pas loin de. Au-dessus de 100 000 qu'il dépense en équipement sur lui-même.
1: Ah, ouais.
2: Pour sa mise en forme et tout, là. Pour sa préparation, je veux dire, pour un match, là. Tout ce qui est comment il est particulier et tout. Non, mais Big.
1: Brady, c'était combien, 1 million?
2: Ouais. Mais tu sais, Big, quand tu penses à ça, à 38 ans d'être dans la ligue encore comme ça, dans les nets, là, une position qui est. Tu sais, c'est la
1: très exigeante
2: tout le temps,
1: physiquement.
2: Là.
1: Mettons, regardez les gardiens de but, comment ça peut être éreintant. Tu sais, mais ouais, non, le Bob, je pense que c'est. En tout cas, c'est un des dossiers qui vont surveiller à Toronto cette saison. C'est sûr. Mais le quatrième trio, Dobesh a été solide. Solide travail de Philippe Dano contre Austin Matthews également.
2: Oui.
1: Solide travail de Phil Dano. Et Madison aussi a connu un
0: très
1: un gros match.
2: Un des gars que j'adore énormément, que je trouve qu'il n'a jamais assez de crédit. Puis j'ai parlé de lui dans la série l'année passée.
1: Ben oui.
2: Mais Carrier, Caroline, que ce gars-là, mets-le dans ta première, ta deuxième, ta troisième, mets-le où tu veux. Il est tout le temps là. Ouais. Toujours le même rendement. Il marque des gros buts de temps en temps. Il dit jamais rien. Mm. Il met jamais l'équipe dans la merde.
1: Tout le temps sourire.
2: Tellement content. Ah, que le but gagnant hier.
0: Ouais.
2: Tellement content, Gonzo, que ce gars-là, là, tellement, tu sais, il voulait être ici, un Québécois qui voulait être à Montréal, qui a du succès ici. Il va bien. Y a-tu un match qu'on peut. On peut jamais questionner, Gonzo, son ardeur au travail. Vraiment content pour lui qu'il ait marqué un but. C'est un but, une passe pour lui. Vraiment content à ses débuts comme ça. À Toronto.
1: Et d'ailleurs, les boys, autant Carrier que Anderson, c'est leur dernière année de contrat.
2: Mais les deux restent ici.
0: Les deux restent ici.
1: Je suis d'accord.
0: Convaincu.
1: J'espère que ce sera plus tôt que tard. Je pense que Josh, il l'a dit.
2: Josh va prendre un pay-count discount.
1: Lui, il est à la maison, fait qu'il va vouloir rester un prix...
2: Il va faire à peu près comme ce que New Hook a fait. Quelque chose de même à peu près.
1: Tu penses?
2: Oui. Gonzo, il y a une lettre maintenant. Tu sais, je veux dire, il veut voir... Hey, les joueurs, ils ne savent pas, Gonzo. Tu ne savent pas, tu penses qu'ils sont...
1: Donc, s'il fait un New Hook, Ouais, mais s'il fait un New York, ça veut dire qu'il reste à 5,5. Mais avec l'explosion, là, tu sais, déjà, là, la semaine passée, on a su que dans deux ans, le plafond, il monte à 127 millions.
2: Mais justement, s'il fait un New York, 5,5, c'est correct.
1: Ben, 5,5 dans deux ans, c'est plus rien.
2: Oui, je comprends, mais si lui signe un contrat comme New York, c'est parfait.
1: Non, non, en voulant dire, ben, je suis pas sûr que je donnerais le 4 ans, par exemple, à Josh.
0: Ben, là, il y a 32, là.
2: Pourquoi?
1: 4, c'est long. Pour un gars qui est hypothéqué pareil, là.
2: Ouais, mais Big, 4, comme tu sais, c'est 5,5 dans 4 ans. Ça va
1: être ça. Je suis curieux de voir. Là, on a vu beaucoup d'explosions de salaire pour des joueurs plus jeunes. Quel impact ça va avoir sur des gars trentenaires qui re-signent avec leurs équipes respectives?
2: Mais on l'a vu. Regarde New York. New York n'a pas fait.
1: Ouais, plus jeune, New York, là.
2: Non, mais c'est pas grave. Il y a quand même un impact quand même.
1: Oui, mais je parle pour un gars comme Philippe Dano, pour un gars comme Josh Anderson. Tu sais, Dano, je veux dire, il a 33. Anderson a 32. Tu sais, ouais, ces gars-là, ils deviennent joueurs autonomes à la fin de la saison.
2: La Ligue privilégie toujours les joueurs qui sont plus jeunes.
1: C'est sûr.
2: Une Ligue pour des jeunes. Fait que c'est sûr que les gars de cet âge-là, maintenant, ne signeront plus le montant comme ils faisaient avant. Parce que t'es mieux prendre un joueur plus jeune, donner un montant de contrat d'entrée à un jeune qui va arriver comme ça, que faire sauter à la banque à un vétéran qui reste peut-être deux ans maximum.
1: Ah, je suis curieux, honnêtement. Tu sais, on l'a vu avec Mike Madison l'année passée, les boys, on l'a signé. Mike Madison, c'est un gars qui patine encore énormément,
2: ouais,
1: par
2: mais
1: exemple.
2: Non, mais là, Madison, tu sais, tu parlais de Josh Anderson, tu ne donnerais pas 4 ans. On s'entend-tu, Gonzo, que dans 4 ans, Josh Anderson, avec la patin qu'il a là, va toujours être up to speed, va toujours être capable de suivre la vitesse.
1: Mais son style de jeu est très différent de celui de Mike Madison en raison des épaules.
2: Oui, mais il se bat plus non plus.
1: Non, mais
2: justement par rapport à ses épaules. C'est différent.
1: D'appliquer des mises en échec après mise en échec après mise en échec pour des épaules pour un gars qui est quand même hypothéqué, à long terme, moi, je suis pas sûr que j'y donnerais un 4. Pas parce que je l'aime pas, parce que ça peut même devenir un contrat qui vieillit mal. Mais les deux vont rester avec le Canadien de Montréal.
2: Ben
1: on reste, restons avec des bonnes nouvelles et du positif. On va aller en pause là-dessus, les boys. Et au retour, on n'a pas fait l'exercice encore parce que ça a brassé dans le camp puis il y avait du stock en masse. Mais aujourd'hui, on fait nos prédictions division par division et on débute au retour avec la division Atlantique. À quel rang le Canadien terminera cette saison?
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1: Il y en a plusieurs qui sont très contents de voir le retour et qui se joignent à nous. Là, le retour d'R2D2 en studio, c'est le vrai. Il y en a qui débarquent là, à 12h42 et sont comme « Man, c'est quoi l'affaire sur YouTube? » Pour ceux qui ne comprennent pas et qui nous écoutent à la radio, vous comprendrez que sur YouTube, l'écran est divisé en quatre. Il y a une caméra pour chaque membre de l'équipe. Et la quatrième caméra est pour R2D2 qui effectue son retour. Vous irez voir. De toute façon, j'imagine que les gars vont publier la vidéo éventuellement. Il y en a plusieurs, par contre, qui nous ont conseillé une chose. Puis ça revient à ce que tu disais, Georges, la dernière fois. Faudrait nettoyer son filtre.
2: Oui, checkez bien ça.
1: Regardez bien
2: De quoi a l'air un filtre qui n'a jamais été nettoyé en 3-4 ans. Checkez ça. Montre ça aux gens, Big, comment c'est dégueulasse. C'est ça qu'on respirait dans le studio.
1: Aïe.
2: Ça, c'est quand c'est bouché de même, même à la maison, une petite pour vous aider, là, si vous avez des airs conditionnés à la maison, il y en a qui ne savent pas, mais vous devez nettoyer
1: vos
2: filtres.
1: Non, Big,
2: va aux toilettes, s'il te plaît.
1: Non, mais c'est parce que si on fait ça ici, on est dans un endroit fermé, on le fera à la pause, prochaine pause.
2: Tu vas aux toilettes avec le papier brun, tu vas frotter ça.
1: Je peux le faire à la pause si tu veux, Jacob, honnêtement, ça me dérange pas. Je le fais souvent à la maison.
2: Mais il y a des gens qui le savent pas, Gonzo.
1: C'est sale, vraiment.
2: Non, mais tu peux, à la maison, tu peux briser vos machines d'air conditionné si vous n'étiez pas les filtres. Il y en a, Gonzo, qui le savent pas. C'est à faire à chaque 6 mois, recommandé.
1: Ben, pas mal, surtout. Absolument, t'es
2: surtout, supposé... surtout l'été, si t'as beaucoup de pollen ou ce que t'es, quoi que ce soit, là, peut-être même à chaque 2 mois, mais c'est recommandé de le faire.
1: Vous comprenez pas, les gars, là, mais juste en faisant ce qu'on est en train de faire, là, R2D2 vient de signer un contrat à long terme avec BPM Sport. Là.
2: En nettoyant de même, tu sais bien
1: que... Lui, s'il n'a pas été capable de mourir avec un filtre congestionné de la sorte, il est reparti pour 10 ans. Là.
2: S'il n'a pas été capable de mourir...
1: Ah, mais tu sais ça? On voyait pas à travers le filtre, là.
2: Non, mais moi, je savais. Gonzo.
1: Ouais, mais des fois, c'est bon de vouloir être aveugle. T'sais, on le savait tous. Jamais personne qui l'a sorti le mot du filtre. Non?
2: Non. Ben, quand j'ai dit Gonzo qu'il n'a jamais été nettoyé, c'était comme wishful thinking. J'espérais qu'il avait déjà été. Effectivement, non. En le regardant, ça n'a jamais été fait.
1: T'arrêtes de penser qu'il y a quelque chose qui a été nettoyé quand on sort d'où on sort. Rien n'a été nettoyé. Rien! Là, on tourne une page. On vient dans un endroit qui est beau, qui est propre.
0: Qui est propre, on va vouloir le maintenir comme ça.
1: Oui. Mm. Oui, c'est ça.
0: Puis il y a des gens qui sont engagés aussi pour garder ça propre. Là.
2: Division.
1: C'est ça un peu la différence.
0: Division.
1: Division Atlantique, maintenant, messieurs. C'est une division. Est-ce que c'est la division la plus forte de la Ligue?
2: Oui.
1: Il y aura une méchante lutte dans cette division Atlantique, par exemple. Là.
2: C'est la plus forte de la Ligue.
1: Tu sais, on regarde un peu ce qui s'est passé l'année passée, puis de voir à quel point ça a été vraiment serré. Et là, cette année, on se dit, bon, qui va finir premier? Tu sais, l'année passée, là, le Canadien et Lightning à 106 points pour le deuxième et troisième rang, Buffalo à 109, puis Boston à 100 points. C'est inclus les Sénateurs d'Ottawa à 99 points. Il y a eu 5 clubs dans cette division-là, les boys, qui ont fini à 100 points quasiment, là, parce que les Sénateurs à 99 vont mettre la taxe, là, c'était comme un gimme, là. Est-ce que vous voyez beaucoup de changements? Veux-tu y aller à l'envers ou tu veux y aller à l'endroit?
2: Je vais à l'endroit.
1: À l'endroit?
2: Canadien premier? J'aime premier. J'aime premier, Gonzo, parce que... Tu sais, c'est parce que l'affaire, quand je regarde le Canadien, ce qui est là, je suis sûr qu'ils vont chercher un deuxième joueur de centre. Puis, la raison pour laquelle j'aime premier, tu sais, on fait nos prévisions par rapport à ce qu'on pense aussi que le Canadien va faire. Le Canadien va pas rester statu quo toute l'année, là. Ça va bien trop bien. Tu regardes tout ce qui se passe là, tu regardes... Les trios, il manque quelque chose. Tu sais, le deuxième joueur de centre, il manque quelque chose.
1: Newhook a fait 106 points.
2: Newhook a fait une bonne... Oui, Gonzo, mais l'affaire Big, là, cette année, c'est de gagner la Coupe. c'est pas juste de faire les séries. Le Canadien va faire au-dessus de 100 points cette année. Mais comme tu l'as vu, entre faire des centaines de points puis rentrer en série, là, puis gagner en série, c'est deux choses complètement différentes. Fait que c'est pour ça que, tu sais, hier, Newhook, il a été muté parce que Kapanen était blessé. Ah ouais. Mais Newhook n'est pas un joueur de centre. Il a été MVP dans les séries l'année passée, Gonzo à l'aile. Puis là, maintenant, on le met au centre pour dépanner, puis c'est correct, il fait un travail qui est correct. Mais imagine-toi, Gonzo, si on vous donne un vrai joueur de centre. Hey, Demidov, peux-tu jouer avec un vrai joueur de centre? À un moment donné.
1: T'imagines-tu quand il va l'avoir, son deuxième joueur de centre? À quel point ça va être.
2: C'est pour ça que je mets Canadien premier, parce que je pense qu'éventuellement, on va l'avoir. Et, tu sais, puis on était direct là l'année passée, là, déjà. Puis tu regardes les jeunes qui vont prendre du galon cette année, puis qui vont être encore meilleurs. Je vois le Canadien premier.
1: Et ce groupe-là a vécu énormément de choses aussi en séries éliminatoires. T'sais, c'est un bagage qui vient avec eux. Il y en a qui vont dire « Ouais, mais ça a été assez éreintant. Ils en ont peut-être laissé ça à table. » Je souhaite aux Canadiens de Montréal d'avoir un deuxième centre pour l'équipe, pour Nick Suzuki également, pour Demidov, pour bien des joueurs.
2: Toi, c'est quoi ton premier rang, c'est qui?
1: Premier rang, je mets les Panthers de la Floride.
2: Hein?
1: Ouais, je mets les Panthers devant le Canadien de Montréal.
2: OK.
1: Je mets les Panthers. Ouais. Quoique, il y a une chose qui me fait douter un peu des Panthers, c'est de me dire « Ils s'en sacrent un peu du premier rang, les Panthers. »
2: C'est vrai.
1: Eux, ils se disent « Amenez-nous en série, là. » Qu'on finisse 1, 2, 3 équipes repêchées, on veut faire les séries. Une fois en série, essayer de nous battre.
2: Ouais.
1: Parce qu'ils sont un peu plus vieux. Est-ce qu'ils vont avoir des blessures? Marchand va revenir éventuellement. T'sais, les deux Kachuk, Barkov, Reinhardt, Bennett, Varhaeghe, c'est des gars qui peuvent se blesser, pas à long terme. T'sais, même en défense, les Ekblad, les Seth Jones. Mais je mets les Panthers de la Floride premier.
2: Toi, Ben, tu mets qui?
0: Je suis avec. Malheureusement, je suis avec Steph.
1: Ah ouais, tu mets les Panthers, toi aussi? Ouais.
2: Je peux pas vraiment dire un parce que j'ai ma deuxième, là.
0: Ouais,
2: parce
0: c'est
2: que on s'entend, c'est entre le Canadien et les Panthers.
0: Ouais.
2: Dire les Panthers premiers, c'est pas mauvais. C'est les favoris gagner la Coupe en ce moment.
0: Par plusieurs.
2: C'est les Puis hier, tu sais, je comprends que c'est juste un match, mais comment Markstrom a gaulé? Il y avait des gros questionnements si elle est capable de le faire. Est-ce qu'il va être capable de rester en santé? S'il reste en santé toute l'année, Big, Markstrom puis go comme il a fait hier. Ça va être tough.
1: Ben, si cette équipe-là reste en santé, tu parles.
2: C'est juste parce qu'ils ont beaucoup. L'autre raison que pour laquelle je mets le Canadien premier, c'est que quand tu as une équipe avec des vétérans comme ça, tu vas reposer des joueurs des fois. T'as pas. Ils comprennent l'importance d'arriver frais et dispo en série éliminatoire. Puis,
1: exact.
2: Tu l'as dit tantôt, puis c'est l'affaire la plus importante. Il y a personne qui veut jouer contre les Panthères, puis les Panthères s'en foutent de finir premier. Ils ont gagné deux fois Big, la Coupe back-à-back.
1: Hey, eux, ça route eux, en là, maison. Gagner
2: premier. Ah ouais. Finir premier. Le jinx de finir premier. T'as vu les équipes. Merci, Jacob, d'avoir nettoyé le filtre. Merci. Ouais, là, Gonzo. Gonzo, tu vois, là, maintenant, là, pendant 10 ans, on n'a pas besoin de toucher. Là.
1: Ma voix va déjà mieux.
0: 10 ans.
2: Mais tu sais, Gonzo, puis c'est pour ça que, vu qu'ils ont des vétérans, puis, tu sais, quand t'as des joueurs plus vieux, des fois, t'es plus sujet à des blessures qu'une équipe plus jeune. Fait que, je baigne sur le fait que. Il y a des joueurs qui vont manquer des matchs. Il y a des joueurs qui vont reposer. Puis t'en souviens pas, Gonzo? L'année passée, là, en fin de saison, il avait reposé des gars dans des matchs cruciaux pour finir en haut dans la division. Puis ils ont laissé ça tomber,
1: Panthers,
2: tu te souviens?
1: Non. Quand les Panthers ont débranché, comme on a débranché à R2-D2, là, ils ont mis tout le monde sur ses tablettes. Là.
2: Non, mais l'année d'avant, je pense. Non, l'année d'avant, là. Pas l'année passée quand on a fait la série, l'année d'avant.
1: Quand ils s'étaient qualifiés.
2: Quand ils s'étaient qualifiés, puis ils s'en foutaient, là, puis ils avaient reposé des gars parce que c'était pas important pour eux. Puis ils comprennent. C'est pour ça que j'ai ma deuxième, mais un ou deux, c'est correct, là. Fait que toi, j'imagine que Canadien, tu mets deuxième?
1: Canadien deuxième pour moi,
0: Même chose.
2: Ouais.
1: Qui est votre troisième équipe?
2: Tampa. Puis de loin, Tampa.
0: Ah oui?
1: De loin?
2: Tampa va les chauffer. Parce que, Big, l'affaire qu'il faut pas oublier avec Tampa, c'est. Tu sais, Edmund revient. Puis Edmund, veut pas, c'est comme un choix de première ronde que tu ajoutes à ton équipe. Parce qu'Edmund, il est vraiment solide. Puis, qu'est-ce qu'il y a?
0: On va faire la pause.
1: On
2: t'en retard?
1: On t'en pas mal. Pas à peu près, là.
2: Oh my God!
0: Pas mal, oui. On s'en va.
2: OK, on s'en va.
0: On revient.
1: On revient tout de suite.
0: On revient tout de suite.
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5: Oh! Donc, numéro 3, Tampa, on disait.
6: Tampa, désolé, les gens, c'est parce qu'il faut faire des pauses, là, puis on est en retard. Tampa, Gonzo, parce que Edman revient, leur général à défense, qui joue énormément de minutes, comme tu le sais, en avantage puis désavantage numérique. C'est un gars solide qui embarque. Comme un choix de première ronde, quand t'embarques à une équipe qui était déjà solide. Braden Point, qui est en santé dès le début de l'année, qui embarque. Ces éléments-là qui embarquent avec une équipe qui est déjà super bonne, même si elle est vieillissante. Puis Vasilevski, qui est dans le but. Tu sais, Vasilevski, Gonzo, on s'entend, demeure le meilleur gardien de la division quand même, là. C'est juste qu'avec la blessure d'Edman et tout, ça fait une différence.
5: C'est juste que leur noyau vieillit un peu.
6: Oui, c'est pour ça que j'ai mis un troisième.
5: Tu sais, John Carlson qui débarque pour remplacer Radish là-bas aussi. Tu sais, t'as Mikheyev sur un premier trio.
6: Il y a une bonne saison Carlson l'année passée aussi.
5: Oui. Mais c'est des projets un peu. Tu sais, il y a Mikheyev qui va jouer avec Point puis Kucherov. J'aime bien l'arrivée de Jeffrey Viel qu'on a aimé, qu'on a attaché. Je pense qu'on va lui donner un bon rôle aussi de soutien là-bas. J'ai hésité en fait entre Tampa et Buffalo. Parce que Buffalo, il y en a plusieurs qui disent « Ah, ils ont perdu Byram, ils ont perdu Alex Tuck. Est-ce qu'ils vont être capables de répliquer? »
6: C'est gros, ça.
5: C'est gros.
6: De perdre Byram puis Tuck, c'est énorme.
5: Oui, c'est gros. Mais s'il y a une équipe qui a une profondeur parce que tu as tellement drafté ces dernières années que tu es capable de le faire, tu sais, tu perds Tuck, mais là, c'est Josh Doan qui va jouer avec Tage Thompson, qui est un gars qui est capable d'être un power forward quand même.
6: Oui,
5: t'sais.
6: Big, mais pas comme Tuck.
5: Oui, mais Consta Elenius qui débarque, Zach Benson, Noah Slund, Jack Quinn, Yerick Elouche,
6: tu as des petits joueurs.
5: C'est pas tous des petits, mais
6: Benson
5: et Quinn sont plus
6: petits. Puis Don aussi. C'est pas du monde qui sont énormes.
5: Mais Don est capable de.
6: Pas comme Tuck. Tuck, c'est un power forward.
5: Il est pas aussi gros.
6: C'est juste qu'il a déçu en série. Puis Gonzo, Byron, c'est énorme. Fait que c'est pour ça que j'ai mis Tampa avant, puis Buffalo qu'après, qui suit.
5: Ouais, j'aurais tendance à le faire moi aussi. Mais ça va être très serré. Très serré. Floride, Montréal, Tampa, Buffalo.
6: Ouais.
5: Hein? On va être correct comme ça. Alors, on va faire les autres divisions un peu plus tard. N'était pas Max Schumann qui va être avec nous aussi autour de 13h20. Il va être avec nous à l'émission. Et oui, c'est RD22 qui est avec nous. Les gens se posent encore la question. Merci d'avoir été avec nous sur le réseau O. Vous voulez poursuivre l'aventure, venez nous rejoindre sur le YouTube de BPM. Vous vous abonnez au passage. On a franchi la ligne des 70 000 en plus. Merci d'être avec nous. Sinon, vous continuez en musique. Et au retour, Georges, on s'attaque. On a fait l'Atlantique. On va s'attaquer à la division métropolitaine. On va s'attaquer également à la division centrale. Et on va s'attaquer aussi à la division pacifique parce que là, tu penses qu'on a été sauvés, mais il va falloir qu'on parle à tes Oilers pareil au retour, OK? Pas juste Evan Bouchard. On vient tout de suite.
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5: Bonjour, ici Jessica Potsou. Pour une cinquième année consécutive, les Canadiens célébreront aujourd'hui la Journée nationale de la vérité et de la réconciliation. Cette journée rend hommage aux survivants des pensionnats pour enfants autochtones et à ceux qui ne sont jamais rentrés chez eux. Chez nous, Centraide-Lanaudière a récemment lancé sa campagne 2026. Le tout invite la population à s'unir afin d'agir de façon concrète sur les enjeux sociaux de la région. En politique provinciale maintenant, les candidats de la circonscription de Berthier se sont réunis hier midi afin de débattre des enjeux locaux. Dans le cadre de ce débat, la Chambre de commerce et d'industrie Berthier-Dautré a ainsi accueilli les candidats de la Coalition Avenir Québec, de Québec solidaire, du Parti québécois et du Parti libéral du Québec, ainsi que le chef du Parti Présence Québec. Des enjeux clés tels que le projet de train à grande vitesse, le dossier du monastère de Berthierville et les projets miniers dans la circonscription ont notamment été abordés. Voilà, ça complète pour plus de nouvelles. 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
6: Oh. Un mercredi après-midi, lendemain de victoire du Canadien, c'est encore meilleur. La musique est encore plus solide dans ce temps-là avec The New Cities pour le meilleur de la musique en ce mercredi après-midi. Gab Fredette qui nous présentera une toute nouvelle chanson dans quelques jours. Ça a été annoncé au compte-gouttes sur les réseaux sociaux, une collaboration en plus. Imagine Dragons s'en vient et il fallait du country là-dedans. Et la petite touche, on a été confié ça à Chabosy. Voici Cowgirl à haut.

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a des collaborations musicales qui fonctionnent, qui sont correctes. Il y en a d'autres qui sont d'une extrême efficacité. C'est le cas pour Phoenix, Graciosité, Marshmello et Portugal The Man. Comme une impression de prolonger l'été puis de se foutre un peu de la grisaille d'automne. Ça, c'est bien parfait pour notre mercredi après-midi.

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1: Ça a crié bien fort dans les salons hier, Go Habs Go, avec cette splendide victoire du ECH contre les Maple Leafs de Toronto. Puis dans les dernières minutes, je fouinais, là, puis on est tombé sur le resto où les joueurs, justement, du Canadien et leurs blondes ont célébré le début de la saison. Retenez qu'il faut s'en aller du côté de Montréal et c'est au restaurant Bambino, donc un restaurant italien situé dans le Vieux-Port de Montréal. La prochaine escapade montréalaise que vous avez à l'horaire, là, pensez à peut-être vous réserver un petit quelque chose-là en vous disant qu'il y a plusieurs joueurs du CH qui aiment bien célébrer à cet endroit-là. Entre autres, Cole Caulfield, Noah Dobson, Mike Matheson, Chris Kreider également, ainsi que leurs conjointes. Ils ont tous approuvé ce resto-là. C'est bon signe. Temper City, self-aware dans un instant à haut.

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Avant la fin de l'année 2026, vous pouvez attraper un spectacle des deux frères, notamment du côté de la Mauricie de Québec ou encore du centre du Québec à Drummondville précisément le 10 octobre prochain. Les voici avec 33 tours.

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3: Gros match d'ouverture hier, victoire du Canadien. Je pense qu'on va vous en parler aux 15 minutes aujourd'hui, à la fois dans la raquette Gonzo. C'était le sujet de l'heure. Ce sera la même chose avec Oli Paiement et FX Bénard dès 17h55 pour la game. Mais sans vouloir en faire de promotion, le billet.ca, avez-vous vu la plus récente publicité qui a été faite avec Lane Hudson, Ivan Demidov et Alex Carrier? C'est bon, là, c'est en référence au fameux chess bra d'il y a plus de 12 ans. Tout le monde se souvient de ça. Et là, les gars campent cette espèce de personnage-là d'entraînement ben fixé sur le chest puis les bras. Puis c'est franchement drôle. On a même accès aux bloopers également, l'envers du décor concernant cette publicité-là. C'est à voir, billet.ca. Cameron Whitcomb s'amène pour votre mercredi après-midi. Merci de nous avoir choisis. À haut.
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11: Bon après-midi, ici Jessica Potsou. Centraide Lanaudière a récemment lancé sa campagne 2026. Le tout invite la population à s'unir afin d'agir de façon concrète sur les enjeux sociaux de la région. Le but de cette campagne est surtout de rassembler et de bâtir des communautés inclusives, solidaires et sans pauvreté, a ainsi indiqué Marc H. Plante de Centraide Lanaudière. La région s'est démarquée à l'occasion des prix Excellence Tourisme alors que 2 des 14 lauréats étaient des Lanaudois. Le projet de chalet locatif Beside à Rawdon a été vainqueur dans la catégorie Innovation et Développement de l'offre, budget d'exploitation de moins de 999 $. La Choiceoise Isabelle Paillé, pour sa part, a remporté le titre d'employé de l'année volet employé ressources humaines. Pour terminer, plus d'une soixantaine de personnes se sont réunies pour l'ouverture du nouveau centre Boxéa Repentigny. Ce nouveau local permet d'offrir 3 programmes, Boxéa Senior pour les 60 ans et plus, Boxéa Parents-Enfants et Boxéa Fit. Les visiteurs ont eu l'occasion de parcourir les nouvelles installations, de rencontrer les coachs et de discuter avec les membres du centre. Voilà, ça complète. 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

0: C'est lundi 5 octobre, oui, bien sûr, journée d'élection, mais journée où la Chambre de commerce du Grand Joliette vous invite à son dîner-conférence présenté par Dunton Rainville. Ça se déroulera au Château Joliette et Stéphanie Paquette, conseillère au CRTC, sera là pour démystifier le rôle du CRTC, parler des enjeux actuels en télécommunications et en radiodiffusion au Canada. Pour mieux comprendre tout ce qui est défis, orientations qui touchent les communications, ça vous intéresse, c'est pour vous et vous pouvez vous inscrire, bien sûr, auprès de la Chambre de commerce du Grand Joliette. Au 103.5, se réserve et vous réserve la musique de Summer. Bon mercredi après-midi.
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1: Par les temps qui courent, Sarah Dufour est bien occupée à la promotion de son plus récent disque Dolbo Mistassini. Tous les spectacles en salle sont à l'agenda dès mars 2027. La voici avec Baseball à haut.

Votre émission du retour à la maison, le trafic s'en vient pour la suite de votre mercredi après-midi. Merci d'avoir été là. On se reparle quant à nous demain 13h, tout de suite après Lara et Gonzo. Bye tout le monde.

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5: Ça, j'avais vu ça sur un blog.
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5: Bon après-midi, ici Jessica Potsou. Centraide La Naudière a récemment lancé sa campagne 2026. Le tout invite la population à s'unir afin d'agir de façon concrète sur les enjeux sociaux de la région. Le but de cette campagne est surtout de rassembler et de bâtir des communautés inclusives, solidaires et sans pauvreté, a ainsi indiqué Marc H. Plante de Centraide La Naudière. La région s'est démarquée à l'occasion des prix Excellence Tourisme, alors que 2 des 14 lauréats étaient des Lanaudois. Le projet de chalet locatif Beside à Rawdon a été vainqueur dans la catégorie Innovation et développement de l'offre, budget d'exploitation de moins de 999 $. La Choiceoise Isabelle Payet, pour sa part, a remporté le titre d'employé de l'année volet employé ressources humaines. Pour terminer, plus d'une soixantaine de personnes se sont réunies pour l'ouverture du nouveau centre Boxéa Repentigny. Ce nouveau local permet d'offrir 3 programmes, Boxéa Senior pour les 60 ans et plus, Boxéa Parents-Enfants et Boxéa Fit. Les visiteurs ont eu l'occasion de parcourir les nouvelles installations, de rencontrer les coachs et de discuter avec les membres du centre. Voilà, ça complète. 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

trafic de ce 30 septembre, dernière journée du mois. Déjà, merci d'être branché sur les zones du haut 103.5. Olivier Poitras avec vous. Pour les prochaines heures, ça va nous amener jusqu'à 18. On va parler aujourd'hui avec Éric Bellerose, qui est propriétaire de la boucherie Bellerose. Ce sera le Bellerose Battle en fin de semaine. 5e édition déjà. Et bien sûr, vous avez l'invitation sur place, hein? Pourquoi pas? Ouais, on va parler de plein de choses, entre autres le Canadien de Montréal qui a gagné son premier match hier. C'est-tu le fun, ça? Battre Toronto, ça débute bien une saison. Avez-vous l'ambiance drabe, en plus, à Toronto pour un match d'ouverture? C'est assez épouvantable, merci. Oui, on va parler de tout et de rien jusqu'à 18h. Un gros merci d'être branché sur nos ondes. Dans les prochaines, on aura la musique de Better and Ezra. Ça s'en vient avec Good tout de suite. Green Day, American Idiot. Je vous souhaite un bon mercredi sur nos ondes.

30 septembre aujourd'hui, demain 1er octobre, et à compter de demain, il y a de nouvelles lois qui vont s'appliquer au Québec. On a de nouvelles choses qui vont entrer en vigueur, entre autres. Et il y a des affaires qui sont plus le fun que d'autres, là aussi. Là. Si vous êtes des acheteurs de première maison, par exemple, vous avez acheté une propriété en 2026 ou dans l'année qui viendra, 2027, on peut vous rembourser pratiquement la totalité de la taxe de bienvenue. On sait que c'est quelque chose qui coûte pas mal cher. Chaque fois que vous déménagez, même si c'est dans la même ville, vous payez une taxe qui coûte extrêmement cher. Ben là, le gouvernement s'engage à payer la taxe de bienvenue de tous ceux et celles qui ont payé une maison à compter du 1er janvier 2026 si vous avez payé une maison en bas de 1 million de dollars. Donc, si vous avez acheté une maison 999 $, vous pouvez vous faire rembourser votre taxe de bienvenue. Il y a aussi, à compter du 5 octobre, il y a plusieurs électroménagers et appareils électroniques qui seront couverts par une nouvelle garantie légale. On parle d'une garantie de bon fonctionnement qui va s'appliquer sur 14 catégories de produits, là. Donc, on parle d'une durée de couverture sur des produits là, qui varie de 3 à 6 ans. Donc, si, mettons, vous avez un téléphone cellulaire, par exemple, que vous achetez neuf et au bout de 2 ans, fonctionne plus, ben on vous le remplace. C'est garanti là-dessus. On fait aussi, il y aura une aide pour améliorer la performance énergétique de votre propriété. Donc, il y a des compagnies qui vont vous offrir une aide financière pour rendre vos propriétés plus énergétiques, aussi rendre vos propriétés plus fiables contre les inondations et tout ça. On vous offre des aides entre 700 et 1000 $, ce qui est quand même pas rien. Il y a aussi un nouveau règlement sur la hausse des frais sur les consignes. Donc, vous allez recevoir un petit peu plus d'argent et tout ça. Par contre, vous allez payer un petit peu plus si vous achetez des canettes ou des bouteilles. Et il y a aussi une nouvelle loi qui s'applique sur le soir d'Halloween. Les Québécois, oui, qui vont devoir passer à reculer l'heure parce que on a décidé maintenant qu'on faisait ça le tout premier week-end de novembre, et ça tombe que le 1er novembre tombe un dimanche. Donc, on a décidé de faire ça dans la nuit de l'Halloween du 31 octobre au 1er novembre. C'est la première fois qu'on fait ça. Je sais pas, honnêtement, j'ai pas remarqué les dates, mais semble-t-il que ce serait la première fois qu'on ferait ça à reculer l'heure, le 31 octobre au soir. Donc, pensez-y bien. Voilà. OK, dans les prochaines, la musique de Raphaël Butler, ça s'en vient tout de suite. L'un des hits du moment qui se retrouvera bien certainement dans le Hit 15 samedi. Almost Regret, Almost Monday, No More Regrets à haut.

outre le fait que le Canadien a gagné, moi, ce qui a retenu mon attention, c'est l'ambiance à Toronto pour un match d'ouverture. J'ai l'impression que c'est pratiquement un salon mortuaire là-bas. Je sais pas, vous avez des gars comme Marchenko qui vient d'arriver, vous avez le premier show au total, Gavin McKenna, et vous les accueillez, je sais pas, sans vraiment de passion. Ça a été tellement différent à Montréal. Mais tout est différent à Montréal. Prochain match, c'est samedi à Pittsburgh contre les Pingouins. Nous, on est ensemble jusqu'à 18h. Je vous rappelle, on parle avec Éric Bellerose autour de 15h45. On va parler du Bellerose Battle qui s'en vient en fin de semaine et un petit peu plus tard. Vers 16h45, on va parler avec Cynthia Pinard de la maison Adhémar Dion. Dans les prochaines, la musique de Bush avec Glycerine. Restez là.

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8: Ouais, c'est nuageux et ça va rester comme ça pour une partie de la soirée. Par contre, ça devrait se dégager là, au courant de la nuit prochaine. On va tomber à 14 degrés. Demain, jeudi, belle journée sous le soleil. C'est 25 prévu, 31 ressenti. Presque une journée d'été. Par contre, il y aura de la pluie en fin de soirée, début de nuit. Ce sera de la pluie pour la journée de vendredi avec un maximum de 16. Présentement, c'est nuageux. On est à 17 degrés.
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savez, parmi les gens qui voyagent, il y a bien des affaires qui sont populaires. Par exemple, aller dans le sud, profiter de la mer et aller, je sais pas moi, nager avec les dauphins, nager avec peu importe. Il y a une attraction qui est devenue, on va dire malgré elle, très populaire et ça se déroule en Grèce. Maintenant, vous pouvez vous imaginer aller nager avec des cochons. Oui. En Grèce, présentement, il y a une île qui s'appelle l'île d'Ithaque qui est maintenant reconnue pour, évidemment, sa plage, l'eau de toute beauté, l'eau complètement turquoise là-bas, et qui est devenue très populaire sur les réseaux sociaux, entre autres sur TikTok et Instagram, en raison du fait qu'il y a une panoplie de petits cochons noirs qui restent, en fait, dans cette section-là et qui passent leur temps dans l'eau. Et là, ben, si vous allez là, évidemment, les cochons sont pas peureux, sont habitués d'avoir des touristes un peu partout autour d'eux. Et si vous allez vous baigner dans les eaux turquoises, ben, vous allez vous baigner avec les cochons, vous pouvez nager avec eux. Évidemment, il y a des gens qui ont commenté là sur les réseaux sociaux comme quoi, t'aurais jamais pensé à ça de ta vie, aller en vacances dans le sud ou aller en vacances en Europe pour aller nager avec les cochons. On dirait que ça se peut pas, mais c'est exactement ce qui se passe. Des gens qui racontent maintenant payer une fortune pour pouvoir aller passer du temps en Grèce et pouvoir même ne serait-ce que d'avoir un vidéo ou une photo avec ces cochons-là ou sur cette île-là. Les photos, honnêtement, sont incroyables. Vous regardez l'île, vous vous dites, c'est de toute beauté, c'est magnifique, c'est vrai. Mais voilà, c'est rendu très populaire. Et si jamais, ben c'est quelque chose qui, je sais pas, moi, vous voulez un petit défi ou quelque chose qui est, on va dire, anormal. Aller en Grèce, nager avec les cochons. Blue Jeans Blue dans les prochaines, tout de suite, la musique de Cage the Elephant. Je vous souhaite un excellent mercredi.

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1: Le 30 septembre 2003, il y a eu une vente aux enchères qui a été organisée par nul autre que Elton John. Et lui a décidé de vendre ses propres objets, entre autres un tableau qui était intitulé Madison Square Park, qui est adjugé pour 67 200 euros, et un portrait du lieutenant George Dyer, qui a été peint en 1817. Ça lui a rapporté ça 55 200 $. Bref, au total, sa petite bande de garage qui lui a rapporté pas moins de 1,4 million de livres sterling. Pourquoi il a fait ça, le bon Elton John? Pour pouvoir redécorer sa maison dans un style un petit peu plus contemporain. Hein? Comme quoi, ça en prend les vidéos pour organiser ça, une maison. L'année prochaine, la musique de Gautier, Somebody That I Used To Know, ça s'en vient.
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0: On s'entretient avec Éric Belle-Rose, qui est propriétaire de la boucherie Belle-Rose. Salut Éric.
1: Salut Olivier.
0: Content de t'avoir avec nous, Éric, aujourd'hui. On va parler, bon, justement, d'un événement qui s'en vient pour toi le 3 octobre. Avant toute chose, je veux que tu nous parles un peu à boucherie Belle-Rose, c'est quoi?
1: Ben, en fait, boucherie Belle-Rose, on est établi à NDP depuis près de 20 ans déjà. On est dans notre 20e année. À la base, c'est un projet que j'ai starté, démarré avec mon père.
0: Ouais.
1: Depuis 2023, on a notre directeur de production qui s'est joint à l'équipe de la direction. Mon père est en fade-out, là, à l'âge qu'il est rendu, mais il est encore là à raison d'une avant-midi par semaine. Vous pouvez toujours le voir le mardi matin là à Boucherie Belle-Rose.
0: Une boucherie familiale, finalement.
1: Ben oui, à la base, puis maintenant, ça a pris une autre tournure. Là. On touche de plus en plus large.
0: Ouais.
1: Avant, on était vraiment plus local. Avec la pandémie, la boutique en ligne, tout ça, en 2018, on est allé chercher des gens dans la région complète de Lanaudière. Puis aujourd'hui, on déborde là à travers dans plusieurs régions, là, Mauricie, un peu partout à travers le Québec.
0: On a, en fin de semaine, le 3 octobre, c'est le Belle-Rose Battle. C'est quoi? C'est votre 5e édition, c'est ça?
1: Oui, en fait, le Belle-Rose Battle, c'est une compétition barbecue à la base qui a été lancée pour promouvoir, un genre de compétition tremplin pour les équipes émergentes, là, les gens qui voulaient se lancer dans la compétition de barbecue. Mais aujourd'hui, après 5 éditions, c'est vraiment une compétition à part entière. Là. Aujourd'hui, il y a plusieurs équipes à travers le Québec. Plus de 15 équipes cette année, ils vont s'affronter le 3 octobre sur notre terrain de Boucherie Belle-Rose.
0: Et ça fonctionne comment, les gens qui viennent justement s'affronter pour ces concours de barbecue-là, si on veut, s'inscrivent comment? Ils sortent de où, ces gens-là?
1: C'est des gens qui suivent vraiment le circuit. Il y a un circuit côté national qui s'appelle la CBBQS, la Kansan Barbecue Society.
0: Ouais.
1: C'est de la Ligue canadienne. Puis il y a même plusieurs équipes là, qui nous représentent au niveau international dans la Ligue américaine qui s'appelle la KCBS.
0: Ouais.
1: Fait que c'est des passionnés de barbecue. C'est des gars qui travaillent sur le fumoir, ils en ont cuit là, des côtes levées, t'as même pas idée. Là.
0: Tu parles de compétition de barbecue. Évidemment, le public est invité à aller voir cette compétition-là. Tu me parlais aussi de quelques nouveautés cette année. Vous avez entre autres, il y a une zone famille, il y a une scène centrale. Ça va ressembler à quoi?
1: Justement, les grandes nouveautés cette année, on passe à vitesse grand V. On va avoir au-dessus d'une dizaine d'exposants qui vont être là, des producteurs locaux ou d'ici du Québec, là, compagnies de barbecue qui vont être là, la microbrasserie Malmstrom aussi va être là. Fait qu'il va y avoir plusieurs kiosques là pour les festivaliers. En plus de tous les compétiteurs qui vont être sur place, on a aussi une scène centrale où ce que toutes les l'animation, la remise des prix, ces choses-là vont se faire sur la scène centrale. On va avoir de la musique sur le site à grandeur de la journée. Puis une autre nouveauté, c'est comment la compétition va être jugée dans la tente des juges. Les juges vont utiliser une application qui s'appelle Barbecue Scoring, la nouvelle version, qui a été développée par Symphob Technologies, une entreprise, un jeune entrepreneur d'ici d'NDP.
0: OK. Écoute, ça s'en vient rapidement. C'est samedi. Je rappelle, les heures, on fait ça entre 11h et 15h. Vous faites ça sur le site de la boucherie, c'est ça?
1: Oui, ça se passe dans le stationnement de Boucherie Belle-Rose au 156 Antonio Barrette à Notre-Dame-des-Prairies. Puis oui, on invite les gens de 11h à 15h. C'est vraiment là la grande portion. Mais mes compétiteurs, eux, ils vont arriver à 4h dans la nuit. Fait que il va y avoir de l'activité tout au long de la journée là à Boucherie Belle-Rose le 3 octobre.
0: Entrée gratuite pour les gens?
1: Oui, c'est entrée gratuite. Puis les gens, ils vont pouvoir manger sur place. Parce que ce qui est beau de la compétition du Belle-Rose Battle, c'est que généralement, le grand public peut pas manger dans une compétition barbecue. Ouais. Mais moi, j'ai instauré une règle. Les champions sortants de l'année passée, ils ont pas le droit de compétitionner chez nous, mais ils viennent cuisiner pour le grand public. Fait que vous allez avoir la chance de goûter les recettes gagnantes de la saison, de l'édition la quatrième édition, dans le fond.
0: Ben écoute, on vous manque pas, Eric, la semaine samedi, à compter de 11h, c'est du côté de la Boucherie Belle-Rose. Je rappelle l'adresse 156 boulevard Antonio Barrette à Notre-Dame-des-Prairies. On fait ça entre 11h et 15h. Eric, un gros merci d'être passé en studio.
1: Hey, merci à toi. Puis salut. On se voit samedi.
0: Yes, salut.
1: Bye bye.
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0: Hey, merci d'être branché sur les ondes du haut 103.5. Ça se passe en fin de semaine, d'ailleurs, le Belrose Battle. Vous êtes invités sur place, on l'a dit là, d'ailleurs avec Eric il y a quelques minutes. Zone familiale sur place, donc c'est pour tout le monde, pour toute la famille, vous vous rendez là-bas. En fin de semaine, je vous ramène rapidement en 2006. C'était le deuxième album solo de Justin Timberlake, Future Sex Love Sound. Et Justin qui a occupé la première place du classement des albums américains pendant 2 semaines, devenu également l'album le plus précommandé de tous les temps sur iTunes Store. Ça a été un album qui a engendré quand même beaucoup de succès, dont 3 numéro 1 au Billboard. Ça, c'est pas rien. Sexy Back, My Love, What Goes Around Comes Around. Et bien sûr, beaucoup de nominations aux Grammy Awards, notamment dans les catégories Album de l'année, Meilleur Album Vocal Pop. Quand même pas rien, ça a été une grosse année, ça, pour le beau Justin. Dans les prochaines minutes, nous, on poursuit ça avec la musique de Smash Mouth. Ça s'en vient All Star au retour.
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3: Bonne fin de journée, ici Jessica Potsou. Pour la sixième année consécutive, les Canadiens de tout le pays marquent aujourd'hui la Journée nationale de la vérité et de la réconciliation. Cette journée vise à rendre hommage aux survivants des pensionnats pour enfants autochtones et à ceux qui ne sont jamais rentrés chez eux. Dans un communiqué, le premier ministre Mark Carney a souligné que son gouvernement œuvre à éliminer les inégalités de longue date dans les communautés autochtones. Selon lui, nous devons aux survivants plus qu'un simple devoir de mémoire, nous leur devons des mesures concrètes. La directrice générale de la Sûreté du Québec a annoncé mercredi son départ à la retraite. Joanne Beausoleil, qui tient les rênes du corps policier provincial depuis 7 ans, quittera ses fonctions le 17 mars prochain. Madame Beausoleil est la première femme à diriger l'ASQ, poste qu'elle a d'abord occupé à titre intérimaire en 2019, puis de manière officielle depuis 2022. Chez nous, Centraide Lanaudière a récemment lancé sa campagne 2026. Le tout invite la population à s'unir afin d'agir de façon concrète sur les enjeux sociaux de la région. Le but de cette campagne est surtout de rassembler et de bâtir des communautés inclusives, solidaires et sans pauvreté, a ainsi indiqué Marc H. Plante de Centraide Lanaudière. La région s'est démarquée à l'occasion des prix Excellence Tourisme alors que 2 des 14 lauréats étaient lanaudois. Le projet de chalet locatif Beside à Rawdon a été vainqueur dans l'une des catégories innovation et développement de l'offre. La Choiceoise Isabelle Payet a pour sa part remporté le titre employé de l'année dans le volet ressources humaines. Pour terminer, plus d'une soixantaine de personnes se sont réunies pour l'ouverture du nouveau centre Boxéa Repentigny. Ce nouveau local permet d'offrir 3 programmes, Boxéa Senior pour les 60 ans et plus, Boxéa Parents-Enfants et Boxéa Fit. Les visiteurs ont eu l'occasion de parcourir les nouvelles installations, de rencontrer les coachs et de discuter avec les membres du centre. Voilà, ça complète. 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
5: Le Canadien de Montréal est en action hier. Victoire de 3-2 contre les Maple Leafs de Toronto. L'équipe qui est déjà rendue du côté de Pittsburgh pour tenir des réunions d'équipe et passer du temps ensemble en prévision du match de samedi soir. Prochain match, c'est samedi contre les Pingouins pour le Canadien. Quelques matchs dans la Ligue nationale ce soir, entre autres les Flyers contre les Pingouins, Leafs contre Islanders et l'Avalanche contre les Kings de Los Angeles. Le prochain match dans la NFL, c'est demain soir. Les Browns de Cleveland qui vont recevoir les Steelers de Pittsburgh. Et dans le baseball majeur, présentement, on est en 6e manche dans ce 2e match de la série entre les Braves d'Atlanta et les Phillies de Philadelphie. C'est 1-1. À 17h, il y aura le début du match 2 entre les Astros de Houston et les White Sox de Chicago. C'est 1-0 Chicago dans cette série-là. Yankees, Red Sox, 20h ce soir, 1-0 Yankees et les Cubs contre les Padres à 22h ce soir. Ouais, c'est 1-0 Padres dans la série.

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1: Et parlant de baseball, vous avez probablement vu, j'en ai parlé la semaine passée, des commentaires de Vladimir Guerrero Jr. concernant son salaire. Hein? Comme quoi, il a été payé pour ce qu'il a fait et non pas pour ce qu'il doit faire. Et ça a été beaucoup critiqué au courant des dernières semaines. Disons que ça passe mal. Ouais. OK, au courant de la prochaine heure, à 16h45, on va parler avec Cynthia Pinard de la maison Adhémar-Dion. Je vous rappelle, il y a toujours cette loterie 50-50. Vous allez sur le site lamaisonadhémar-dion.ca. Dans la section événements, il y a la loterie 50-50. Vous pouvez acheter plusieurs billets, soit 1, 5, 10, peu importe. Et ce qui vous donne la chance, évidemment, de remporter votre lot du 50-50. Il y a une partie qui sera évidemment remise à la maison Adhémar-Dion pour aider avec les soins, pour l'équipement et tout ça. On en reparlera un petit peu plus tard d'ailleurs avec Cynthia Pinard. Nous, on va avoir la musique de Shinedown dans les prochaines Young Again, ça s'en vient. Et celle de Smash Mouth, qui revient en 1999 avec All Star AO.

Il y a un prix Nobel de la paix qui va être décerné le 9 octobre prochain. On se demande qui sera le gagnant de ce prix Nobel-là. C'est un prix Nobel qui est très convoité par le président américain Donald Trump. Et présentement, on pense que le premier ministre du Canada, Mark Carney, aurait des chances de gagner ce prix Nobel-là. Il y a sa cote qui a quand même baissé au courant de la dernière semaine, a baissé de 5%, mais il se retrouve quand même avec 14% des chances de remporter ce prestigieux prix. Évidemment, ce sont plusieurs, donc 14%, ça peut avoir l'air petit comme ça, mais c'est quand même pas si mal. Et il y a plusieurs personnes qui prédisent comme quoi il pourrait se sauver avec le prix Nobel de la paix. D'ailleurs, il y a des gens qui... sont contre, évidemment, puisque c'est un prix, comme je l'ai dit au début, qui est très priorisé par Donald Trump. En fait, le président américain qui a pas caché son intention de remporter ce prix Nobel-là l'an dernier en répétant à maintes reprises qu'il a mis fin à 8 guerres. Je sais pas de quel genre de guerre qu'il parle, mais bon, ça, c'est autre chose, c'est un autre sujet. Finalement, c'était Maria Corina Machado qui l'avait remporté. Elle qui est du côté du Venezuela, ben là, on pourrait voir cette année le premier ministre canadien remporter ce prix-là. Présentement, on estime les chances à Donald Trump à 2%, ce qui est quand même pas beaucoup. Bref, ceci étant dit, ce sera mis le 9 octobre prochain, donc la semaine prochaine. Ce sera intéressant à suivre. En tout cas, vraiment. Processus de Grand Prix semaine dans les prochaines. Les respectables de tout petit, on fait ce qu'on aime. Je vous souhaite un excellent mercredi chez nous.

0: lancement pour le Centre culturel des Jardins ce soir. Et il y a mon collègue Ghislain Demers qui sera sur place et qui parlera avec plusieurs invités qui seront sur place. D'ailleurs, on aura un résumé complet avec lui, pas aujourd'hui quand même. On va lui laisser la chance d'être là ce soir. On peut pas faire ça avant le temps quand même. Mais Ghislain va venir nous résumer tout ce qui va se passer là-bas ce soir. Je vous rappelle, on va parler un petit peu plus tard avec Cynthia Pinard de la maison Adhémar Dion. Sera avec nous dans une vingtaine de minutes ou à peu près. Puis, évidemment, on pourra parler là, de ce qui s'en vient pour le mois d'octobre. L'année prochaine, on aura la musique, entre autres, des Three Doors Down. Summer s'amène au retour. C'est Undress. Je vous souhaite un bon mercredi chez nous.
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2: On annonçait du soleil aujourd'hui et on n'en a pas eu beaucoup, pas du côté de Joliette du moins. Un peu dans la Nadière, quelques éclaircies ici et là, mais pas tant que ça. Ça va se dégager par contre au courant de la nuit prochaine, va faire 14 degrés. Demain jeudi 25 et l'attention va grimper jusqu'à 31 avec l'humidex qui est quand même pas rien. Vendredi, ce sera de la pluie maximum de 16. Présentement, c'est nuageux, on est à 17 degrés.
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Je m'adresse ici aux parents. Ça vous est peut-être déjà arrivé de laisser votre enfant acheter des jeux en ligne ou du moins laisser votre numéro de carte de crédit par inadvertance branché dans une console ou sur Internet, peu importe. C'est arrivé à un papa en Pennsylvanie qui, voulant aider son fils, a décidé de lui acheter des trucs sur Internet. Sauf que le problème, c'est qu'il a laissé sa carte de crédit enregistrée. Le petit gars, lui, pas fou, s'est dit « Colin, le numéro de la carte de crédit de mon père est là ». Faut comprendre que le petit gars est un maniaque du jeu Minecraft et également de Roblox, qu'on peut jouer également sur les tablettes. Lui a décidé qu'il voulait monétiser ça et devenir très populaire sur les réseaux sociaux et sur YouTube, entre autres. Donc, il a décidé de se payer toutes sortes d'abonnements, toutes sortes de trucs, si on veut, sur la plateforme de Roblox et Minecraft, et a fait monter la facture de son père à 100 000 €. Je ne sais pas en combien de temps. 100 000 €, l'histoire ne dit pas en combien de temps qu'il a réussi à dépenser tout cet argent-là. Mais on va vous dire une affaire, c'est pas mal de cash. Et là, évidemment, son père s'en est rendu compte, n'était pas très content de ça, a voulu se faire rembourser. Impossible, peut pas. Et là, il est pris avec des dettes de 100 000 $ sur sa carte de crédit. Il a décidé de passer ou de partir à un GoFundMe pour l'aider. Il y a des gens qui ont voulu l'aider. Évidemment, c'est beaucoup, beaucoup d'argent qu'il faut récupérer pour réessayer ou pour essayer, si on veut, de rembourser tout ça. Ceci étant dit, le message est assez clair. Si vous achetez des trucs sur ordinateur, tablette ou les consoles de jeux vidéo à vos enfants, soit que vous bloquez l'accès avec un mot de passe quand vient le temps d'acheter quelque chose ou tout simplement déconnectez votre carte de crédit. Hein? Si on veut pas se ramasser avec des factures de 100 000 $, c'est des bidous pour rien qu'un peu. Ça peut arriver une erreur. Pour 20 $, tu te dis, c'est pas si pire que ça. Pour 100 000, honnêtement, je ne sais pas qu'est-ce que tu penses ou je ne sais pas, t'en es rendu où dans ta tête. Mais moi, je vais vous dire une affaire. Si j'avais une dette de 100 000 $, ça irait pas tellement bien, non. Bref, ceci étant dit, pensez-y bien. Dans les prochaines, les sales barbes, tout de suite, Patrice Michaud, je vous souhaite un beau mercredi.

Eh bien, on se vous ramène en 2022. Ed Sheeran, qui a été renvoyé en procès aux États-Unis, et ça, c'est pour avoir prétendument plagié une chanson de Marvin Gaye sur la chanson Thinking Out Loud. Ce serait sur le titre Let's Get It On qu'on aurait trouvé du plagiat, en fait, sur le titre Let's Get It On qui appartient à Marvin Gaye. Il y a un juge qui a rejeté la demande de non-lieu de Ed Sheeran, estimant qu'un jury devait trancher pour des similitudes entre les deux chansons. C'est une plainte qui avait été déposée en 2018 et on réclamait pas moins de 100 millions de dollars de dommages et intérêts. Ed Sheeran qui a réussi à s'entendre pour les droits et tout ça. A quand même dû débourser un peu d'argent pour ça, mais bon. Il a quand même avoué s'être inspiré de Marvin Gaye pour sa chanson, au moins. À moitié avoué, moitié pardonné, je pense qu'on dit ça. Dans les prochaines, on s'entretient avec les gens de la maison à Desmardions. Au retour dans la musique de Shabuzi, ça s'en vient.

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0: On est de retour, on est avec Cynthia Pinard et Robert Bennett qui sont avec nous. Cynthia Pinard qui est conseillère principale en philanthropie du côté de la Maison du Mordillon. Salut Cynthia.
1: Salut.
0: Comment vas-tu?
1: Super bien, merci.
0: Ça va mieux avec le micro ouvert aussi.
1: Ça va très bien, merci.
0: Cynthia, il y a un départ qui s'en vient pour le Maroc. En fait, on parle du trek au Maroc. C'est quoi ça?
1: C'est notre deuxième édition. Donc, on a une deuxième cohorte qui va partir vendredi prochain. Pas cette semaine, mais bien le 9 octobre. C'est un voyage caritatif au profit de la maison à des Mardillons, qui, je le rappelle, est la seule maison de soins palliatifs dans la Nosière qui offre des services complètement gratuits à la communauté. Donc, nous sommes soutenus par la communauté grâce à des initiatives comme ça, dont le voyage au Maroc. C'est une aventure, c'est un défi parce que les participants vont aller marcher dans le désert du Maroc. Ils vont parcourir environ 60 kilomètres sous un soleil brûlant. Ça va être comme un peu des nomades. Ils vont être confrontés à des conditions rustiques. Ils vont être hébergés dans des tentes en pleine autonomie au niveau de l'eau, de la nourriture. Ils auront un guide, je vous rassure, un guide local. Mais c'est carrément une activité là, d'autofinancement là, qui permettent de soutenir la mission de la maison à des Mardillons.
0: On parle de 12 participants qui vont se rendre là-bas. C'est la deuxième cohorte à y aller?
1: Oui, et on peut déjà annoncer que l'année prochaine, ça va être l'Andalousie à l'automne.
0: Oh,
1: on va
0: faire une
1: séance de présentation sur la destination prochainement et ouvrir les inscriptions sous peu.
0: Et avec toi, t'as amené Robert Bennett qui va être participant cette année, qui va se rendre du côté du Maroc. Ça va se passer comment pour Robert?
1: Ben, juste nommer que les 12 participants ont tous des motivations bien particulières
0: hein,
1: à faire ce trek-là. Il y en a que c'est pour vivre un deuil, il y en a que c'est pour commémorer une personne qui est malheureusement partie, qui leur était chère.
0: Ouais.
1: Et il y en a d'autres que c'est juste pour vivre l'aventure et avoir du plaisir. Mais dans le cas de Robert a vécu, a accompagné sa conjointe à la maison à des Mardillons.
0: OK.
1: Et est-ce que tu veux en témoigner, Robert?
2: Mais certainement. J'ai été accueilli premièrement comme des champions là-bas. Je m'attendais pas à ça. Ma femme était hospitalisée durant une année complète.
0: OK.
2: Rentre puis sort à l'hôpital. Puis à un moment donné, j'ai fait la demande d'aller à la maison Dion. Puis j'ai été accepté. Puis je savais pas quoi m'attendre. Puis je sens connaissance. À chaque fois que j'en parle, je viens émotif parce que c'est une maison qui est remplie d'amour, remplie de soins. C'est personnalisé. C'est discret, c'est... J'ai pas de mots.
0: Puis vous êtes donné comme défi d'aller là-bas pour ça?
2: Ouais, j'avais besoin de faire un petit peu le vide, comme on dit, là.
0: Ouais, ouais.
2: Puis repartir à zéro. Moi, j'ai mis mon metteur à zéro, puis je repars. Parce que mon épouse, on a eu l'oseille de jaser beaucoup ensemble.
0: Ouais.
2: Puis elle m'a dit, Robert, elle dit quoi? T'as dit, c'est pas parce que moi, je quitte que toi, ta vie arrête. Je veux que tu t'amuses et que tu continues dans la vie. Puis ça m'a pris un certain temps.
0: Ouais,
2: c'est une fois, elle m'a relancé avec le trek. Puis là, j'ai dit, pourquoi pas? Parce que d'habitude, j'aurais dit non. Puis là, j'ai dit oui. Puis c'est une des meilleures décisions que j'ai prises à date dans ma vie, je crois.
0: Wow. Ouais. Puis vous partez bientôt, si je ne me trompe pas, c'est la semaine prochaine, c'est ça?
2: Okay,
1: le 9
2: oui.
1: octobre.
0: Wow.
1: Donc,
0: ça s'en vient vite.
1: Ben oui, puis c'est une merveilleuse façon de redonner au suivant, suite au passage. Et je suis convaincue que ça va permettre d'avancer aussi dans le deuil. Donc, les participants, comme je dis, c'est pas tout le monde qui ont perdu quelqu'un. Et là, on est là pour avoir du plaisir. Hein? On n'est pas là pour pleurer notre vie pendant une semaine.
0: Ouais.
1: Et c'est pas ça l'objectif.
0: Non,
1: par contre, l'ambiance du désert, le silence et tout est propice à une certaine introspection et peut se vivre des choses de beau et de grand. Et même dans le vide, il y a de la vie. Donc, c'est un peu le message qu'on veut incorporer en soi.
0: Puis vous avez déjà l'expérience des gens qui ont déjà perdu. Ça s'est bien passé également pour eux?
1: Ben absolument. J'accompagnais le groupe l'année passée. La première édition du Maroc, ça a été une expérience absolument extraordinaire, très marquante pour les 12 participants.
0: Écoute, la maison à des Mardillons, évidemment, on en parle souvent. Vous avez la loterie 50-50, de laquelle on parle aussi. Vous avez des partenaires qui sont avec vous pour ça?
1: Absolument. Des partenaires qui sont là depuis l'année passée et qui seront là aussi pour les années à venir. Je tiens à le préciser, très fidèle. Donc, on pense à nos partenaires amis. Je parle à Zach Attack qui a vu à la préparation physique du groupe.
0: Ouais.
1: Mouvement Olive, nutritionniste qui a donné des ateliers. Fana pour les Dossard, Physio Extra, qui permettait des évaluations en physiothérapie gratuites, la navette aéroportuaire Corpo Développement. Je pense aussi au partenaire majeur Godin-Blouin Audioprothésis et notre fidèle partenaire qui est là depuis le jour 1, qui était participante, qui va être là l'année prochaine et pour les années à venir, Assurantia Vanifille, représentée par Marilyn Venn. On les salue chaleureusement, on les remercie et c'est possible de suivre les aventures du groupe sur la page Facebook dédiée spécialement à cette activité-là. Page Facebook qui s'appelle Trek, Trait d'Union, levée de fonds au profit de la maison à des Mardillons. Donc, abonnez-vous et vous allez pouvoir suivre les aventures.
0: Bien, certainement qu'on va vous suivre à compter de la semaine prochaine. Cynthia Pinard, un gros merci. Robert Bennett, un gros merci également pour ton témoignage. Ça a été un plaisir de vous avoir avec nous. Puis évidemment, on vous souhaite bonne chance. On vous souhaite un bon voyage du côté du Maroc aussi.
2: Merci.

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1: On a eu les gens de la maison en démarrage avec nous. On a parlé avec Cynthia Pinard et on a eu le témoignage de Robert Bennett qui va faire le trek au Maroc. Ça vous tente de les soutenir? Vous pouvez toujours faire un don d'ailleurs à l'organisme sur le www.lamaisondesmarvision.ca. C'est dans la section événements tech au Maroc 2026. C'est quand même un objectif de ramasser 60 000 $. Donc, on vous invite évidemment à participer et à les donner en grand nombre pour une très bonne cause. C'est moi qui vous le dis. Au courant de la prochaine heure, ouais, on va parler avec May-Josée Roy qui va venir nous présenter son film Rêve d'Afrique. Ce sera du côté du cinéma RGFM. Pour l'instant, retour The Offspring avec Pretty Fly. C'est la toune qui punch au retour.
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3: Bonne fin de journée, ici Jessica Potsou. Pour la sixième année consécutive, les Canadiens de tout le pays marquent aujourd'hui la Journée nationale de la vérité et de la réconciliation. Cette journée vise à rendre hommage aux survivants des pensionnats pour enfants autochtones et à ceux qui ne sont jamais rentrés chez eux. Dans un communiqué, le premier ministre Mark Carney a souligné que son gouvernement œuvre à éliminer les inégalités de longue date dans les communautés autochtones. Selon lui, nous devons aux survivants plus qu'un simple devoir de mémoire, nous leur devons des mesures concrètes. La directrice générale de la Sûreté du Québec a annoncé mercredi son départ à la retraite. Joanne Beausoleil, qui tient les rênes du corps policier provincial depuis 7 ans, quittera ses fonctions le 17 mars prochain. Madame Beausoleil est la première femme à diriger l'ASQ, poste qu'elle a d'abord occupé à titre intérimaire en 2019, puis de manière officielle depuis 2022. Chez nous, Centraide Lanaudière a récemment lancé sa campagne 2026. Le tout invite la population à s'unir afin d'agir de façon concrète sur les enjeux sociaux de la région. Le but de cette campagne est surtout de rassembler et de bâtir des communautés inclusives, solidaires et sans pauvreté, a ainsi indiqué Marc H. Plante de Centraide Lanaudière. La région s'est démarquée à l'occasion des prix Excellence Tourisme alors que 2 des 14 lauréats étaient lanaudois. Le projet de chalet locatif Beside à Rawdon a été vainqueur dans l'une des catégories Innovation et développement de l'offre. La choiceoise Isabelle Payet a pour sa part remporté le titre Employé de l'année dans le volet Ressources humaines. Pour terminer, plus d'une soixantaine de personnes se sont réunies pour l'ouverture du nouveau centre Boxéa Repentigny. Ce nouveau local permet d'offrir 3 programmes, Boxéa Senior pour les 60 ans et plus, Boxéa Parents-Enfants et Boxéa Fit. Les visiteurs ont eu l'occasion de parcourir les nouvelles installations, de rencontrer les coachs et de discuter avec les membres du centre. Voilà, ça complète. 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
5: Le Canadien de Montréal est en congé aujourd'hui après sa victoire de 3-2 hier contre les Maple Leafs de Toronto. Les Canadiens qui sont déjà du côté de Pittsburgh en prévision du match de samedi soir contre les Pingouins. Reste à voir évidemment là, si on va garder la formation intacte lors de l'entraînement de demain. Dans la NFL, il y a un match demain soir à Cleveland entre les Browns et les Steelers de Pittsburgh. Et dans le baseball majeur, on est en prolongation en 10e manche entre les Braves d'Atlanta et les Phillies de Philadelphie. Il y aura également un match qui va débuter sous peu entre les Astros de Houston et les White Sox de Chicago. À 20h ce soir, les Red Sox contre les Yankees et les Cubs contre les Dodgers. Cubs contre les Padres, ça c'est à 22h. Ce seront tous des deuxièmes matchs de série.

la musique a tellement de bienfaits sur les gens. Ça peut être par des souvenirs, des émotions que vous allez vivre en écoutant une chanson. Ça peut vous rendre heureux, triste. Ça peut vous mettre dans des états pas possibles. Peu importe lequel, mais c'est vrai. Vous feriez quoi sans musique? Imaginez-vous deux petites secondes. Demain matin, on vous dit la musique n'existe plus, vous allez plus jamais pouvoir en écouter. Je suis convaincu que le trois quarts du monde tombe en dépression. Pogne le champ, fonce d'un arbre, je sais pas. Mais je pense que pour moi, c'est impensable. Impensable. Juste une journée sans musique, non, ça se peut pas. Voyons donc. Parlant de musique, on en a de la bonne qui s'en vient dans les prochaines minutes. On aura celle de Temper City avec Self Aware. Ce sera encore dans les 15 en fin de semaine, je vous dis pas à quelle place. Et on a la toune qui punch aussi, qui nous ramène en 1998. J'avais 7 ans.

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1: En réalité, il est 17h04, mais ça, c'est un détail, c'est pas grave. En 1998, les Offspring qui ont sorti ce qu'elle a être l'album le plus populaire et le plus vendeur du groupe. Et ça a été un de mes premiers albums que j'ai acheté. Pas le premier, mais dans les premiers, certainement. Plusieurs succès là-dessus. Americana, The Offspring, avec Pretty Fly for a White Guy.
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0: Ce soir, il y a les cinémas RGFM qui vous présentent le film Rêve d'Afrique qui sera présenté à compter de 19h. Sera également présenté dimanche à compter de 13h. Et pour en parler, on a la réalisatrice Marie-Josée Roy qui est avec nous. Marie-Josée, salut.
1: Bonjour.
0: Comment
1: merci
0: vas-tu?
1: De l'accueil.
0: Ça fait plaisir. Marie-Josée, ça fait longtemps que tu es dans ce milieu-là. Ben non. Et ce que je vois, c'est que bon, t'es une fille qui est passionnée de la géologie, passionnée d'aventure et tout ça. Rêve d'Afrique, c'est quoi?
1: Rêve d'Afrique, c'est une belle aventure qu'on a fait entre amis. On est parti pendant 30 jours. Dans le fond, c'est un rêve que j'avais depuis l'enfance.
0: Okay.
1: Moi, ce que je voulais faire, c'est faire mes propres livres avec mes propres photographies animalières. Donc, le rêve de safari photo, ça fait longtemps qu'il existe. Donc, en parlant avec mes amis, on a décidé de partir. Donc, on a fait une petite tournée de 3 pays brièvement. Donc, le premier pays qu'on a fait, c'est le Rwanda pendant une semaine.
0: Okay.
1: Ensuite de ça, on a fait 3 jours en Ouganda pour rencontrer les gorilles de montagne dans leur milieu naturel. Après, on a repris l'avion, on s'est rendu en Tanzanie, au nord de la Tanzanie, c'est là où se trouvent à peu près tous les parcs nationaux qui sont les plus populaires pour
0: ouais.
1: les touristes, pour voir les safaris, tout ça. Mais nous, on est allé pousser un petit peu plus loin. Donc, on a fait des parcs que les gens n'ont pas l'habitude d'entendre parler. On en a fait un petit peu plus. On a fait 17 safaris au total.
0: Quand même!
1: Donc, un à pied, un de nuit. Ensuite de ça, on a rencontré 3 communautés autochtones de la place. Ça aussi, ça a été une belle aventure de cette rencontre-là. Donc, ça résume en gros notre voyage.
0: Oui, on parle dans le fond, le film, c'est un peu dans le fond le récit de ton voyage et tout ça. Ça a été filmé quand, ce film-là? Est-ce que ça fait longtemps? Est-ce que c'est récent que ça s'est fait?
1: Bien, ça fait quelques années, parce que moi, c'est mon tout premier film que je fais. Donc, j'ai été autodidacte pour tout ce qui est montage. La vidéo, c'est moi qui l'ai fait sur place.
0: Okay.
1: Et quand je suis revenue, j'ai dit, OK, j'ai mes images, sont très bonnes, j'ai beaucoup de choses à raconter. Donc, j'ai fait un montage et je l'ai présenté aux aventuriers voyageurs. Ils l'ont accepté. Ils m'ont fait confiance. Ensuite de ça, ils m'ont accompagné pour une belle production par après. Donc, oui, c'est moi qui ai fait le montage. Donc, ça fait une couple d'années. J'ai dû arrêter un certain temps pour être proche aidante, mais par après, j'ai repris le montage et je l'ai terminé durant l'été dernier.
0: Et pour toi, c'est quel genre de projet? Ce que je veux dire, c'est que, bon, t'amènes ce film-là sur pied qui sera présenté, je le rappelle, ce soir et dimanche. Est-ce que ça peut t'amener ailleurs? Est-ce que t'aimerais ça poursuivre par la suite?
1: Ben, en fait, je poursuis avec les aventuriers voyageurs parce que le film va être disponible en ligne ensuite. À partir du 15 décembre, il va être disponible toujours à peu près 2 mois après les projections en cinéma. Et il y a toujours possibilité de faire des rencontres dans les bibliothèques, dans les écoles, aussi dans les résidences de personnes âgées. Donc, on peut faire soit la présentation ou tout simplement faire une conférence si on veut de 30 minutes, une heure dans ces endroits-là. Fait que ça, oui, je peux poursuivre. Sinon, ben, je vais faire un autre film. Je reviens d'Autriche.
0: Oh, wow!
1: Donc, on va monter un autre film peut-être pour les présenter. Mais une chose à la fois.
0: OK. Bon, il y aura une représentation ce soir. Il y en a une dimanche. Et dimanche, ce sera différent parce que tu seras là?
1: Oui, c'est comme conférencière. Donc, on a une période au tout début du film qui est à peu près une dizaine de minutes. Je suis là. Puis, à la fin du film, ben, je suis là pour répondre aux questions.
0: OK. Donc là, les gens qui sont sur place vont pouvoir aller te voir, poser toutes les questions qu'ils veulent. Tu vas être là pour répondre. Tu vas être là combien de temps? La représentation est à 13h. Est-ce que tu es là avant? Est-ce que tu es là après?
1: Ben moi, j'arrive toujours un petit peu plus tôt.
0: Okay.
1: Mais moi, je commence à 13h ma conférence. Donc, le film commence une dizaine de minutes après.
0: OK.
1: Et ensuite,

0: Je vous ramène le 30 septembre 2024. La chanteuse Lauryn Hill était poursuivie pour rupture de contrat et fraude. Et ça, c'est par son ancien collègue des Fugees, Press Mitchell. Une plainte qui a été déposée à New York qui affirmait que Lauryn Hill avait mal géré le budget de la tournée du groupe en 2023. Ce qui faisait en sorte qu'on avait gonflé les dépenses de façon inutile et également de façon fictive. On semblait perdre l'argent. Et là, ben, la plainte alléguait également que Hill avait refusé 5 millions de dollars, soit 3,8 millions de livres sterling pour jouer au festival de Coachella, sans en informer le reste des Fugees. Et on a fait ça pourquoi? Parce que les Fugees n'auraient pas été la tête d'affiche. Et là, ben, on a perdu de l'argent et on l'a poursuivi. Ça s'est terminé comment? Lauryn Hill a dû payer une partie. C'est triste, mais c'est la vie. Les Red Hot Chili Peppers se mènent dans les prochaines minutes avec Other Side à 103.5.
1: Ce qui s'en vient,

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1: Ça va rester nuageux comme ça pour une partie de la soirée. Ça va se dégager, par contre, au courant de la nuit prochaine. Ouais, on va tomber à 14 degrés, c'est ce qui est prévu. Attention, demain, je vous l'ai dit, journée chaude sous le soleil, 25 ressentis, 31 avec l'humidex, journée d'été. Ouais, ça se rafraîchit par contre pour vendredi sous la pluie avec un maximum de 16. Présentement, c'est nuageux, on est à 15 degrés.
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Si vous voulez entendre des chroniques, entrevues, des moments radio, des trucs que vous avez manqués, je vous invite à aller sur le o1035.ca. Vous allez à la section rattrapage, que ce soit dans les 100 000 matins avec Sylvain, que ce soit avec moi dans le retour, dans le trafic. Vous avez tout en rattrapage là-dessus. Évidemment, je vous rappelle aussi que vous l'avez sur notre page Facebook du o1035. On poursuit avec un classique de la musique québécoise, les Colocs. Bon lieu! Vous êtes dans le trafic jusqu'à 18h. Je vous souhaite un excellent mercredi sur les ondes du 103.5.

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1: Les amateurs de jeux vidéo attendent avec impatience le jeu Grand Theft Auto 6 qui va sortir à la fin de l'année. Et on a sorti de nouvelles comme quoi le système météorologique sera assez intense. Passage nuageux, tempête tropicale, ouragan, tonnerre, météo changeante et réaliste. Il n'y a pas de vidéo de tout ça, il y a des images par contre. Disons que ça promet. On a mis le paquet sur ce jeu qui a été interminable à créer, évidemment, et dans l'attente surtout. Ça sort officiellement le 19 novembre. Est-ce que ce sera remis? Non, on a promis que ce ne sera pas remis. On est aussi bien de promettre ça. Dans les prochaines indiques de Mumford & Son et Chris Stapleton, Here, ça s'en vient à haut.
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Eh bien, gros merci d'avoir été branché sur les ondes du haut 103.5. La game suit à compter 18 avec Oli Paiement et FX Bénard. Sylvain Morin est avec vous demain matin, 6 dans le trafic. Je vous retrouve à 15h. Je vous souhaite une excellente fin de journée sur nos ondes. Salut!

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11: Bonsoir, ici Jessica Potsou. Pour la 6e année consécutive, les Canadiens de partout dans le pays marquent aujourd'hui la Journée nationale de la vérité et de la réconciliation. Cette journée vise à rendre hommage aux survivants des pensionnats pour enfants autochtones et à ceux qui ne sont jamais rentrés chez eux. Dans un communiqué, le premier ministre Mark Carney a souligné que son gouvernement œuvre à éliminer les inégalités de longue date dans les communautés autochtones. Selon lui, nous devons aux survivants plus qu'un simple devoir de mémoire, nous leur devons des mesures concrètes. Chez nous, Centraide La Naudière a récemment lancé sa campagne 2026. Le but de cette dernière est surtout de rassembler et de bâtir des communautés inclusives, solidaires et sans pauvreté, a expliqué Marc H. Plante de Centraide La Naudière. Pour terminer, la région s'est démarquée à l'occasion des prix Excellence Tourisme, alors que 2 des 14 lauréats étaient des Lanaudois. Voilà, ça complète. 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
3: C'est la game. Bon mercredi, tout le monde. Olivier Paiement et FX Bénard avec vous pour la prochaine heure. Merci d'être à l'écoute. Peu importe où vous êtes, peu importe de où vous nous écoutez, de Montréal au 91.9 Québec, 100.9 Gatineau, 96.5 et partout sur le réseau haut, sur les applications mobiles de radio et bien évidemment sur notre diffusion en direct sur YouTube. En ce premier lendemain de match du Canadien de Montréal, comment ça va, FX?
4: Salutations, mon cher Ali. Salutations à tout le monde à l'écoute aussi. Ça va super bien. Bien content de te parler en ce premier lendemain de match, un premier lendemain de victoire aussi pour le Canadien.
3: Ben oui,
4: soir.
3: Parce que là, on a enfin de la matière. On a de la substance, on a du concret. On n'est plus obligé d'y aller dans des hypothèses et de l'hypothétique et des prédictions ici et ça. Là, on a de la game à analyser et c'est ce qu'on va faire pour vous dans la prochaine heure. On va bien évidemment revenir en long et en large sur cette victoire du Canadien de Montréal face aux Maple Leafs de Toronto par la marque de 3-2 hier. Aux alentours de 18h15.
4: Ouais.
3: Nouveauté, c'est quelque chose qu'on essaie dans la game. On va donner notre bulletin des matchs du Canadien de Montréal.
4: As-tu toujours été bon, toi, à l'école?
3: Correct.
4: OK.
3: Je te dirais que mes parents, ils trouvaient peut-être que je sous-performais, mais regarde, correct. Dans moyenne, à peu près. Là.
4: C'est bon. Ah, moi, toujours, là. Moi, élève modèle, Ali, là. Avant le cégep, là. Au cégep, ça s'est compliqué, la Jonquière.
3: Parce qu'au cégep, il y a des distractions aussi qui entrent en ligne
4: voilà,
3: de compte.
4: Voilà, c'est ça le problème. Mais avant ça, je te dirais oui, puis j'ai hâte de donner des notes pour les joueurs du Canadien, selon certains titres.
3: Professeur Bénard, ça s'en vient. Aux alentours de 18h15, c'est qui le joueur du match? Quel joueur nous a surpris? Et quelle est notre déception de la rencontre? Vers 18h30, on revient sur les moments forts de la journée à BPM Sport. Ça a brassé pas mal, bien évidemment, sur nos ondes aujourd'hui. Il y a notamment quelque chose qui s'est passé du côté des Maple Leafs de Toronto qui a vraiment agacé Gilbert. Pour reprendre ses propres mots, là, ça l'a mis en beau joie le vert. On va l'entendre un peu plus tard, puis je pense que ça va être intéressant parce que ça revient un petit peu sur quelque chose qu'on disait hier. Une mise en garde qu'on avait.
4: Ah, c'est bon. Intéressant.
3: Et
4: où
3: il y a aussi une théorie d'Anthony Desaulniers sur les gardiens de but, puis je veux t'en parler là, parce qu'il m'a parlé de ça la semaine passée. J'ai fait du chemin là-dessus dimanche dernier dans la game, puis on en a reparlé un matin, puis c'est dans ma tête depuis une semaine. Puis je veux t'en parler, FX.
4: J'adore.
3: Et à la fin de l'émission, on va revenir sur ce qui se passe dans la LNH. On va mettre la table pour les matchs de la soirée, mais il faut aussi parler de tout ce qui s'est passé aujourd'hui. Là, parce qu'il faut dire que ça brasse à travers la Ligue. On a un joueur qui n'est pas content, qui retourne en Europe. Un nouveau podcast pour compétitionner, celui des frères Tkachuk à Edmonton. La marde est déjà pognée. Qui l'eût cru, c'est à cause des gardiens de but. Prolongation de contrat chez les Golden Knights, une coupe d'autres histoires à gauche et à droite. Ouais. Donc on va parler de ça, mais avant... Victoire de 3-2 du Canadien de Montréal face aux Maple Leafs de Toronto. Peut-être un match qui avait un petit peu moins bien commencé pour le Canadien. Les Leafs qui prennent les devants 1-0, mais l'équipe qui a très bien répondu par la suite. Et c'est vraiment la meilleure façon d'entamer la saison comme ça, avec vraiment une belle performance de manière générale de l'équipe face à ton grand rival en plus.
4: Tu parles du premier but qui est arrivé très tôt dans le match. Est-ce que tu as revu le scénario de l'an dernier qu'on a vu assez souvent où le Canadien encaisse sur le premier lancer que ça devient plus complexe par la suite?
3: Oui, c'est quelque chose qu'on a vu souvent. L'équipe qui baissait les bras peut-être après aussi avoir donné un but rapide, mais là on a rebondi. Autant Jakub Debeche que le reste de l'équipe. Peut-être pas Nick Suzuki.
4: Non.
3: Qui a mal paru sur cette séquence-là. Tu sais, pour un gars qui est le récipiendaire en titre
4: du Trophée Selke.
3: Te faire déculoter littéralement de cette façon-là, c'est pas quelque chose qu'on voit souvent. C'est atypique pour Nick Suzuki. Et le premier trio, de manière générale, qui s'est jamais vraiment mis en marche hier. Mais l'équipe qui a tellement bien répondu. Puis, je pense que la conclusion principale qu'on doit tirer de cette rencontre-là du Canadien, c'est que les joueurs de profondeur ont répondu présent. T'sais.
4: Exactement. Les joueurs de profondeur du Canadien ont été meilleurs que les joueurs de profondeur des Maple Leafs. Ça,
3: ils ont été meilleurs et ils ont même été meilleurs que les joueurs de premier plan du Canadien.
4: Aussi.
3: Parce que c'était quoi le gros problème de l'équipe l'an passé? C'est que le premier trio fonctionnait très bien. De temps en temps, tu avais un demi-d'oeuvre aussi qui était capable de générer de l'attaque. Mais à part ça, rien. Ton troisième, ton quatrième trio, c'était très rare que tu pouvais vraiment te fier sur ces joueurs-là pour générer de l'attaque, pour être menaçant, pour t'aider à aller gagner un match. Et là, hier, t'as même pas eu besoin de ton top 6. C'est ton quatrième trio qui t'a permis d'aller chercher la victoire.
4: Exact.
3: Ça, c'est encourageant.
4: Évidemment, c'est pas encourageant que le premier trio du Canadien ait rien fait dans le match
3: non,
4: d'hier. Même chose pour le deuxième. Sauf que, malgré ça, comme tu l'as mentionné, le Canadien est allé chercher la victoire à Toronto en plus. Pour moi, c'est ça aussi. Là.
3: Mm-hmm.
4: Ta profondeur va te chercher la victoire dans le premier match de la saison. Josh Anderson a été sublime. Exactement la même version que Josh Anderson en séries éliminatoires.
3: Ouais.
4: Surtout contre le Lightning en début de première ronde et contre les Hurricanes aussi. Par la suite, un gars comme Zachary Bolduc, inséré aux côtés de Josh Anderson. Rappelle-toi, hier, je te disais, je suis pas trop convaincu, Oli, des deux derniers trios du Canadien. Je trouve que j'aimais bien la complicité entre Phil Dano et Josh Anderson. J'aurais aimé les voir ensemble. Mais finalement, Jake Evans a très bien paru aussi au centre de Bolduc et Anderson. Et ça a été le meilleur trio du Canadien. Alors, mea culpa, Martin Saint-Louis, c'est une bonne combinaison qu'on a tentée dès le premier match de la saison. Et ça a fonctionné. Pour le premier et le deuxième trio, je suis pas inquiet. Et toi non plus, tu n'es pas inquiet. Mais faut le dire quand même, ça n'a pas été un bon match.
3: Non.
4: Tout simplement, ça n'a pas été un bon match.
3: Ils se sont fait dominer par le premier trio des Maple Leafs.
4: Dominer.
3: Constamment embouteillés dans leur propre territoire quand c'était justement Matthews, Roslovic et Marchenko qui étaient sur la glace. Ont pas vraiment généré de chances de marquer de qualité. Ils en ont obtenu peut-être un avantage numérique, mais à 5 contre 5, là, pas grand-chose. Ça va être à travailler. Puis tu sais, Chris Kreider en avait parlé, là, je pense, en fin de semaine, puis il avait dit « J'aurais aimé ça avoir une coupe de game de pré-saison de plus avec ces gars-là pour être capable de m'habituer. » Puis ça a paru hier. Tu sais, ça a paru qu'il manque encore un peu de chimie. Encore un petit peu de cohésion entre ces trois joueurs-là.
4: Ouais, parce que l'identité de Chris Kreider, elle est bien définie, puis on l'a vu dans le match d'hier. Ce qu'on s'attend de Chris Kreider, c'est exactement ce qu'il a fait hier, là, en termes de patineur nord-sud, mettre de la pression devant le filet, gagner ses batailles à un contre un. C'est l'identité de Chris Kreider. Sauf que la chimie entre les trois n'est pas encore établie.
3: Non.
4: Et je pense que c'est tout à fait normal. Mais si Martin Saint-Louis les commence ensemble, c'est qu'il pense qu'il y a réellement une combinaison qui peut se faire entre ces trois joueurs-là. Et depuis les années que Martin Saint-Louis est là à Montréal, il sait ce que ça prend aux côtés de deux joueurs comme Cole Caulfield et Nick Suzuki. Et c'est un ancien coéquipier, Chris Kreider. Alors, il sait aussi ce que Chris Kreider peut apporter à un trio et au premier trio du Canadien. Alors, pas trop inquiet non plus. Là. On panique pas aujourd'hui, mais c'est vrai que la chimie était pas là entre ces trois joueurs-là dans le match d'hier, puis c'est bien correct. On verra lors des prochains matchs pour le premier trio. Et le deuxième, on peut pas dire que l'audition d'Alex Newhook au centre de Demidov et Slavkovski a porté fruit non plus. On paniquera pas, là. C'est un match.
3: Mais
4: faut quand même le mentionner. Ça fonctionnait pas hier.
3: Et on va rendre à César ce qui revient à César. Là. Chris Kreider, on dit il aurait besoin de plus de temps pour s'adapter puis s'habituer à jouer avec Suzuki et Caulfield. Kirill Marchenko, lui, n'a pas eu besoin de temps pour s'habituer à jouer avec Austin Matthews et Jack Roslovic. Il a même pas pratiqué avec eux. Pas grave, il a été hyper menaçant sur la patinoire hier. Là.
4: Tellement.
3: Plusieurs tirs très dangereux. Même chose pour William Nylander aussi, qui a quand même marqué deux buts et qui a fait mal paraître la défensive du Canadien à plusieurs reprises. Ils ont été bons. Et au final, une chance que Jakub Debeche a été là. On voit que Jakub Debeche s'en est un autre, là, qui reprend ça exactement où il l'a laissé l'an passé. Confiant, même encore plus confiant, on dirait, devant son filet, défiait constamment les attaquants adverses, était vraiment loin devant, dans le devant de son demi-cercle. J'ai beaucoup aimé ce que j'ai vu de Jakub Debeche hier.
4: Tu le sais que Jakub Debeche est dans son match quand il y a des escarmouches devant le filet et quand à la toute fin, il vole le bâton à Tavares. Il est dans sa zone, Jakub Debeche. Dans ce temps-là, il est dans sa zone. Il aime ça, se faire provoquer. Il aime ça provoquer aussi en retour. C'est un gars comme ça, il carbure à ça pour performer.
3: Ben regarde, on en a parlé avec Richard Labbé tantôt. Là. Après le match, ça fait beaucoup jaser parce que Jakub Debeche s'est mis à raconter comme quoi il a vu tout ce qui s'est dit sur lui dernièrement puis que c'est de la motivation pour lui. Je pense que comme bien du monde, vous avez pu constater dans les dernières semaines, dans les derniers mois, la plupart de la couverture à l'endroit de Debech, c'est très positif.
0: Ouais.
3: Mais il a été capable de trouver quelques parcelles par-ci, par-là, juste assez. Il met ça sur le tableau. Puis ça, c'est de la motivation supplémentaire pour lui. C'est un gars qui est comme ça. Tout le monde a des motivations différentes dans vie. Mais on dirait que Debech, il a besoin de ça. T'sais, il a vraiment besoin.
4: Pour se challenger, pour être meilleur devant son filet. Ce que j'aimais hier aussi, c'est d'un, à quel point il est gros devant son filet, mais à quel point il défiait les lancers, Oli.
3: Mm-hmm.
4: Dès qu'il a accordé le premier but du match, il a rebondi par la suite. Et à plusieurs séquences, là, il s'avançait pour défier les lanceurs. Il l'a fait de brillante façon face à William Nylander en troisième période. On voit une amélioration aussi dans son style de jeu. Je ne suis pas un expert de gardien de but, mais de la manière, ce qu'il dégage devant son filet, cette confiance-là,
3: ouais.
4: Elle s'est beaucoup développée, je trouve, dans la dernière année. Parce qu'on ne se cachera pas, là, l'an dernier, en début de saison, la Coupe de Bèche a été super bon. Par la suite, il y a eu un passage à vide. Et à partir du mois de février, mars, là, après les Jeux olympiques, il a pris les choses en main et il a amené cette équipe-là en série où il a été fumant. Dans les séries au complet, il a été sensationnel. Mais cette confiance-là, elle se bâtit et elle est en train de continuer de se bâtir dans son cas. Il a été très bon. Et il est la raison pour laquelle le Canadien gagne hier aussi. Là.
3: Absolument. Première étoile du match.
4: Parce que le Canadien n'a pas dominé les Maple Leafs de Toronto. Je te dirais que c'était un match un peu 50-50. J'ai trouvé hier, il y avait des moments où les Leafs avaient l'ascendant sur le Canadien. On passait beaucoup de temps en territoire offensif. D'un autre côté, en deuxième période, le Canadien avait un petit ascendant aussi parce que, justement, le quatrième trio allait en territoire offensif, gagnait des minutes importantes. Puis là, on pouvait établir l'échec avant puis la possession en territoire offensif. Mais c'est 50-50 quand même dans le match d'hier. Il n'y a pas une équipe qui a plus dominé que l'autre.
3: Mais j'ai même vu là, que Megan Chayka, qui est la sœur de John Chayka, le DG des Maple Leafs, elle travaille pour TSN. Puis la famille Chayka sont très investis dans tout ce qui est statistiques avancées.
4: Vas-y donc, parce que je pense que je l'ai vu.
3: Puis elle a dit sur les réseaux sociaux que les Maple Leafs méritaient davantage la victoire que le Canadien.
4: As-tu vu la statistique? Parce que ce que je trouve intéressant, tu m'amènes là-dessus, là. Moneypuck, à chaque fin de match, vous allez sur le site de Moneypuck et il y a un onglet où on peut voir qui mérite le plus la victoire. Et là, on
3: selon les chances de marquer, exactement, la qualité de ses chances, et voilà, etc.
4: Et voilà. Et les Maple Leafs, après puis on fait des simulations. Alors, au bout de 1000 simulations, on donne un pourcentage. Et les Maple Leafs avaient 54 %, le Canadien 46, parce qu'on a jugé que les chances de marquer des Maple Leafs, c'était des chances de marquer de qualité, selon la quantité de chances qu'on a eues d'inscrire des buts. Quand c'est 54-46, on encule des mouches. Là. Mal 50-50, là. On va le dire. Là, mais...
3: Je suis d'accord avec toi. Hey, qu'est-ce que tu as pensé de Jacka et Struble? Parce que hier, on disait que c'était un petit peu une audition pour eux. T'sais, les deux sont là en ce moment.
4: Ouais.
3: Mais éventuellement, Caden Gooley va revenir et Martin Saint-Louis va avoir une décision à prendre. Qu'est-ce que tu as pensé de leur performance hier?
4: C'était correct.
3: Très correct.
4: C'était correct. Ils ont joué quoi? 11 et 12 minutes environ. Jacka a joué un peu plus que Jalen Schubert.
3: Jacka a notamment joué en infériorité numérique. Voilà. J'ai aimé ça.
4: Mais ça, je pense ça peut lui donner confiance aussi. Et quand tu donnes un bonbon à un gars comme Herbert Jacka, tu dis quoi? Je vais te donner un rôle en désavantage numérique. Parce que Herbert Jacka, on connaît son rôle dans cette brigade défensive. On sait ce qu'il peut apporter. C'est le shérif en tant que tel.
3: Mm-hmm.
4: Mais quand tu lui donnes une occasion comme ça en désavantage numérique, ben ça doit lui donner confiance automatiquement. Dans n'importe quoi dans la vie, quand on te donne une chance de te faire valoir comme ça et que tu fais le travail, parce que le Canadien a été 3-3 en désavantages numériques, ben c'est sûr que ça lui donne confiance pour la suite des choses.
3: Et les deux, ils sont allés de quelques mises en échec percutantes. Là, notamment, j'ai Jalen Struble sur, je pense que c'est Nick Paul en tête. Herbert Jacka qui a malmené à un moment Gavin McKinnon dans le coin. Fait que quand même positif pour ces deux-là. En terminant, peut-être parler de l'ambiance à Toronto là, qui était... Je sais même pas comment décrire ça.
4: Moi non plus.
3: Ça avait pas l'air du match inaugural d'une saison. T'avais pas l'air d'avoir l'électricité dans l'air auquel tu t'attends là, dans un match de rivalité entre deux équipes canadiennes. Les Maple Leafs de Toronto, ça reste une franchise historique. T'sais, à Toronto, ils capotent sur le hockey. C'est quasiment triste à voir à quel point ce building-là est mort. Il n'y a rien qui se passe.
4: Non.
3: Les gens quittaient à 3-1. Tu sais, j'écoutais pendant le match à TVA Sports, je me rappelle pas si c'était lequel qui dit ça. Peut-être Renaud Lavoie ou Patrick Lalime. Les gars, ils disent, avez-vous déjà entendu un joueur dire que son aréna préférée, c'est à Toronto.
0: Non. Non. Jamais.
3: Il n'y a pas un joueur de hockey qui dit que son amphithéâtre préféré dans la LNH, c'est Toronto. Ils disent à Montréal, le MSG, il y a plein d'autres places où on parle de l'ambiance. Toronto?
0: Jamais.
3: Non. Mais c'est pour moi, ça veut tout dire.
0: Oui, tout à fait. Puis, je suis arrivé à la situation de bord. Premier match à Montréal, c'est dans deux jours. La veille, tu fais l'acquisition de Kirill Marchenko. Et t'apprends la journée même du match qu'il va jouer, qu'il a reçu son visa pour jouer. Hey, et c'est ça l'accueil que tu lui donnes avant le début du match.
3: Il y a deux ans, Patrick Laine ne jouait même pas. Il était en costume, en habit, là, cravate, tout ça, veston, cravate, à côté du banc, au
0: exact,
3: dans le tunnel.
0: Parce qu'il s'était blessé en match préparatoire.
3: On l'a présenté à l'écran géant et il y a eu une ovation monstre. Le gars ne jouait même pas. Avait jamais enfilé l'uniforme du Canadien.
0: Match pré-saison, encore mieux que ça. Le match de pré-saison de Patrick Laine. La première fois que tu touches à rondelle, l'ambiance de la foule à l'endroit de Patrick Laine. C'est un match préparatoire. Puis on lui donne cet accueil-là à Montréal.
3: C'est une franchise pathétique.
0: C'est triste. Ce et voir les partisans quitter à 3-1. Puis c'est drôle parce que c'est TVA Sports qui présentait le match hier, comme tu l'as mentionné. Et juste avant de voir les partisans quitter, je pense que c'est Renaud à la blague qui dit « Ah, c'est rendu 3-1, vous allez voir, là, les partisans vont commencer à quitter. » Je dis « Mais non, il reste 7 minutes au match. »
3: Il a raison.
0: Et aussitôt, on montre les images à la télévision et on voit réellement les partisans quitter l'amphithéâtre à 3-1.
3: Hey, à 3-1, le match est prenable. Ça a fini 3-2. Il était à un but d'égaliser la rencontre à la fin. En tout cas, je vais pas m'apitoyer sur leur sort. Non. J'ai quasiment envie de dire qu'ils le méritent. Ils aiment tellement ça se péter les bretelles, les partisans des Maple Leafs de Toronto. C'est pas pour rien que vous avez rien gagné depuis bientôt 60 ans.
0: Incroyable.
3: On va prendre une pause et au retour, c'est notre bulletin du Canadien de Montréal qui sont les premiers de classe et les derniers. Quelques surprises aussi. FX et moi, on donne nos notes dans deux minutes.
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3: 18h13 dans la game. Tous les lendemains de match, FX et moi, on va donner notre bulletin de la performance des différents joueurs du Canadien de Montréal. Le joueur du match, celui qui nous a surpris, et notre déception de la rencontre. Je veux qu'on commence avec le premier de classe, le joueur du match. C'est qui ton MVP du match d'hier, FX?
0: Je vais avec Josh Anderson. J'aurais pu nommer Jakub Dobesh, qui a repris là où il l'a laissé, mais je vais avec Josh Anderson parce que Josh Anderson, le Canadien lui a donné le A d'assistant capitaine. On a parlé par la suite que plus tôt que tard, on aimerait ça le prolonger là, à Montréal, que les discussions vont commencer avec lui très bientôt. Dans ce nouveau rôle de leadership, alors qu'on le savait qu'il y avait un rôle de leadership, mais d'y ajouter ouais. un A sur son chandail, c'est lui qui a donné le ton dans ce premier
3: ben
0: match-là.
3: Oui. C'était le meilleur attaquant de l'équipe.
0: Ça a été le meilleur attaquant du Canadien. Il a fait un très bon trio aussi avec Evans et Bolduc. Alors, j'y vais avec Josh Anderson. Il a montré l'exemple. Il a dit à son équipe, garde, on n'est pas nécessairement la meilleure équipe avec offensivement dans ce match-là. On ne concrétise pas sur l'avantage numérique ou quoi que ce soit. Mais je vais donner le ton avec des bonnes mises en échec. Un beau but devant le filet. Alors, Josh Anderson, c'est premier de classe.
3: Tu sais, il termine le match. Un but, une passe, plus deux. En même pas 13 minutes de temps exact. De jeu, 4 mises en échec. Il a joué en infériorité numérique aussi. Il a vraiment donné le ton au match pour le Canadien. Là. Il choisit ses moments, Anderson.
0: Exact.
3: Mais il les choisit quand ça compte.
0: Ce ne sera pas ça 84 matchs
3: non,
0: par année dans le cas
3: mais
0: de Josh.
3: C'est important de commencer la saison de cette façon-là. Et c'est ce qu'il a fait. Moi, j'y vais avec Jakub Dobesh. C'est le joueur du match, selon moi. Il a repoussé 26 des 28 tirs dirigés vers lui. Plusieurs arrêts importants, notamment sur Kirill Marchenko, sur William Nylander. Il a vraiment stoppé les Leafs quand il frappait à sa porte. Puis, je pense que là, il est temps qu'on parle de Dobesh comme un des bons gardiens de la LNH.
0: Ouais, ouais.
3: Point final, là.
0: Point T'sais, final.
3: Oui, Fowler, c'est le gardien de l'avenir. Puis oui, c'est une belle histoire, Montembeau. Ça reste que Dobesh, là, il vient d'amener l'équipe dans le carré d'as. Puis là, il t'a sorti toute une performance.
0: Dans le match numéro 1 de la saison.
3: Tu sais, t'as un match important demain, là. Quel gardien de la Ligue est-ce que tu veux devant le filet?

0: Debesch, c'est un gamer. Il y a cette étincelle-là en lui, là, que quand ça compte, quand l'enjeu est important, tu le sais qu'il va se présenter. Tu sais qu'il va tout donner. Et ça, c'est une qualité rare. Il est encore jeune aussi. C'est quelqu'un qui est en train de s'améliorer. Tu sais, il n'y a même pas 100 départs en carrière dans la LNH.
1: Non, pas encore.
0: Et
1: 37 victoires, je pense.
0: 37 victoires.
1: À ses 60 départs.
0: À ses 60 départs. Premier départ, ça, c'est plus qu'un certain Carey Price.
1: Oui, oui, qui avait 36.
0: Ici, à BPM Sport, nous ont partagé cette statistique-là. Price était 36 en 60 matchs. Pour Debesch, c'est 37. Ça veut tout dire. C'est vraiment un gardien qui a un potentiel très intéressant. Maintenant, ta surprise du match.
1: Zachary Bolduc. Zachary Bolduc, parce que c'était un camp d'entraînement. Puis là, évidemment, des matchs préparatoires, il faut en prendre puis il faut en laisser. Mais je m'attendais à plus quand même d'un gars comme Zachary Bolduc. Je sais ce qu'il peut nous donner, je connais ses habiletés, je sais qu'il a un bon lancer, je sais qu'il a du papier sablé. Et là, il commence la saison, il est sur un trio avec Evans Anderson. Je suis curieux, mais en même temps, je me dis, hey, ce gars-là, le Canadien n'a pas été le chercher nécessairement pour qu'il joue sur un trio de profondeur comme ça. Il a rempli les promesses dans le match d'hier. Il a été très bon. Et j'en ai parlé un peu plus tôt dans le tailgate, mais je pense que de le faire jouer avec un gars comme Josh Anderson, où ce sera pas toujours Zachary Bolduc qui va devoir aller chercher la rondelle en fond de territoire, je pense que ça peut l'avantager aussi. Bon, le temps de glace vient avec, malheureusement, mais je pense que ça peut l'avantager. Une fois de temps en temps, c'est Josh qui va aller chercher la rondelle en fond de territoire et peut mieux se positionner en territoire offensif. Et hier, il a vraiment connu un solide match. Ça a été la même chose l'an dernier en début d'année, par contre.
0: Il avait commencé très fort. Trois buts à ses trois premier match.
1: Ouais, exact. Très fort sur la route. Alors, il a fait la même chose dans le premier match, de la saison, puis ça a été une belle surprise.
0: C'est un peu une année de la quête identitaire pour Zachary Bolduc, de savoir exactement quel genre de joueur il est dans la LNH. Est-ce que c'est vraiment quelqu'un qui va se faire valoir à cause de son attaque? Est-ce que c'est plus à cause de son intensité, de sa robustesse, ou est-ce que ça va être un mix des deux? Ce qu'il a montré hier, c'est que c'est vraiment ça, c'est qu'il va être capable de faire les deux. Maintenant, ça va être juste une question de le faire de façon plus constante.
1: Et son but hier,
0: but d'effort,
1: directement au filet. C'est Mathelson qui fait la montée, mais Zachary Bolduc qui fonce directement au filet. C'est ça que je veux voir aussi en même temps. Alors, justement, si ça peut être dans son ADN de faire ça, go Zachary.
0: Moi, j'aurais pu y aller peut-être avec Alexandre Carrier pour ma surprise de la rencontre, quoique à ce statut de sa carrière, Carrier, c'est tout le temps solide. Là. C'est le genre de gars qui connaît rarement de mauvais matchs.
1: Tu sais à quoi t'attendre quand même d'un gars comme Alex Carrier?
0: Mais il y en a un pour qui on sait jamais quoi s'attendre, puis c'est Kirby Dach.
1: Oh.
0: Cinquième match d'ouverture de suite
1: avec un point,
0: premier depuis Mario Tremblay dans les années 70 à le faire pour le Canadien de Montréal sur le premier but. C'est lui qui est directement responsable de ça. Très beau jeu défensif de sa part pour soutirer la rondelle. Et ensuite, c'est Josh Anderson qui a marqué, même sur le but d'Alexandre Carrier. Il était sur la glace aussi, Kirby Dach. Je ne suis pas en train de dire qu'il a connu un match exceptionnel, mais étant donné les attentes qui étaient hyper basses, ses mauvaises séries, sa mauvaise pré-saison, je suis content.
1: Ouais, ben, les attentes sont tellement... basse dans son cas que...
0: Elle ne pourrait pas être plus basse que ce qu'elles sont en ce moment.
1: Alors, quand il démontre un niveau d'effort comme ça, ça n'a pas été le cas sur 60 minutes au complet, mais il l'a démontré sur certaines séquences et ça mène à un but directement du Canadien. J'ai pas le choix de dire aussi que c'est une certaine surprise quand même. Faut le dire, le trio Bolduc, Evans, Anderson a été supérieur au trio Dano avec Texier et Kirby Dach. Texier,
0: c'était le meilleur trio, le quatrième.
1: Ouais, ça a été du bon, du mauvais, une mauvaise punition aussi en troisième période. Mais Kirby Dach a eu quand même certaines bonnes séquences durant ce match-là.
0: C'est ça. On va lui donner un peu plus que la note de passage.
1: Exact.
0: Maintenant, Kirby Dach a déjà connu des bons matchs dans le passé. Es-tu capable de le faire 2, 3, 4, 5 fois? Es-tu capable de construire de quoi d'intéressant et de devenir un joueur qui peut le faire régulièrement dans la LNH? Ça, c'est la question que tout le monde se pose depuis des années. Pas le choix d'être un petit peu plus négatif. Qu'est-ce qui t'a déçu dans la rencontre d'hier?
1: Ce qui m'a déçu, je vais aller quand même vérifier l'information parce que on dirait que je l'oublie. C'est quoi la réponse que j'ai donnée?
0: Le premier trio.
1: Le premier trio.
0: C'est correct, t'aurais pu aller dans une autre direction.
1: Mais c'est parce qu'on en a parlé déjà un peu en début d'émission, puis je veux pas tomber sur la tête du premier trio du Canadien. Je sais que Chris Crowley va avoir une période d'adaptation. Moi, je lui ai donné 7 matchs en début de saison avant de s'acclimater. La politique, 7 matchs de FX.
0: Ouais.
1: Mais Nick Suzuki, c'est pas un bon match hier. C'est pas un bon match pour un premier. C'est ton capitaine.
0: Il est capable de faire
1: mieux. Tu t'attends à ce qu'il donne le ton.

0: quand même au début de la saison. Ça n'a pas été le cas l'an dernier aussi, où il y a eu quelques difficultés. Il prend tout le temps un peu plus de temps avant de décoller, Nick Suzuki. Et Cole Caulfield aussi a hérité d'une mauvaise punition en territoire offensif à un certain moment durant le match, je pense que c'est en deuxième. Pour ces raisons-là, je m'attends à mieux du premier trio, mais ça a été aussi la même chose pour le deuxième. Bref, le top 6 en attaque doit en donner plus.
1: Ouais. Avoir Slavkovski aussi, là,
0: qui, des chances de marquer.
1: Qui lui en est un qui. Pas juste, ça y prend pas juste quelques matchs comme Suzuki là, pour se mettre en marche. Ça y prend plusieurs mois.
0: Exact.
1: Espérons que ce soit un peu plus rapide cette saison. Moi, j'y vais avec l'avantage numérique. Puis bon, c'est pas là, une catastrophe. Là. T'as juste eu deux occasions dans le match d'hier, mais 0-2. Je pense que c'est seulement 3 tirs. Pas nécessairement de chances de grande, grande qualité. T'sais, si tu m'avais dit hier, quelle unité va performer le plus, l'avantage numérique ou le désavantage numérique, je t'aurais dit, c'est même pas une question. C'est l'avantage numérique qui va être meilleur. Non! L'infériorité numérique a été parfaite, 3-3. Vraiment solide. Là, t'sais, il y a eu une belle rotation, plein de joueurs qui ont joué dans cette unité-là, puis n'ont pas donné de chance nécessairement de grande, grande qualité à Toronto. Alors ça, c'est peut-être.
0: Qu'est-ce qui est plus surprenant, que l'avantage numérique soit 0-2 ou que le désavantage soit 3-3?
1: Parce que je pense que le désavantage soit 3-3, parce qu'écoute, en fin de semaine, là, à Ottawa, c'était quoi? 4-8?
0: Ah, c'était pénible.
1: 9-27, en fait, 18-27 en pré-saison, là, le nombre de pénalités tuées, c'est pas bon. En plus, c'est un nouveau système. Un nouvel entraîneur qui s'occupe de ça.
0: Exactement.
1: Mais, tu sais, j'ai aimé ça hier. Puis on a vu plein de gars jouer sur cette unité-là. Dano, Anderson, Evans, Chris Kreider joue en infériorité numérique. Alex Newhook aussi. En défense, Arber Jackay a eu du temps de glace aussi. Puis c'est important. Martin Saint-Louis en parle souvent. Là. Il veut que presque tout le monde touche aux unités spéciales. Que ce soit au pire 20 secondes sur la deuxième vague de l'avantage numérique, 20 secondes en infériorité numérique, le temps de sortir de la rondelle de ton territoire. Il veut que tout le monde ait ces opportunités-là, puis ça, je pense que c'est une bonne nouvelle pour le Canadien de Montréal.
0: Et plus tu as de joueurs qui jouent en désavantage numérique en attaque, moins tu dois donner certaines fois des responsabilités à un gars comme Nick Suzuki aussi en désavantage numérique. On sait qu'il n'y a pas énormément à jouer en désavantage numérique, mais plus tu as de profondeur quand il va y avoir des blessés chez le Canadien de Montréal, ben tu pourras en mettre un autre aussi sur le désavantage numérique. Kirby Dach n'a pas joué en désavantage numérique dans le match d'hier.
1: Pourtant,
0: on pourrait le voir dans les prochaines
1: c'est
0: semaines.
1: C'est pas ce
0: qu'il
1: nous avait promis. Hein? Parce qu'il avait travaillé sur les détails.
0: Oui, les détails. Il y a une longue portée en plus. C'est bon pour un désavantage.
1: Ça avait fait réagir Gilbert Delhomme quand Kirby Dach avait dit ça. Et il y a quelque chose d'autre qui a fait réagir notre Gilbert ce matin. Quelque chose qui s'est passé chez les Maple Leafs de Toronto avant le match hier. Il y a un jeune joueur qui a fait quelque chose de très inhabituel pour un jeune joueur dans la LNH et Gilbert a vraiment pas aimé ça. Fait que dans deux minutes, on va vous le faire entendre, on va réagir, mais aussi une théorie super intéressante d'Anthony Desaulniers sur les gardiens de but du Canadien de Montréal. Plus rapidement qu'on le pense, il va y avoir une décision à prendre entre Debèche et Fowler et ça s'en vient dans deux minutes.
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1: C'était un match important hier parce que c'était la première rencontre en carrière pour Gavin McKenna. Premier choix total. Ancien joueur exceptionnel des rangs juniors canadiens dans la Ligue nationale de hockey. D'ailleurs, il n'a pas été capable de faire son fameux rookie lap tout seul.
0: Ah.
1: Parce que Sergei Bobrovsky est embarqué sur la glace avant lui. Pour ceux qui ne savent pas exactement de quoi on parle, là. Dans le fond, dans le hockey, dans la LNH, mais dans le junior aussi, c'est un petit peu une tradition. Quand un joueur va jouer son premier match, on lui permet de sauter sur la glace avant tout le monde, de faire un tour de la patinoire et de vivre ce moment-là. De regarder un petit peu ce qui se passe autour puis de réaliser le rêve, en fait, qu'il est en train de vivre.
0: C'est un rêve pour ces gars-là.
1: C'est un rêve, ça t'arrive une fois. Là.
0: Je veux dire, tu joues au hockey depuis que t'as quel âge, tu comprends? Et ton but ultime, c'est de jouer dans la Ligue nationale.
1: Exactement.
0: Quand tu y arrives, j'espère qu'on peut au moins te donner cette nanane-là. Mais non, ça n'a pas été le cas dans le match.
1: Mais non, parce que Sergei Bobrovsky, il est superstitieux puis il a dit « Ah ouais, tu veux embarquer sur la glace en premier, mon Gavin? »
0: Moi, j'ai une superstition no quand
1: way,
0: je suis le premier sur la glace.
1: C'est ça. Faut dire que Gavin avait eu le choix de sauter sur la glace plus tôt dans la journée et il a refusé. Ah oui? Voici ce que Gilbert Delorme avait à dire dans chez Gilbert, Max et Ben plus tôt aujourd'hui. Tu l'as-tu FX?
0: Ça s'en vient, là.
18: Il n'est pas sur la glace.
19: C'est complètement...
0: Okay, je vais le repartir.
19: Moi, c'est sûr que...
0: Je vais le repartir, ce sera pas long, là.
18: Au total, qui se ramasse chez les Maple Leafs de Toronto, une pratique optionnelle avant le premier match de la saison, il est pas sur la glace.
19: C'est complètement ridicule, Max. Puis moi, c'est une autre époque. Mais jamais j'aurais même osé penser ne pas me présenter à une pratique optionnelle quand j'avais 18, 19, 20 ans. Puis même quand j'avais 25, puis 28, puis 29, puis 30, j'y allais parce que j'aimais ça, patiner le matin.
18: Ah oui?
19: Tu te sens bien, tout ça. Qu'est-ce que t'as d'autre à faire? C'est ta job.
0: Aïe, quand même, hein?
1: Il y avait McKenna qui prend la décision que lui, c'est déjà acquis pour lui. Pas besoin de faire l'entraînement optionnel. Je trouve ça surprenant quand même.
0: Ben, c'est surprenant parce que c'est ton premier match en Ligue nationale. Alors tu pourrais te dire... Ben moi, je veux me délier les jambes, je veux être sur la glace et tout ça dès le matin, puis après ça, arriver dans le premier match de ma carrière dans la Ligue nationale. En même temps, ça se pourrait-tu que le jeune soit hyper stressé, puis que là, Tu sais, rappelle-toi ce qu'il a mentionné là, la veille de son premier match dans la Ligue nationale, ou c'est la journée même, là, j'hésite entre les deux, mais quand il a dit que pour plaire aux partisans, il faudrait qu'il marque 4 buts là, dans son premier match en carrière, là. Est-ce qu'il s'est mis trop de pression, le jeune, de se dire « faut absolument que je performe à mon premier match dans l'organisation dès ce soir? » Est-ce que ça se peut, ça? Puis à ce moment-là, il paniquait un peu, il disait « Ah, je sais pas si je vais être sur la patinoire ou non. »
1: Ça me surprend parce que, généralement, là, si t'es une recrue ou à moins que tu sois un joueur qui a vraiment le statut de vétéran vedette, tu participes à ça. Tu sais, c'est... La liste des joueurs qui étaient là pour les Maple Leafs, c'est les Brandon Duhem, c'est les Colton Sezin, c'est les Nick Paul, c'est des joueurs dont la place n'est pas encore garantie dans l'alignement, des Easton Cowan. ceux qui n'ont pas été là, c'était les Matthews, c'était les Nylander, puis c'est pour ça que je trouve ça intéressant d'entendre la perspective d'un gars comme Gilbert qui, lui, il a déjà été dans ces patins-là. Exact. Il sait c'est quoi. Il comprend l'importance de délier un petit peu tes jambes avant la rencontre, mais aussi la hiérarchie un petit peu que tu peux avoir dans une équipe de hockey à travers tout ça. Puis ça rentre un peu dans ce qu'on disait hier, FX, de... Gavin McKenna, c'est un kid qui est confiant. C'est un kid qui a du swag, dirait certains. Puis ça peut venir avec un bon côté. T'sais, c'est quelqu'un qui est très confiant, qui n'a pas peur de faire aller ses habiletés naturelles. Mais il y a une limite entre la confiance et l'arrogance. Puis j'espère, pour le jeune Gavin, que ça va pas déborder du côté de l'arrogance dans son cas.
0: Ça fait tellement Toronto comme histoire, trouves-tu? Ça fait Maple Leafs de Toronto, oui. Le jeune premier choix au total qui patine pas le matin de son premier match dans la Ligue nationale parce que c'est un optionnel. Ça fait très Maple Leafs de Toronto.
1: C'est ils ont comme le don un petit peu de...
0: Et en même temps, t'as le parallèle à côté, mais c'est vrai qu'ils ont le don.
1: De la façon dont ils gèrent les joueurs vedettes. Hein? Puis il y a tout le temps une espèce de relations amour-haine avec les vedettes à Toronto. Puis rapidement, oui, ils sont adulés, mais ils deviennent aussi mal aimés par moments. Bref, ça fait quand même...
0: Et t'aurais jamais vu ça à Montréal, un gars comme Ivan Demidov ou Lane Hudson, optionnel
1: le
0: matin.
1: Faut les forcer à pas jouer en pré-saison.
0: C'est ça,
1: là.
0: Les gars sont sur la glace 30 minutes avant le début de l'entraînement. Là.
1: Exactement.
0: Alors, ce serait pas arrivé, mais évidemment, c'est peut-être dans l'ADN du joueur. Puis c'est pas une question de génération, là. Non plus. Parce qu'il y en a plein de jeunes joueurs au sein de la Ligue nationale qui auraient été sur la patinoire le matin même. Là.
1: Qui est le gardien de l'avenir du Canadien de Montréal? Certains disent que c'est Fowler, d'autres pensent que c'est Jakob Debech, alors que d'autres considèrent même qu'il faut donner une chance sérieuse à Samuel Montembeau. Est-ce que le Canadien va devoir bientôt prendre une décision? Voici ce que les gars avaient à dire dans le club ce matin.
20: Mais quand tu dis là, éventuellement, dans ton espace-temps, c'est quand exactement? Parce que c'est ça la question.
21: Quand Fowler va être son nouveau contrat va rentrer en ligne de compte?
20: Ah, ben ça, c'est,
21: va falloir se poser la question.
20: C'est dans 2 ans.
21: Exact.
19: Pas cette année, pas l'année prochaine.
20: Exact.
21: Donc, exact.
20: Pour moi, là...
19: Il n'a pas encore signé, mais il est encore son contrat d'entrée.
20: Ben, c'est ça.
21: Alors, il n'y a rien qui presse dans le court terme.
20: Non.
21: Je te dis juste que Kent Hughes est clairement à la recherche de faire un gros coup. Il n'y a pas de fumée sans feu.
19: Puis faut pas... Puis Dobesch, là, c'est pas 400 games d'expérience en arrière de la cravate non plus, là.
21: Non, je sais, mais mon point, c'est de dire que si Dobesch s'impose de plus en plus comme un numéro un fiable sur lequel on peut compter... match après match, semaine après semaine, année après année. Ben peut-être qu'on a un autre espoir qu'on pourrait potentiellement mettre dans une transaction éventuellement ça, pour aller attirer le joueur d'impact.
1: Est-ce que tu achètes cette théorie-là? Que regarde, on a parlé de « Ah, le Canadien va tellement avoir un beau tandem de deux jeunes gardiens talentueux, puis ça va être comme Ullmark et Swayman, ce que c'était à Boston, encore mieux. On est en business pendant des années. Attention! » Debech a signé un nouveau contrat qui commence l'an prochain. Jacob Fowler, il reste cette année et la suivante. Ouais. Lui, il va vouloir un contrat par la suite. Est-ce que le Canadien va vouloir investir 10, 12, 13, 14 millions de dollars par année dans ses gardiens de but?
0: Ça va dépendre aussi du millage de Jacob Fowler dans la Ligue nationale. Parce que là, il commence la saison avec le Rocket. Je pense qu'il y aura des opportunités de se faire valoir à Montréal cette saison. Et l'an prochain, on aura un tandem à deux gardiens de but. Mais tôt ou tard, ce tandem-là ne pourra pas demeurer ensemble. On a vu la situation à Boston, là, tu as même le mentionné, mais ça n'a pas duré si longtemps que ça à Boston.
1: Ça a duré environ 3 saisons. Puis à la seconde où ils ont dû octroyer un contrat à long terme,
0: ils ont pris une décision.
1: À Jeremy Swayman, ils ont dit « Regarde, on ne peut pas garder les deux, on va échanger Linus Ullmark. » Parce que la réalité, c'est que quand tu regardes les équipes championnes à la Coupe Stanley, ils n'ont pas beaucoup d'argent investi devant le filet.
0: Non.
1: Il y a les Hurricanes, ça a été à peu près 3 millions l'an passé. Bossy Anderson. Les Golden Knights, il y a quelques années. C'était Aiden Hill. Mais il ne coûtait pas cher, Aiden Hill. Idéalement, tu ne veux pas investir trop d'argent dans ton tandem. Et c'est pour ça que quand Canadien va être rendu là avec Jacob Fowler, il va avoir une décision à prendre. Puis c'est vrai que si cette année, par exemple, Debech prouve hors de tout doute qu'il est un excellent gardien numéro 1 dans la LNH...
0: Qui fait partie du top 5 à la fin de la saison, même finaliste.
1: C'est
0: là,
1: ça. Ça se pourrait, est-ce que tu vas avoir besoin de Fowler? Est-ce que le moment de monnayer la valeur de Fowler qui est très élevée, vous regardez n'importe quel palmarès, n'importe quelle évaluation d'espoir devant le filet, et bien souvent, il va être au haut de la liste. Est-ce que ça peut devenir une monnaie intéressante ou est-ce que tu préfères y aller avec les deux jeunes gardiens puis profiter des deux pendant que tu es encore?
0: Je préférerais profiter des deux gardiens au moins une saison dans la Ligue nationale, une saison complète. Parce que là, on prend pour acquis que Samuel Montembeault sera plus là, mais lui, il est en dernière année de contrat. Alors, ça se pourrait qu'il termine la saison à Montréal, comme ça se pourrait qu'il soit échangé. Je pense qu'il y a plus de chances qu'il soit échangé durant la saison. Mais l'an prochain, tu vas pouvoir commencer la saison, Oli, avec un Jacob Fowler en dernière année de contrat recrue.
1: Oui.
0: Et tu vas pouvoir commencer aussi la saison avec un Jacob Debèche, sa première année d'un contrat d'environ 5,5
1: Donc,
0: millions.
1: Ça te coûterait un peu plus que 6 millions, exact. Tes deux gardiens.
0: Et durant cette saison-là, et je pense que tu as au moins une saison à avoir les deux dans ta formation, mais après, dépendamment des résultats de Jacob Fowler, ça va dépendre aussi, comme je te dis, le millage. Si jamais Jacob Fowler, la saison prochaine, c'est 30 matchs, puis que cette année, c'est 20 matchs, le gars, il va juste avoir 70 matchs d'expérience dans la Ligue nationale, ce qui n'est pas beaucoup. Alors, il ne pourra pas commander un si grand salaire que ça.
1: Mais non.
0: Mais il y aura peut-être une valeur aussi rendue là. Tu décideras quelle décision tu prends. Dans sa tête, Jacob Debèche, et il sait quand même que Jacob Fowler, c'est le choix de l'état-major actuel au repêchage.
1: Ouais, comme on dit plutôt à l'émission, il... aussi. Clairement, le gars, il suit beaucoup ce qui se passe,
0: si,
1: il voit ce qu'il
0: exact.
1: Se dit.
0: Si, il a vu cette vidéo-là circuler sur les réseaux sociaux, ben, d'après moi, il est au courant aussi de ce qui se dit par rapport à la situation devant le filet à Montréal.
1: Ça, c'est sûr. Puis ça, c'est une motivation supplémentaire pour lui. Est-ce qu'il va être capable de l'appliquer? T'sais? Est-ce que Jacob Debèche va être capable d'être un excellent gardien de but pendant une saison complète? C'est ça la question cette année.
0: Exact.
1: Parce que, OK, il a été capable de le faire par moment l'an passé.
0: Là, tu pars comme numéro un.
1: C'est ça. Mais il n'a pas commencé comme numéro un. Il a commencé comme numéro deux. Ça a bien été pour lui. Par la suite, il a connu de moins bonnes performances. On a rappelé Jacob Fowler parce que Montembeault non plus, ça faisait pas le travail.
0: On a changé l'entraîneur.
1: C'est vraiment en deuxième moitié de saison que Jacob Debèche a commencé à s'illustrer. Là, qu'est-ce que tu vas faire quand c'est toi qui as cette pôle-là? Quand la confiance est toute placée sur toi, est-ce que tu vas être capable de faire le travail? Ça va être la grosse question et ça va nous en dire beaucoup sur l'avenir de l'équipe devant le filet. Parce que s'il fait bien, ben peut-être que la décision va être plus facile.
0: J'aimerais pas ça prendre cette décision-là quand même. Ça sera pas une décision facile à prendre. Parce que Jacob Fowler est quand même pas mal plus jeune que Jacob Debèche. Fowler a quoi, 21? Debèche est à 25 ans cette année. C'est quand même 4 ans de différence. Pour un gardien de but, on le dit souvent, mais c'est plus long avant d'accéder à la Ligue nationale puis avoir des répétitions. Ça sera pas une décision facile à prendre.
1: Parce que ça reste que... Je pense que sur papier, Jacob Fowler représente peut-être un meilleur potentiel que Debèche. Si tu te fies aux experts de gardien de but,
0: exact.
1: Si tu te fies...
0: On n'est pas des experts de gardien de but, mais on se fie quand même à ce qui se mentionne sur le style de jeu.
1: Puis la façon aussi dont le Canadien,
0: exact.
1: Par exemple, a utilisé Fowler l'an passé, on n'a pas eu peur de le jeter dans la gueule du loup à 20 ans, on n'a pas eu peur de le faire rester en série, même s'il n'allait pas jouer à la place de jouer dans la Ligue américaine. C'est parce qu'on croit beaucoup en ce jeune gardien. Et au final, je pense que ça peut juste créer une saine compétition à l'interne.
0: Je pense aussi.
1: Puis à travers ça, il y a Montembeault aussi. Il a pas dit son dernier mot, lui, non plus.
0: Exactement. Dans son cas, il reste une année de contrat à Samuel Montembeault.
1: Ouais. Et pour moi, Samuel Montembeault
0: va devenir
1: agent libre sans compensation à la fin de l'année. Tu vas le perdre pour rien. Parce que tu l'as dit tantôt, FX, là, l'an prochain, c'est Debèche Fowler. Mais tu vas tu serais fort probablement mieux de l'échanger en cours de route pour éviter de le perdre pour rien, si jamais il est capable de remonter sa valeur.
0: Parce que ce qui arrive, c'est que si Samuel Montembeault est vraiment bon cette saison, ben sa valeur augmente automatiquement et le gars devient agent libre sans restriction à la fin de la saison. Alors d'après moi, avec une valeur comme ça, le Canadien va en profiter pour l'échanger.
1: Je suis d'accord avec toi. J'ai la même lecture de la situation. On va prendre une pause et au retour, on va regarder ce qui se passe ailleurs dans la LNH parce que ça brasse pas mal. Un match de joué à Edmonton et c'est déjà la catastrophe. Il y a un joueur qui fait jaser parce qu'il a décidé de retourner en Europe. Il n'est pas content avec son organisation. Des signatures et on met aussi la table pour les matchs de ce soir dans le circuit Batman.
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9: 18h43 dans la game, c'est le moment de regarder ce qui se passe ailleurs dans la Ligue nationale de hockey. On va mettre la table pour les duels de ce soir, mais avant, je veux qu'on regarde les différents sujets d'actualité. Les Oilers d'Edmonton, ça a été la catastrophe hier.
10: Ouais.
9: Le premier match de la saison de l'ultimatum pour Connor McDavid avec les Oilers, et ils se sont inclinés 6-5 en prolongation face aux Canucks de Vancouver. Un certain Tristan Jarry qui a accordé 6 buts sur 23 lancés. Mike Babcock n'était pas content.
10: Non, parce que les Oilers ont presque doublé les Canucks au terme des tirs au but. Là. Je pense qu'ils ont terminé avec 39.
9: Ouais. Puis là, Mike Babcock a pété sa première coche devant les médias. La marde est déjà pognée.
10: Non, mais je comprends que la marde est déjà pognée. On dirait que c'est tout le temps la même chose à Edmonton. Et là, c'est Tristan Jarry qui est dans le filet. Mais il y a des décisions quand même que j'ai pas compris durant le match. Les Oilers se font marquer à répétition. Tu as l'occasion de retirer Tristan Jarry devant le filet au profit d'Ivan Levi. Tu le fais pas, tu le gardes dans le match alors qu'il est tout simplement pas bon devant son filet. Là. C'est vraiment difficile et c'était déjà difficile l'année dernière aussi dans son cas, dès l'acquisition.
9: Mais chaque année, c'est le même problème qui se répète à Edmonton. OK? Depuis que Connor McDavid est là, on n'a jamais été capable de miser sur un vrai gardien numéro un. Peut-être par moment, là, genre un Cam Talbot a été correct, mais chaque année, c'est le même problème. Puis chaque année, on essaye des nouvelles choses qui fonctionnent tout simplement pas. L'an passé, c'était Tristan Jarry. Ils se sont fait flouer. Cette année, ils se disent « Ah, oh, on va investir sur Frédéric Andersen, un gardien qui est tout le temps blessé. » Mais devinez ce qui s'est déjà passé. Il est déjà blessé, puis on donne une chance à Devin Levi qui n'a jamais rien fait dans la LNH. Tu sais, à un moment donné, swinguer plus pour la clôture, là, à force de toujours prendre des risques moyens, c'est sûr que le retour sur ton investissement va pas être intéressant. T'as rien risqué. Swing donc pour la clôture, va chercher un vrai gardien numéro un. Ils ont jamais été capables de le faire avec McDavid. Pourtant, t'en as eu des bons gardiens qui ont changé d'adresse dans les dernières saisons. Linus Ullmark à Ottawa, John Gibson à Détroit.
10: Ouais.
9: Tu sais, qui d'autre? Jakob Markstrom. Il a changé d'adresse une couple de fois dans les dernières saisons. C'est un gars qui a déjà eu du succès. Il y en a un qui est disponible en ce moment. Connor Hellebuyck. Ça les aiderait-tu? Je le sais pas. T'as pas le choix d'essayer, là. Faire rentrer ça dans le casse-tête, là. Mais faut que t'essayes de quoi?
10: T'as pas le choix.
9: Puis tu sais, la structure défensive aussi, là. Evan Bouchard, ben, il y a un match record hier, 5 points. Moins pis, vous avez perdu.
10: Exactement. Il y a beau avoir un tour du chapeau, 5 points, tu perds quand même le match en prolongation. Et tu le perds pas contre n'importe quelle équipe non plus. Ah, tu le perds contre les Canucks de Vancouver.
9: La pire équipe, la risée de la LNH,
10: qui
9: les Canucks.
10: Vont possiblement terminer au dernier rang du classement général cette saison. Dernier rang.
9: C'est épouvantable. C'est épouvantable. Et comme j'ai dit, c'est dans un contexte où Connor McDavid, ça se peut qu'il soit pas de retour l'an prochain.
10: C'est
9: possible. Il t'a lancé un message. Il a juste signé pour 2 ans. Si ça se passe pas bien, il va vouloir partir. Parce que c'est une question d'héritage pour Connor McDavid. Il a besoin d'une Coupe Stanley. On le considère parmi les plus grands talents de l'histoire de la Ligue. S'il veut être parmi les plus grands joueurs de l'histoire de la Ligue, il a besoin de sa Coupe.
10: Il l'a pas encore.
9: Puis il l'aura pas à Edmonton si ça continue.
10: Ben, je penserais
9: comme
10: pas.
9: Ça.
10: Dans tous les cas, il l'aura pas à Edmonton. Tu mets qui devant le filet pour le prochain match?
9: T'as pas le choix de donner une chance à Devin Levi.
10: Match numéro 2 et on parle déjà des problèmes devant le filet des Oilers.
9: D'ailleurs, concernant...
10: Ils ont plein de blessés aussi en attaque, là, on l'a pas mentionné, mais c'est pas l'attaque qui a fait défaut dans le match hier, là, c'est pour ça. Là,
9: mais concernant Connor McDavid, là, où est-ce qu'il pourrait aller? Il y a de plus en plus de gens qui mentionnent le nom de Montréal. J'ai vu Pierre Lebrun dire ça.
10: Nicolas Cloutier aussi.
9: Nicolas Cloutier, Mathias Brunet.
10: Ouais.
9: C'est pas fou, OK?
10: C'est pas fou.
9: C'est pas si fou.
10: S'il veut ramener une coupe en plus au Canada, il n'y en a pas eu depuis 93.
9: Allez. Exactement. Ouais, on va pas commencer à rêver dès maintenant. Mais c'est possible.
10: Ouais.
9: Les frères Kachuk ont de la compétition parce que la LNH a un nouveau podcast choc avec des joueurs. Il y a un joueur des Sénateurs qui est dans ça.
10: Ah oui?
9: Tim Stutzla et Moritz Seider ont lancé un podcast en allemand parce que ce sont deux Allemands. Ouais. Et ça rentre dans cette stratégie, cette visée que la Ligue a de prendre de l'expansion en Allemagne. On sait qu'il va y avoir des matchs disputés là-bas, mais aussi des matchs disputés en Amérique à heure de grande écoute en Allemagne, parce qu'on veut développer cet auditoire-là. Je trouve ça intéressant. Puis je pense pas que c'est aussi risqué que les frères Kachuk.
10: Mais c'est ce que j'allais dire.
9: C'est pas dans leur ADN, me semble, tout les insiders de lancer leur coéquipier en dessous du bus.
10: Moi, je ne suis pas contre le fait qu'il y a des joueurs qui veulent faire un podcast dans la Ligue nationale ou peu importe, dans les
9: ligues
10: professionnelles.
9: Dans tous les autres sports, tu vois ça.
10: Il y en a, les frères Kelsey dans la NFL, peu importe. Alors que Jason joue encore aussi là, dans la NFL à ce moment-là aussi au début.
9: Ouais.
10: Mais j'espère qu'il n'y aura pas de scandale. Puis j'ai pas de misère à le croire dans le cas de Moritz Seider et de Tim Stutzla. Mais le scandale cette année avec les frères Kachuk, puis
9: ça fait juste commencer. Là,
10: avec le
9: équipe,
10: père et là la situation Linus Ulmark, puis tout ça. Je sais pas. Il faut faire attention aussi avec ces choses-là. Mais j'ai pas de misère à croire que ce sera bien fait pour les deux Allemands. Est-ce que tu sais qui sera le premier invité du podcast?
9: Dylan Larkin.
10: Ah, Non, mais si Brad Marchand avait parlé allemand, ça aurait pu être un bon invité pour le premier podcast.
9: Ça peut-être un Leon Draisaitl.
10: Ça serait bon. Ouais, parler des problèmes devant le filet.
9: Exact. Parlant des Red Wings, on a appris aujourd'hui, on a vu les vidéos passer, Simon Edvinsson est retourné en Suède. On le sait qu'il n'y a toujours pas de contrat. Il est agent libre avec compensation. Donc, Simon Edvinsson, lui, c'est le partenaire de défense de Moritz Seider. C'est un excellent défenseur défensif. Puis, il n'a pas pu signer de contrat avec les Red Wings cet été parce qu'il n'y avait pas de DG. Fait qu'il n'y avait personne à qui négocier. Mais Edvinsson a décidé de donner une chance aux Red Wings. Il s'est présenté au camp de l'équipe, même s'il n'y avait pas de contrat. Normalement, tu ne fais pas ça. Lui, il a décidé de faire ça parce qu'il voulait leur donner le bénéfice du doute, donner une chance à Sean Arkoff, le DG, par intérim, de s'entendre avec Edvinsson. Mais là, la saison régulière, elle commence. On n'a pas d'entente. Puis lui, il dit, regarde, ça marche pas. Ciao, bye, je vais aller m'entraîner en Europe.
10: Hey, ça part croche, là. Ça n'a aucun bon sens. Tu viens de parler de Simon Edvinsson. Il y a Dylan Larkin qui va jouer pour l'organisation sans son C sur le chandail. Ça aussi, c'est déjà très étrange.
9: Quelle organisation broche à foin?
10: Hey, je comprends pas, Oli. C'est pas censé être une organisation broche à foin.
9: C'était le standard dans la LNH, les Red Wings. Les séries pendant 25 ans, les Coupes Stanley, ils descendaient jamais trop bas. Puis là, c'est de mal en pis, là. C'est la risée de la Ligue en ce moment.
10: Ouais.
9: Hey, t'es pas capable de t'entendre avec un joueur qui visiblement est prêt à mettre de l'eau dans son vin.
10: Et visiblement est très important pour le futur de ton organisation aussi, là. En passant, là.
9: Oui, Dylan Arkin, c'est toujours pas réglé cette histoire-là. Il devrait jouer normalement. Quelle attitude est-ce qu'il va avoir? En tout cas, c'est pas un bon moment
10: culture
9: pour
10: culture d'organisation.
9: Mauvaise
10: en ce
9: culture
10: moment,
9: d'organisation.
10: Là. Vraiment.
9: Une équipe qui a une bonne culture d'organisation selon certains, selon d'autres, non. Je sais pas, tu demandes à qui. Les Golden Knights. Ouais. William Carlson a signé un contrat, une prolongation de contrat de 2 ans, 6,75 millions de dollars par saison pour William Carlson. Donc, le centre qui aurait pu avoir droit à l'autonomie complète, finalement, non. C'est quand même beaucoup d'argent, étant donné l'historique de blessure de Carlson. Si tu regardes la saison passée, c'était seulement 14 matchs de jouer. Celle d'avant, c'est 53. Celle d'avant, c'est 70. Mais lorsqu'il est en santé, c'est un solide joueur. Dans la nouvelle réalité de la LNH, le 6,2 millions de dollars, t'es pas loin du salaire d'un joueur de troisième trio.
10: Et il fait partie quand même de ses premiers joueurs à Vegas là, qui
9: sont
10: arrivés.
9: Il faisait partie des Misfits, là, ces fameux joueurs rejetés par d'autres formations. Lui, c'était les Blue Jackets. C'est un des seuls qui est là depuis le début encore, avec Shea Theodore.
10: McNabb aussi en défense.
9: Braden McNabb, puis...
10: c'est tout, je pense.
9: C'est pas mal ça.
10: C'est pas mal ça chez les Golden Knights.
9: Le dernier des Mohicans.
10: Ouais, parce qu'on n'a pas beaucoup repêché aussi. On n'a pas beaucoup gardé d'espoir repêché. Pavel Dorofeyev a été échangé aussi plus tôt cet été.
9: D'ailleurs, hier, Trevor Connelly a marqué un match à son premier but, à son premier match. Je vais me reprendre. Il a marqué un but à son premier match avec les Golden Knights.
10: Ouais.
9: Et il est devenu le premier joueur repêché par l'équipe depuis 5 ans à marquer un but avec les Golden Knights.
10: Incroyable, ça, pareil. Parce
9: ça faisait 5 ans qu'il n'avait pas repêché un gars qui a marqué un but pour eux.
10: En même temps, c'est une stratégie qui a marché, qui a fonctionné.
9: Ben oui, c'est pas grave. Ils les échangent puis ils vont chercher des joueurs de qualité.
10: Ça fonctionne.
9: Exactement.
10: On ne peut pas vraiment les blâmer. Trevor Connelly qui a marqué.
9: Trevor Connelly.
10: Ouais, quand même.
9: Il y en a qui l'aiment beaucoup.
10: Ouais, vraiment.
9: Donc, William Carlson, qui aurait peut-être pu être une espèce d'option pour le Canadien. Ils ont fait un peu du ménage en ne signant pas Dorofeyev. Pietrangelo est sur la liste des blessés à long terme. Mais bon, William Carlson, puis si tu regardes, là, il va avoir de moins en moins de joueurs autonomes. Là. Le 1er juillet, ça va être...
10: Ça va se faire via transaction.
9: Faut pas que tu espères que ton équipe s'améliore cette journée-là.
10: Non, ça va se faire via transaction.
9: Quelques autres nouvelles en rafale. Les Blue Jackets n'auront pas de capitaine, mais ils vont avoir 6 assistants capitaines.
10: Ben, ça, là, ça...
9: Puis là, il y a une espèce de rotation. Des fois, c'est à la maison, sur la route.
10: Ouais,
9: Werenski, c'est Werenski, tous les matchs, ou presque.
10: Ouais.
9: Mais on veut pas y donner le C parce qu'on a toujours peur qu'il fasse
10: exactement.
9: Faux
10: mais t'aurais pas vu ça d'un bon oeil qu'on lui donne le... Mais en même temps, c'est un risque. Là.
9: C'est un risque qu'il part quand même dans un an. Ça. Fait quand même. Jared Bednar qui a prolongé avec l'Avalanche du Colorado. Ça aurait pu être une année peut-être charnière pour Bednar parce que ça fait plusieurs déceptions pour l'Avalanche. Là, il a ce contrat-là. Est-ce que... Disons, si l'Avalanche se fait encore sortir relativement tôt en séries éliminatoires, je sais que leur standard est différent. Là. L'an passé, c'était le carré d'as, mais ça paraissait tôt. Est-ce qu'il va perdre son emploi? J'ai hâte de voir. Et finalement, Nikita Kucherov, là, je lisais, c'est Pierre Lebrun qui disait « Attendez-vous pas à ce qu'il devienne joueur autonome. Il est bien content à Tampa. Il va rester là. » OK, ce soir, dans la LNH, il y a seulement 3 matchs à se mettre sous la dent. C'est bon, ça.
10: 3 matchs.
9: Pingouin contre Flyers. C'est la reprise du premier tour des séries la saison passée.
10: Ouais.
9: Et Sidney Crosby va passer à l'histoire ce soir. Il va entamer sa 20e saison comme capitaine d'une équipe de la LNH. Il va battre le record de Steve Yzerman.
10: Impressionnant, pareil. Quelle longévité pour Sidney Crosby.
9: Incroyable. Il n'a pas encore signé son contrat, lui.
10: Non.
9: Il y a encore une chance qu'il devienne joueur autonome ou qu'il se fasse échanger.
10: Ça n'arrivera pas.
9: Non!
10: Non, je crois pas.
9: Les Penguins, d'ailleurs, qui sont les prochains adversaires du Canadien de Montréal.
10: Ouais.
9: Arthur Shelovs et Dan Vladar devraient être les gardiens partants. L'autre match, les Maple Leafs. Oui, encore eux. Un 2-1-2.
10: Ouais,
9: un 2-1-2. Expliquez-moi pas pourquoi. C'est quoi la logique? Les Sénateurs jouent juste samedi. Les Leafs, entre-temps, ils vont avoir joué un 2-1-2. Okay.
10: Ouais.
9: Ils affrontent les Islanders de New York. Premier camp complet pour Peter DeBoer à la barre de l'équipe, lui qui avait remplacé Patrick Roy à la fin de la saison. Va pouvoir peut-être un peu mieux installer son système de jeu. Mais j'ai particulièrement hâte de suivre le duel entre les deux derniers premiers choix au total, Matthew Schaefer et Gavin McKenna. Ça va être bon.
10: Alors que Matthew Schaefer a été sublime la saison dernière à sa saison
9: exactement.
10: Pour mettre la main sur le trophée Calder. J'ai hâte, moi aussi, les deux premiers choix total qui s'affrontent. Ça arrive souvent en début de saison qu'on fait affronter souvent des affrontements comme ça. Là. Des premiers choix total des derniers rangs.
9: C'est une belle histoire.
10: C'est une belle histoire où Bédard qui va affronter Un ancien premier choix total. Je trouve ça bien de la Ligue nationale de hockey. Il y a un autre match, par contre, pour terminer.
9: Il y a un autre match, c'est les Kings de Los Angeles et l'Avalanche du Colorado. On se rappelle qu'en série, l'Avalanche avait balayé les Kings. Ça avait été assez expéditif. Début de l'ère Peter Laviolette pour les Kings. Début de l'ère post-Anze Kopitar aussi à Los Angeles. De quoi ça va avoir l'air? Quentin Byfield, Alex Turcotte aussi qui se fait donner une certaine opportunité, Eric Haller, tout ça, j'ai hâte de voir. Les gardiens partants sont Darcy Kemper et non, c'est pas Scott Wedgwood, c'est Mackenzie Blackwood.
10: Ça, ça me surprend, Lee, parce que c'est pas un 2-on-2 là, pour l'Avalanche. On aurait vraiment pu là, faire garder le filet à Scott Wedgwood qui avait été très bon en saison l'an dernier et même qui était le premier gardien en série.
9: Le fameux duo du Lumberyard, comme on appelle, parce que les deux ont Wood dans leur nom de famille.
10: Blackwood, Westwood.
9: Exactement.
10: Excellent.
9: Merci beaucoup, FX.
10: Merci à toi.
9: On se retrouve demain, 5h54, pour les auditeurs de BPM. Pour ceux de haut, c'est Lara Gonzalez à midi. Mais la game, on va être de retour. Bonne soirée, tout le monde.
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17: Bonsoir, ici Jessica Potsou. Pour la sixième année consécutive, des Canadiens de partout dans le pays marquent aujourd'hui la Journée nationale de la vérité et de la réconciliation. Cette journée vise à rendre hommage aux survivants des pensionnats pour enfants autochtones et à ceux qui ne sont jamais rentrés chez eux. Dans un communiqué, le premier ministre Mark Carney a souligné que son gouvernement œuvre à éliminer les inégalités de longue date dans les communautés autochtones. Selon lui, nous devons aux survivants plus qu'un simple devoir de mémoire, nous leur devons des mesures concrètes. Chez nous, Centraide-Lanaudière a récemment lancé sa campagne 2026. Le but de cette dernière est surtout de rassembler et de bâtir des communautés inclusives, solidaires et sans pauvreté, a expliqué Marc H. Plante de Centraide-Lanaudière. Pour terminer, la région s'est démarquée à l'occasion des prix Excellence Tourisme, alors que 2 des 14 lauréats étaient des Lanaudois. Voilà, ça complète. Pour plus de nouvelles, consultez monjoliette.com.

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mercredi 30 septembre 2026. On passe la soirée ensemble. On termine même le mois de septembre ensemble avec le meilleur de la musique dans la Nosière sur O 103.5. Je m'appelle Mathieu Guimond. Ce soir, des propositions d'activités, sorties culturelles, un paquet d'affaires à vous proposer. Restez bien branchés. On vous dresse un portrait de ça ce soir. Je veux saluer toute l'équipe de la Chambre de commerce du Grand Joliette qui travaille fort pour vous présenter des conférences vraiment intéressantes. Et la prochaine s'en vient. C'est un dîner-conférence présenté par Danton Rainville. C'est lundi prochain, 5 octobre. C'est au Château Joliette que ça se passe. C'est Stéphanie Paquette, qui est conseillère au CRTC, qui viendra nous parler de cet organisme que nous autres, on connaît dans le monde des télécoms, mais en radiodiffusion également au Canada. Mais Madame Paquette, qui va vous dresser un portrait pour mieux comprendre les défis, les orientations qui touchent les communications au Canada. 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

Le meilleur de la musique dans la Nadière en ce mercredi soir, c'est à Au 103.5, cette voix d'Ann et Jerry, notre histoire. Spectacle qui s'en vient le 2 octobre prochain du côté du Centre culturel Desjardins de Joliette. Maintenant, en vedette d'Anne Bigras, qui, avec ce spectacle-là, veut rendre un hommage à son chum Jerry Boulet, un gars qui allait devenir un grand ami musical. Dan retrace son parcours avec un paquet d'anecdotes, des chansons qui gravitent autour de l'univers du rocker plus grand que nature qu'est Jerry Boulet, et jusqu'à ce leg que fut Jezabel, réalisé par Dan Bigras avec la voix de Jerry. Donc, dans ce spectacle-là, Dan, qui s'est donné le défi de ramener Jerry Boulet sur scène avec lui et ses musiciens pour entremêler leurs voix et leurs instruments. Il y a les loges BGC et Belle-Île Construction, groupe BEI, qui sont disponibles pour des groupes de 6 personnes. Ça vous tente? Vous voulez en savoir un peu plus? Ben, composez le 450-759-6202 pour avoir plus de détails.

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5: 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Pour la 6e année consécutive, les Canadiens de tout le pays marquent aujourd'hui la Journée nationale de la vérité et de la réconciliation. Cette journée vise à rendre hommage aux survivants des pensionnats pour enfants autochtones et à ceux qui ne sont jamais rentrés chez eux. Dans un communiqué, le premier ministre Mark Carney a souligné que son gouvernement œuvre à éliminer les inégalités de longue date dans les communautés autochtones. Selon lui, nous devons aux survivants plus qu'un simple devoir de mémoire, nous leur devons des mesures concrètes. Centraide-Lanaudière a récemment lancé sa campagne 2026. Le but de cette campagne est surtout de rassembler et de bâtir des communautés inclusives, solidaires et sans pauvreté, a expliqué Marc H. Plante de Centraide-Lanaudière. La région s'est démarquée à l'occasion des prix Excellence Tourisme alors que 2 des 14 lauréats étaient des Lanaudois. Le projet de chalet locatif Beside à Rawdon a été vainqueur dans l'une des catégories Innovation et développement de l'offre. La Chertoise Isabelle Payé a pour sa part remporté le titre d'employée de l'année dans le volet ressources humaines. Et maintenant, la météo à Joliette. Ce soir et cette nuit, c'est partiellement nuageux et le minimum est de 14 degrés.